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1: Bonsoir à tous. Ce soir, parlons de l'orgueil. L'orgueil ne crie pas toujours. Il ne frappe pas à la porte. Souvent, il entre sans bruit, se glisse dans un regard trop sûr, dans une parole qui ne doute plus, dans un cœur qui se croit arrivé. L'orgueil n'est pas toujours ce qui écrase, il est parfois ce qui se tient trop droit, ce qui refuse de plier, même devant la vérité. Il promet la hauteur, mais oublie la profondeur, il nous élève juste assez pour nous séparer. Ce soir, prenons le temps de l'écouter, non pour le juger, mais pour le reconnaître, car l'orgueil commence souvent là où l'on ne se croit plus capable de tomber. Merci de rester à notre écoute, Guy Saxemar au micro, Davis à la technique.

0: y a des mots qui s'avancent à pas feutrés, et puis il y a ceux qui se dressent. Le mot orgueil fait partie de cela. Il se tient droit, parfois trop, il regarde de haut, ou croit regarder de loin. Aujourd'hui, prenons le temps de nous arrêter sur ce mot, de l'écouter, de le démonter pièce par pièce. Car l'orgueil n'est pas seulement un défaut moral, c'est un héritage linguistique, un miroir culturel et parfois même une fierté déguisée. Le mot orgueil apparaît en français vers le 11e siècle sous les formes orgueil ou orgueil. Il vient du latin populaire orgolium ou urgolium, un terme qui exprime une idée fondamentale, la saillie, ce qui fait relief, ce qui ressort. Mais pour comprendre vraiment, il faut remonter encore plus loin. On retrouve la racine latine urgere, qui signifie pousser, presser, faire avancer de force. L'orgueil à l'origine n'est donc pas seulement un sentiment intérieur, c'est un mouvement, quelque chose qui pousse vers le haut, qui insiste, qui refuse de rester à sa place. L'orgueilleux, au sens premier, est celui qui se projette hors de lui-même, qui dépasse sa mesure. Au Moyen-Âge, le mot orgueil est lourdement connoté. Il désigne un excès de comportement, visible, presque théâtral. On parle d'orgueil pour une tenue trop ostentatoire, une attitude hautaine, une parole arrogante ou une volonté de domination sociale. Dans la chanson de Roland, œuvre du Moyen-Âge, l'orgueil est ce qui précède la chute du héros. Chez Chrétien de Troyes, l'orgueil est l'ennemi de la chevalerie véritable. Il détruit l'honneur au lieu de l'élever. Déjà une distinction apparaît. L'honneur élève, l'orgueil isole. L'orgueil devient un déséquilibre, une élévation sans fondation. Dans la pensée chrétienne médiévale, l'orgueil prend une place centrale. Il devient le premier des sept péchés capitaux. Pourquoi le premier ? Parce qu'il est considéré comme la racine de tous les autres. L'orgueil, c'est vouloir être son propre centre, son propre juge, son propre Dieu. Dans la langue française, cela se traduit par des expressions durables. Avoir le cœur enflé, se croire au-dessus des autres, ne pas vouloir plier. L'orgueilleux est celui qui ne fléchit pas, même quand il devrait. À partir de la Renaissance, le mot orgueil commence à se fissurer. L'être humain redécouvre sa valeur, son intelligence, sa créativité. L'orgueil reste dangereux, mais il devient aussi ambigu. Chez Montaigne, l'orgueil est critiqué, mais l'humiliation excessive l'est tout autant. Chez Descartes, l'estime de soi n'est pas condamnée si elle est fondée sur la raison. Puis vient le XVIIe siècle avec La Rochefoucauld. Il dit « L'orgueil est égal chez tous les hommes. La seule différence est dans les moyens et la manière de le mettre au jour. » Le mot devient plus psychologique. On ne parle plus seulement de gestes, mais de mécanismes intérieurs. En français contemporain, une confusion s'installe. On entend souvent « c'est mon orgueil ». J'ai de l'orgueil pour ce que j'ai accompli. Or, historiquement, le mot orgueil reste négatif. C'est le mot fierté qui désigne une satisfaction légitime. La langue française conserve cette tension. Fierté, reconnaissance de sa valeur, orgueil, fermeture à l'autre. Mais l'usage populaire tend à adoucir l'orgueil, à le rendre presque respectable. Culture maintenant. Le grec ancien parle de hubris. Hubris n'est pas seulement de l'orgueil, c'est le fait de dépasser les limites imposées aux humains. Dans la tragédie grecque, l'orgueil appelle toujours une chute. Le latin distingue superbia. Superbia, c'est être super, au-dessus. Le mot insiste sur la position hiérarchique. En hébreu biblique, le mot utilisé est gaon, signifie d'abord élévation, majesté. Fait intéressant, ce mot peut s'appliquer à Dieu positivement, mais devient négatif lorsqu'il est attribué à l'homme. Dans le monde asiatique, dans le confucianisme, l'orgueil est vu comme un déséquilibre relationnel. Il rompt l'harmonie sociale. Au Japon, ce concept Fourette rappelle que l'orgueil exprimé ouvertement est souvent perçu comme une faute de goût, voire une immaturité. L'orgueil est donc un mot ancien, mais jamais fatigué. Il nous suit, il nous observe, il se glisse dans nos réussites, dans nos blessures, dans nos silences aussi. Étymologiquement, l'orgueil se dresse, culturellement, il sépare, et humainement, il protège autant qu'il enferme. Et peut-être que le vrai défi n'est pas de supprimer l'orgueil, mais d'apprendre à le reconnaître, avant qu'il ne nous élève trop haut, pour que quelqu'un puisse encore nous rejoindre.
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1: L'orgueil n'est jamais discret. Il ne se cache pas longtemps. Il veut être vu, reconnu, admiré. Depuis toujours, les arts lui offrent une scène, peinture, littérature, musique, cinéma, séries télévisées. Partout, l'orgueil se raconte, se chante, se filme. Et si l'art s'acharne autant sur ce thème, ce n'est pas par hasard, car l'orgueil est une force dramatique incomparable. Il élève les personnages et prépare souvent leur chute. Dans la peinture occidentale, l'orgueil apparaît très tôt. Un exemple frappant, la chute de Lucifer de Pierre-Paul Rubens, l'ange le plus lumineux devient le plus sombre. Le corps est tendu, le regard altier, la chute violente. L'orgueil est représenté comme un refus de dépendance, un désir d'autonomie absolue. Autre figure récurrente, Narcisse, peint par le Caravage, un homme penché sur son propre reflet. L'image est silencieuse, parfois hypnotique. L'orgueil n'est plus agressif, il est fasciné par lui-même. Ces œuvres nous enseignent une chose, l'orgueil dans l'art visuel est souvent un enfermement du regard. La musique populaire moderne regorge de discours sur l'orgueil. Dans le rap, l'orgueil est souvent revendiqué. Affirmation de soi, résistance face au mépris social, reconquête d'une dignité refusée. Mais derrière la bravade, on perçoit parfois la fragilité. L'orgueil devient un bouclier. Dans la chanson française, Jacques Brel avec les bourgeois démonte l'orgueil social. Et dans l'une des phrases de ce chant, il dit « Les bourgeois, c'est comme les cochons ». Il montre comment l'orgueil change de camp avec l'âge, comment il se recycle. Dans la musique classique, l'opéra Don Giovanni de Mozart met en scène un orgueil sans repentir. Le personnage refuse toute remise en question. La musique elle-même devient un crescendo de défis jusqu'au silence final. La musique aussi donc forge notre perception de l'orgueil comme tantôt une affirmation vitale, tantôt une autodestruction sonore. Le cinéma adore l'orgueil parce qu'il fait avancer l'histoire. Prenons Scarface. Tony Montana ne chute pas à cause de la pauvreté, mais à cause de son orgueil démesuré. Il veut tout, tout de suite. Et sa célèbre phrase, « Le monde est à vous » devient une malédiction. Dans Whiplash, l'orgueil est plus subtil, un professeur tyrannique, un élève obsédé par l'excellence. Les deux se nourrissent d'un orgueil qui confond grandeur et violence. Autre exemple, Black Swan, l'orgueil artistique se transforme en obsession de perfection. La réussite devient une perte de soi. Le cinéma nous apprend que l'orgueil n'est pas toujours criant. Il peut être silencieux, obsessionnel et parfois même applaudi. Les séries télévisées aussi ont profondément transformé notre regard sur l'orgueil. Dans Breaking Bad, Walter White réagit pas seulement pour sa famille. N'agit pas seulement pour sa famille, pardon. Il le dit lui-même. Je l'ai fait pour moi, j'aimais ça, j'étais doué pour ça. Son orgueil devient peu à peu acceptable, puis admiré, avant de devenir effrayant. Dans le film Succession, dans la série télévisée Succession, l'orgueil est héréditaire. Chaque personnage lutte pour exister face au père. L'orgueil n'est plus un défaut individuel, mais un système. Dans l'autre série House of Cards, l'orgueil se confond avec le pouvoir. Manipuler devient une preuve d'intelligence. La chute morale n'est plus scandaleuse, elle est stratégique. Ces séries façonnent une vision tout de même troublante. L'orgueil semble devenir une compétence sociale. Les réseaux sociaux prolongent cette logique artistique. L'orgueil semble devenir esthétique, mise en scène de soi, réussite affichée, vulnérabilité calculée. Et sur les réseaux sociaux, la frontière entre fierté légitime et orgueil performatif devient floue. L'art contemporain ne dénonce plus toujours l'orgueil. Il le met en spectacle, parfois sans jugement.

voir l'orgueil mis en scène, nous arrivons même à l'admirer, à le comprendre. Et parfois même nous l'excusons. Les arts ne créent pas l'orgueil, mais ils le rendent fréquentable. Ils nous apprennent que l'orgueil peut faire naître des chefs-d'œuvre, justifier des violences, masquer des blessures profondes. L'orgueil dans les arts n'est jamais neutre, il est un miroir. Il nous montre ce que nous voulons être et ce que nous redoutons de devenir. Et peut-être que si l'orgueil nous fascine tant à l'écran, c'est parce qu'il nous ressemble plus que nous ne voulons l'admettre, finalement.

n'est pas seulement un défaut moral. Il a un mécanisme, une posture, parfois même une stratégie de survie. Les sciences humaines s'accordent sur un point. L'orgueil ne naît jamais dans le vide. Il se construit à la croisée de l'individu, du regard des autres et du monde social. En psychologie, l'orgueil est souvent analysé comme un mécanisme de défense. Sigmund Freud évoque le narcissisme secondaire, une tentative du moi pour se protéger d'un sentiment d'insécurité. Et il disait, le narcissisme est le complément libidinal de l'égoïsme, de l'instinct de conservation. L'orgueil surgit alors lorsque l'estime de soi est menacée. Il agit comme une armure psychique. Exemple concret, une personne critiquée sur son travail peut répondre par une attitude hautaine. Non pas par supériorité réelle, mais par peur d'être diminué. Les psychologues contemporains distinguent une fierté saine liée à l'effort et un orgueil défensif, rigide, intolérant à la remise en question. Les philosophes, eux, s'intéressent à l'orgueil depuis l'Antiquité. Chez Aristote, l'orgueil, la mégalopsychia, peut être une vertu, mais seulement s'il est proportionné à la valeur réelle de l'individu. Lorsque cette mesure est rompue, on bascule dans la démesure. Pour Spinoza, l'orgueil est une joie illusoire. Il déclarait, l'orgueil est une estime de soi fondée sur l'amour de soi et non sur la connaissance de soi. Je reprends cette phrase. L'orgueil est une estime de soi fondée sur l'amour de soi et non sur la connaissance de soi. Autrement dit, l'orgueilleux se voit tel qu'il voudrait être et non tel qu'il est. Plus tard, Nietzsche critique l'orgueil moral, celui qui se croit supérieur parce qu'il se pense meilleur que les autres. La philosophie nous rappelle donc que l'orgueil est souvent une erreur, une véritable erreur de perspective.

sociologie déplace le regard. Pour Pierre Bourdieu, l'orgueil est lié au capital symbolique, statut, reconnaissance, prestige. Il disait l'orgueil, l'honneur n'existe que par le regard des autres. Ainsi, l'orgueil n'est pas seulement intérieur, il est produit par la société, nourri par la compétition, la comparaison ou la réussite visible. Exemple concret, dans certains milieux professionnels, afficher sa réussite devient une norme implicite. Ne pas le faire, c'est risquer l'invisibilité. L'orgueil devient alors un outil d'intégration sociale ou d'exclusion. Les sciences sociales s'intéresse à l'orgueil comme réponse aux besoins de reconnaissance. Le philosophe Axel Honneth explique que l'individu se construit à travers trois formes de reconnaissance. Reconnaissance affective, juridique et sociale. Lorsque cette reconnaissance manque, l'orgueil peut surgir comme une revendication identitaire. Et dans certaines communautés marginalisées, l'orgueil devient même un acte politique. Revendiquer sa dignité face à un système qui la nie. Mais le risque demeure. Lorsque l'orgueil remplace le dialogue, il rigidifie les positions.

0: l'individu, structurer l'identité, soutenir la dignité, mais il peut aussi empêcher l'introspection, bloquer la relation et nourrir la domination. L'orgueil, vu par les sciences humaines, n'est ni ange ni démon. Il est un symptôme. Symptôme de moi, en quête de valeur. Symptôme d'une société qui classe, compare, hiérarchise. Peut-être que le vrai défi n'est pas d'éliminer l'orgueil, mais d'apprendre à l'écouter pour y discerner ce qu'il cache et ce qu'il cherche à protéger.
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1: On disait de Samuel qu'il était un homme droit. Pas seulement au sens moral, physiquement aussi. Il marchait le dos bien droit, le regard ferme, comme quelqu'un qui n'avait jamais appris à plier. Dans son travail, on l'admirait. Dans son église, on le respectait. On venait souvent lui demander conseil, car Samuel avait réponse à presque tout. Il priait régulièrement, il servait fidèlement. Et sans jamais l'avoir formulé clairement, il était convaincu d'une chose. Il tenait debout par lui-même. Un soir, pourtant, tout bascula. Ce ne fut pas un scandale, ni une faute visible, seulement une erreur. Une décision mal évaluée, un projet qu'il croyait solide et qui s'effondra. Les regards changèrent, les silences s'installèrent et Samuel, pour la première fois, ne sut plus quoi dire. Il continua de prier, mais ses prières étaient pleines de justifications. Il continuait de servir, mais son cœur était lourd. Il ne comprenait pas. Il avait tout fait correctement. Un jour à l'église, un vieil homme s'assit à côté de lui. Peu de mots, un visage marqué par le temps. Et à la fin du culte, l'homme se pencha vers Samuel et lui dit simplement, « Tu sais, il y a deux manières de tenir debout. Il y a ceux qui se tiennent debout par leur propre force, et il y a ceux qui se tiennent parce qu'ils s'appuient. » Samuel ne répondit pas. Mais ces mots l'accompagnèrent longtemps. La semaine suivante, quelque chose changea. Il parla moins, il écouta plus. Il osa dire, « Je ne sais pas, j'ai besoin d'aide, priez pour moi. » Et chose étrange, il ne se sentit pas plus faible. Au contraire, il se sentit plus léger. Avec le temps, Samuel comprit ce qu'il n'avait jamais appris. L'orgueil ne l'avait pas rendu fort, il l'avait rendu rigide. Et quand la vie avait soufflé plus fort que prévu, ce n'était pas la tempête qui l'avait fait tomber, mais l'incapacité de plier. Depuis, Samuel marche toujours droit, mais son cœur, lui, s'est désormais incliné. Car il a découvert cette vérité simple. Ce n'est pas celui qui refuse de plier qui tient le plus longtemps, mais celui qui sait sur quoi et sur qui il s'appuie.

0: la Bible?
1: L'orgueil n'est jamais un simple défaut de caractère. Il est une fracture intérieure, une rupture de relation, un déplacement du centre. Dieu n'est plus au milieu et l'homme s'y installe. L'Écriture, d'un bout à l'autre, parle de l'orgueil avec une étonnante constance, non pas pour humilier l'homme, mais pour le préserver de sa propre chute. La Bible situe l'orgueil avant même l'histoire humaine. Dans le récit symbolique de la chute de Lucifer, le prophète Ésaïe met ces mots. Tu disais en ton cœur, je monterai au ciel, je serai semblable au Très-Haut. Ésaïe chapitre 14. L'orgueil ici n'est pas simplement l'amour de soi. C'est le refus de la dépendance, la volonté d'exister sans limite, sans autorité, sans Dieu. Ellen White résume cette idée avec force. C'est l'orgueil, dit-elle, qui a conduit à la rébellion originelle et à la chute de Satan. Dès l'origine, donc, l'orgueil est présenté comme une illusion de grandeur qui conduit à la perte. Dans l'Ancien Testament, l'orgueil se manifeste souvent dans le pouvoir, la richesse ou la réussite militaire. Le roi Nebuchadnezzar, ou encore Nabucodonosor, dans le livre de Daniel, contemple Babylone et déclare « N'est-ce pas ici Babylone la grande que j'ai bâtie par ma puissance ?» Quelques instants plus tard, il est dépouillé de sa raison et de son trône. Le message est clair. L'orgueil fait oublier la source réelle de nos capacités. Les proverbes, le livre des proverbes avertissent. Proverbe 16, verset 18, « L'orgueil précède la ruine et l'arrogance précède la chute. » Dans la sagesse biblique, l'orgueil est dangereux, non parce qu'il élève, mais parce qu'il aveugle.

avec Jésus, la critique de l'orgueil devient encore plus radicale. Il ne s'adresse pas en priorité aux criminels, mais aux justes convaincus de l'être. Dans la parabole du pharisien et du publicain, Jésus décrit un homme religieux, irréprochable, mais enfermé dans son orgueil spirituel. « Ô Dieu, je te rends grâce de ce que je ne suis pas comme les autres hommes. » Face à lui, un homme brisé, incapable de lever les yeux, le publicain. Et Jésus conclut, « Quiconque s'élève sera abaissé. » L'orgueil religieux est peut-être le plus dangereux, car il se déguise en vertu. Hélène White écrit à ce sujet en substance, « L'orgueil spirituel empêche l'âme de ressentir son besoin réel de la grâce divine. » L'apôtre Paul revient souvent sur ce thème. Dans l'Épître aux Corinthiens, il s'adresse à une église divisée, brillante mais orgueilleuse. Et il dit que celui qui se glorifie dans le Seigneur. Pour Paul, l'orgueil détruit la communauté. Il crée des comparaisons, des clans, des hiérarchies humaines. Dans Philippiens 2, il propose l'antidote. Ayez en vous les sentiments qui étaient dans Jésus-Christ. L'humilité du Christ n'est pas une faiblesse, mais une puissance relationnelle. Augustin d'Hippone, considéré comme l'un des pères de l'Église, est catégorique. L'orgueil a fait des anges des démons. L'humilité fait des hommes des anges. Pour lui, l'orgueil est le péché originel du cœur, celui qui désoriente l'amour. Thomas d'Aquin parle de l'orgueil comme d'un désordre, aimer sa propre excellence plus que la vérité. L'orgueil n'est pas se reconnaître une valeur, mais refuser de recevoir. Chez Ellen White, l'orgueil est un thème central, mais toujours pastoral. Elle le relie à la résistance à la correction, au refus de la dépendance à Dieu, à l'illusion de suffisance spirituelle. Elle écrit, en substance, « Aucun péché n'est plus difficile à abandonner que l'orgueil du cœur. » Mais elle insiste aussi sur l'espérance. L'humilité, dit-elle, ouvre la porte à l'action transformatrice de Dieu. Pour Ellen White, l'orgueil n'est pas combattu par la honte, mais par une rencontre renouvelée avec le Christ. C.S. Lewis, lui, est l'un des plus percutants sur ce sujet. Il dit, « L'orgueil est le grand péché. Il mène à tous les autres. » Il ajoute que l'orgueil est toujours comparatif. Il a besoin de se mesurer à quelqu'un. Henri Nouwen, quant à lui, parle de l'orgueil comme d'une peur déguisée. Il dit « La voix de l'orgueil nous pousse à prouver notre valeur au lieu de la recevoir. » Dans un monde de performance, l'orgueil devient souvent une identité

0: Bible ne condamne pas l'homme, elle alerte. L'orgueil n'est pas seulement ce que nous montrons aux autres, mais ce que nous refusons de déposer devant Dieu. Et si l'Écriture insiste sur ce thème, et s'il insiste tant d'ailleurs sur ce thème, c'est parce que l'humilité n'est pas une humiliation, mais un chemin de liberté. Car là où l'orgueil enferme, la grâce, elle, révèle.
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2: Peut-on être orgueilleux sans le savoir? Peut-on être orgueilleux sans le savoir? La question dérange. Car l'orgueil dans notre imaginaire est toujours spectaculaire. On l'associe à la vantardise, au mépris, à l'arrogance visible. Mais la Bible, elle, parle souvent d'un orgueil silencieux installé au cœur même de la vie religieuse. Alors, posons la question franchement. L'orgueil peut-il se cacher derrière une vie chrétienne engagée? Et surtout, est-il compatible avec une vie centrée sur Christ? Jésus n'a jamais été le plus dur avec les pécheurs évidents. Il l'a été avec ceux qui ne voyaient pas leur propre aveuglement. Dans l'évangile de Jean, il dit « Si vous étiez aveugle, vous n'auriez pas de péché. Mais maintenant, vous dites « Nous voyons ». C'est pourquoi votre péché demeure. L'orgueil le plus dangereux, oui, l'orgueil le plus dangereux, n'est pas celui qui s'affiche, mais celui qui se confond avec la normalité, avec la fidélité, avec la tradition, avec l'habitude. Donc on peut servir Dieu et se servir soi-même sans s'en rendre compte. L'orgueil ne dit pas toujours « je suis meilleur que les autres ». Il dit parfois, moi je fais les choses correctement, moi je suis resté fidèle, moi je ne suis pas comme ceux qui ont abandonné. Ce sont des phrases respectables, mais elles peuvent devenir des frontières invisibles. L'apôtre Paul avertit que celui qui croit être debout prenne garde de tomber. L'orgueil chrétien, deux mots qui ne sauraient aller ensemble d'ailleurs. L'orgueil chrétien se nourrit parfois de la connaissance biblique, de l'ancienneté dans l'église, du service fidèle, ou même du sacrifice personnel. Autant de choses bonnes, hein, mais qui peuvent devenir des titres de supériorité silencieuse. Peut-on être orgueilleux sans le savoir? La réponse biblique est claire, oui. Dans la parabole du pharisien et du publicain dont nous avons parlé plus tôt, le pharisien remercie Dieu. Il prie, il jeûne, il donne. Et pourtant, Jésus dit qu'il n'est pas justifié. Pourquoi? Parce que son regard ne s'élève pas vers Dieu. Il se compare aux autres. L'orgueil ne se mesure pas à ce que nous faisons, mais à l'endroit d'où nous regardons.

remplace le centre. Jésus a dit, si quelqu'un veut venir après moi, qu'il renonce à lui-même. Renoncer à soi-même, ce n'est pas se mépriser, c'est cesser de se prendre pour la référence ultime. L'orgueil dit, je gère, je mérite, je sais. La foi centrée sur Christ dit, je reçois, j'ai besoin, apprends-moi. Les deux logiques ne peuvent cohabiter.

chrétien décrit Jésus ainsi. Lui qui était de condition divine s'est dépouillé lui-même. Le Christ ne renonce pas à sa valeur. Il renonce à l'usage de sa position. L'humilité biblique n'est pas une dévalorisation, c'est une disponibilité. L'humilité du Christ est la clé de toute croissance spirituelle authentique. Là où l'orgueil ferme, l'humilité ouvre. La Bible ne nous appelle pas à nous soupçonner sans cesse, mais à nous examiner honnêtement. Quelques questions simples. Comment je réagis à la critique ? Suis-je capable de reconnaître mes torts sans me justifier ? Ai-je besoin d'être reconnu pour servir ? Suis-je plus attaché à avoir raison ou à aimer ? L'orgueil ne se mesure pas à nos paroles publiques, mais aussi à nos réactions intérieures.

bonne nouvelle, c'est que Dieu ne dévoile l'orgueil que pour le guérir, jamais pour humilier. Jacques écrit « Dieu résiste aux orgueilleux, mais il fait grâce aux humbles ». Résister ici, ce n'est pas rejeter, c'est empêcher une illusion de s'installer. Peut-on être orgueilleux sans le savoir ? Oui. L'orgueil est-il compatible avec une vie centrée sur Christ ? Non. Mais la grâce, elle, est compatible avec notre lucidité retrouvée. Et peut-être que la vraie prière n'est pas « Seigneur, fais-moi devenir humble », mais plutôt « Seigneur, aide-moi à me remettre à la bonne place ». Car là où Christ est au centre, l'orgueil perd

fin de cette émission et pour conclure, disons, l'orgueil ne tombe pas d'un coup. Il se dissout lentement. Quand le cœur n'accepte plus de ne plus être le centre, il recule quand la main s'ouvre à nouveau. Quand le regard se baisse sans honte. Quand la vérité n'a plus besoin de se défendre. L'humilité n'efface pas ce que nous sommes.

0: à sa juste place. Et peut-être que le vrai chemin n'est pas de descendre, mais de revenir. Revenir à l'essentiel, revenir à l'autre, revenir à celui devant qui l'orgueil se tait, et le cœur respire enfin. Revenir à cette dépendance de celui qui nous a créés, qui nous connaît et qui nous aime. C'était Guy Saxemar au micro, Davis à la technique. Nous nous retrouvons la semaine prochaine. À bientôt.
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3: 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Il est 21h. 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
2: Le Dieu qui veut se faire connaître. Le texte de base est tiré du livre Jérémie, le chapitre 9, le verset 23. Que le sage ne se glorifie pas de sa sagesse, que le fort ne se glorifie pas de sa force, que le riche ne se glorifie pas de sa richesse. Connaître Dieu personnellement est plus important qu'appartenir à une église. Il est probable que vous apparteniez déjà à une dénomination. Mais voici ma question pour vous aujourd'hui. Connaissez-vous Dieu? Connaissez-vous réellement Dieu? Pour le connaître, certains cherchent d'abord une église, mais le bon ordre est de chercher d'abord à connaître Dieu pour que ce soit lui qui guide vers son église. Et le meilleur moyen pour le faire est de lire sa parole. Prendre l'habitude d'étudier la Bible chaque jour est la voie pour parvenir à connaître personnellement Dieu qui par elle se révèle à nous. J'espère que votre conception de Dieu ne dépend pas de ce que les autres disent, font ou prêchent, parce que même dans l'église, vous pourrez trouver sur lui autant d'idées que de personnes. Comme Jésus l'a dit à Pierre, il serait bon que l'on puisse dire de vous, « Tu es heureux, Simon, fils de Jonas, car ce ne sont pas la chair et le sang qui t'ont révélé cela, mais mon Père qui est dans les cieux. » Matthieu, le chapitre 16, le verset 17. Dieu est disposé à se révéler à vous de manière personnelle. Il veut que vous le connaissiez. Il sait que vous avez besoin de le connaître et il a tout fait pour que cela se produise. Le prophète Jérémie a écrit « Que le sage ne se glorifie pas de sa sagesse, que le fort ne se glorifie pas de sa force, que le riche ne se glorifie pas de sa richesse, mais que celui qui veut se glorifie d'avoir l'intelligence de me connaître, car c'est à cela que je prends plaisir. » Vous trouverez ce passage dans le livre de Jérémie, le chapitre 9, les versets 23 à 24. Dieu veut que ce qui vous procure le plus de joie et vous fait vous sentir digne de louange soit que vous le compreniez et le connaissiez. Quand vous y parviendrez, vous serez prêt à comprendre le reste des choses importantes de la vie et la raison principale pour laquelle il veut que vous le connaissiez et que vous ayez accès à la vie éternelle. Car la vie éternelle, c'est qu'il te connaisse, toi, le seul vrai Dieu et celui que tu as envoyé, Jésus-Christ, Jean, le chapitre 17, le verset 3. Cette année, je vous invite à consacrer quelques minutes chaque jour pour voir un trait du caractère de Dieu et qu'il nous a permis de connaître dans sa parole. Êtes-vous prêt? Il me semble entendre un oui. Je le suis aussi. Je vous attends à notre rendez-vous quotidien pour mieux le connaître.
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12: Bonsoir, chers amis auditeurs. Vous êtes dans votre émission 3 mois et nous, une émission qui traite de la sexualité et du couple au travers de sa sexualité. Comme d'habitude, je suis accompagné de notre fidèle thérapeute pasteur, pasteur Bolin. Bonsoir.
13: Bonsoir à vous, chers amis auditeurs. Je ne sais pas si vous êtes heureux en ce soir. J'espère que vous êtes bien installés. Et moi, je suis heureux de passer ce temps avec vous au travers de tout ce que nous allons découvrir ensemble.
12: Alors, Arsène, nous ne pouvons démarrer cette émission sans pour cela rappeler à nos auditeurs et auditrices quelques précautions d'usage.
13: Oui, quelques précautions d'usage si vous voulez nous contacter, car nous sommes aujourd'hui une émission qui est enregistrée, mais vous pouvez nous contacter uniquement par SMS ou par WhatsApp actuellement. Et le numéro est le suivant, 06 96 218 280. Et c'est à ce moment-là que vous pourrez laisser vos messages, laisser vos questions, et dans les émissions suivantes, nous nous ferons un plaisir de vous contacter et de aussi de répondre à vos questions. À partir de là, nous voudrions aussi vous rappeler que vous pouvez réécouter l'émission via l'application Espérance Média.
7: Voilà. Donc Arsène a tout dit, je simplement vous

0: explique le numéro de téléphone qui vous a été communiqué est très important. Nous avons besoin d'avoir votre avis, vos idées, votre opinion sur cette émission. Et comment nourrir cette émission par le bien des éléments que vous, auditeurs, auditrices, qui nous écoutez, que vous nous porterez. Je vous rappelle le numéro 0696-218-280, c'est un numéro de portable. Vous nous laissez des messages écrits, des textos, des SMS via l'application WhatsApp ou SMS et nous allons automatiquement, via les techniciens, relever les éléments que vous nous portez et ainsi nous pourrons nourrir cette émission chaque jour un peu plus. Alors, Arsène, nous ne pouvons démarrer cette émission sans pour cela la placer sous le regard de notre Dieu.
1: Oui, nous ne pouvons. Dieu est au centre du parcours que nous faisons avec vous et nous voudrions vous inviter aussi à intégrer Dieu dans le parcours de votre relation de couple. Prions ensemble. Ô notre Dieu, nous te remercions de tout ce que tu fais et que tu ne cesseras de faire dans notre vie. Nous voudrions te demander de nous donner les moyens, les capacités, la volonté, l'énergie qu'il faut pour rendre notre partenaire heureux et aussi créer chez nous toute cette joie de vivre que tu nous procures. Ô Seigneur, dans ta grande bonté, entends tes enfants en ce soir. Au nom de Jésus et pour ta gloire. Amen.
0: Amen. Nous allons marquer une première pause musicale et après quoi nous reviendrons afin d'entamer notre sujet de ce soir. Bonne écoute.

0: En fait, ça y est, nous avons marqué cette pause musicale. Nous sommes dans notre thématique qui relève de l'écoute. Mais ce soir particulièrement, nous allons traiter une thématique tout autre de l'écoute et que c'est une thématique qui me parle. Il s'agit de l'écoute, mais de l'écoute avec de la compassion. Est-ce que tu peux nous décrire un peu?
1: Oui, nous allons vraiment prendre le temps de parler de cette écoute. Nous avons commencé l'écoute avec cette écoute empathique et montrer la continuité qu'il doit y avoir pour que l'écoute ne reste pas seulement dans l'aspect empathique.
0: Et que cela nous conduise automatiquement vers
1: une écoute de compassion. Alors, je tiens quand même à rappeler que le désir que on devrait et qu'on ne cesserait d'avoir, c'est celle d'aimer, d'être aimé, d'aimer l'autre et aimer cet autre qui est le partenaire qui est en face de nous, mais aussi nous aimer nous-mêmes.
0: Aimer notre couple.
1: Aimer notre couple et aimer l'autre. D'accord? Alors, toute démarche que nous allons entreprendre et que nous entreprenons, c'est dans la confiance, le respect, la délicatesse d'approche. Et là, Jocelyn, je pense que ça te donne ou ça nous donne et ça doit nous donner la capacité de nous dévoiler et de nous découvrir, mais aussi être capable de s'abandonner à l'autre et s'abandonner même à soi-même et de se surprendre. Alors, bien tout à l'heure, nous allons nous revenir dessus sur comment on peut se surprendre et comment cela arrive à tout chacun.
2: Alors, la compassion est le sentiment qui incline à partager les maux et les souffrances d'autrui. Justement, nous parlions d'abandon et assez souvent, nous chrétiens, nous avons tendance à dire que nous devrions nous abandonner au Christ.
1: Oui,
0: l'apôtre Paul même en parle. Et pour autant, dans les couples, nous réalisons que ce n'est pas évident de nous abandonner l'un à l'autre.
1: Oui, et c'est vrai que le Christ est l'exemple ultime de l'abandon. Et beaucoup, on a l'impression, ils sont plus dans cette inclinaison de s'abandonner à Christ. Mais Christ va dire, comment tu peux faire quelque chose avec quelqu'un que tu ne vois pas et celui que tu vois, tu ne peux pas le faire.
0: Tu as
1: du mal à le faire. Alors, le Christ ne nous demande pas il nous dit de le faire avec lui, d'être dans cet abandon total, mais cet abandon total que tu es en train de parler va se vivre avec ce que on voit, ceux qui sont à côté de nous, ceux qui sont en présence de nous. Et la démarche de cette compassion, c'est partager. Et c'est vraiment, il faut qu'on prenne le temps de comprendre que une relation est un partage. Mais un partage, c'est aussi de la joie qu'on va créer, mais qu'il y aura aussi de la souffrance, il y aura de la tristesse, des choses qui seront pas bonnes, et que nous, dans la démarche de compassion, je vais mettre en place des choses pour faire disparaître ce qui est mauvais, ce qui ne devrait pas exister, ce qui fait que la vie n'a pas perdre son sens et perdre sa joie dans le couple. Et à ce moment-là, oui. Et s'il y a un lieu où on peut créer cette joie, où on peut créer ce rapport vraiment d'intensité, c'est bien dans le rapport intime que l'on a avec son partenaire. Parce que on voit bien que l'empathie, c'est un miroir. Je me vois avec toi et je dis, ah ouais, Jocelyn, c'est vrai, tu souffres, c'est dur pour toi. Mais lorsque je suis dans cette approche de compassion, je suis pas simplement en train de te dire que c'est dur pour toi. Je suis en train de te dire, mais qu'est-ce que je peux faire pour toi? Comment je peux t'aider? Comment, voici ce que je peux t'apporter, voici l'aide que je peux t'apporter pour permettre que la relation soit belle. Et ça, beaucoup de couples ne le font pas. Et je suis très interpellé parce que vous avez vu sur les CV aujourd'hui, certaines personnes vont mettre que je suis de nature très empathique. D'accord? Et ça ne veut pas dire celui qui vous dit cela. S'il est dans un poste à responsabilité, s'il est très empathique, c'est une bonne chose. Mais ça ne veut pas dire qu'il va faire. Ça veut dire qu'il va écouter. Et au-delà de l'écoute, il n'y aura pas forcément une action qui va venir s'associer. Mais il y a une chose que la Bible va nous montrer, que lorsque je suis dans une relation avec un partenaire et que si je choisis de m'identifier à Jésus, il y a quelque chose que Jésus va nous montrer en particulier.
0: Alors Arsène, je suis interpellé par ce que tu dis. Il nous faut savoir que il y a les mots et le poids des mots.
1: Oui.
0: Donc quand je dis je suis empathique, il faut que je sache quelle est la définition de l'empathie.
1: Oui.
0: Et il ne faut pas simplement coucher un mot. On a entendu, ça faisait joli en emploi, mais il faut savoir à quel moment l'employer, pourquoi l'employer, qu'est-ce qu'il signifie.
1: Mais je veux qu'on aille aujourd'hui plus loin que chaque mot a une valeur, d'accord, et un poids et aussi une charge émotionnelle. Exemple, si je te dis que tu es beau, la charge émotionnelle chez toi sera plus vers 6, 7, 8 montées que si je te dis t'es moche. Et si je te dis t'es moche, tu as plus une charge qui sera forte en intensité d'une vérité et aussi une charge qui sera négative dans ta vie. Et ça, c'est l'une des choses que lorsque je suis dans l'empathie, je fais. J'utilise la charge, le poids, la valeur des mots, la charge que cela dégage, mais de manière positive. Et dans cette manière positive là, avec le temps, tu peux me dire, Arsène, c'est bien hein, tout ce que tu me dis, mais on peut avoir rien. D'accord? Ok? Je suis toujours en train vraiment d'utiliser les bons mots avec la bonne charge. Ça me réconforte sur l'instant, mais ça ne résout pas mon problème parce que tu n'as pas mis en place dans la pratique ce qu'il faut. D'accord? Alors, prenons un exemple avec le Christ, comme je disais tout à l'heure.
0: Dans Matthieu 9, les versets 36 à 38, voilà ce qu'il nous dit. Voyant la foule, il fut ému de compassion pour elle, parce qu'elle était languissante et abattue, comme des brebis qui n'ont point de berger. Alors, il dit à ses disciples, « La moisson est grande, mais il y a peu d'ouvriers. Priez donc le maître de la moisson d'envoyer des ouvriers dans sa moisson. »
1: Oui, on voit bien que lorsque nous lisons le texte là, Jésus est comment ? Jésus est ému de compassion. La dimension de sa charge émotionnelle est réelle. Il voit, il sent, il ressent ce que la foule, il observe la foule, il dit la foule est languissante et abattue. Il voit comme si la foule marche, comme s'ils n'ont pas d'orientation, ils n'ont pas de projet qui est là. Et à ce moment, sa compassion va l'emmener à mettre en place une action qui sera celle d'inviter, de prier pour pouvoir orienter, pour qu'il y ait des décideurs, qu'il y ait des gens qui accompagnent. Et dans le couple, on a souvent cette démarche qui est parfois assez ambiguë. Vous savez que dans un couple, il y a toujours un meneur. Et que le meneur n'est pas forcément l'homme. Ça peut être la femme comme ça peut être l'homme. Mais pour que la dynamique puisse se faire, il faut aussi que déjà celui qui est le meneur accepte qu'il le sera toujours. Et ça, souvent, on a du mal, c'est toujours moi qui fais, c'est toujours moi qui dois entraîner. Oui, je suis celui, j'ai été Et je suis construit comme celui, et j'ai pas choisi une meneuse ou un meneur. Et ça, c'est là, le Christ invite à comprendre qu'il y a de ceux qui vont devoir mener. Mais moi, je voudrais m'arrêter sur le fait que Dieu est capable de d'être ému par ce qu'il voit, mais aussi d'être dans cet acte de compassion, de mettre en place des choses pour pouvoir aider. Et dans le couple, si je veux réussir mon couple, si je veux que mon couple vive, si je veux que mon couple soit épanoui, je dois mettre des choses en place, je dois produire, et des deux sens, mais tout en sachant qu'il y en aura toujours un qui investira plus pour que le couple puisse fonctionner. Et là, j'entends souvent certaines personnes me disent, ah oui, mais c'est toujours moi qui fais, on doit partir en vacances, c'est toujours moi qui dois prendre les billets, mais je lui dis, mais tu paies les billets seul? Non, il me donne l'argent, mais il aurait pu cette année s'en charger. Et je lui dis, mais parfois, il y a certaines personnes, je lui dis, mais si c'était en chargé, ce serait bien. Il me dit, ah non, si c'était en chargé, je devrais vérifier est-ce que tout est bon. D'accord? Parce que lui, quand il fait les choses, il oublie certaines choses. Alors moi, je leur pose la question, mais à quoi ça te coûte alors de lui faire faire et après de repasser pour vérifier tout ce qu'il a fait? Autant faire simplement, ça fait deux actions, ça fait gagner du temps, tout cela. Et c'est cette action-là que l'on devrait prendre en compte. Dans l'acte de la compassion, le couple devait trouver sa synergie de fonctionnement, sa synergie d'épanouissement. D'accord? À arrêter de vouloir, ah oui, c'est toujours moi qui vient vers lui, qui, non, mais la question c'est pas est-ce que c'est toujours moi qui viens, mais est-ce que quand je viens on me repousse? Non, on m'accueille avec joie, parce que et l'autre, c'est pas qu'il n'a pas envie, mais c'est pas comme, il n'a pas l'habitude, sa nature n'est pas ainsi. Et c'est là que on devrait faire attention d'entendre la nature de l'autre. Et là, on a le Christ qui est ému, qui réalise, qui voit, qui ressent et qui mettra en acte.
0: Nous allons poursuivre avec un second texte qui se trouve dans Matthieu 20, les versets 29 à 34. Lorsqu'ils sortirent de Jéricho, une grande foule suivit Jésus. Et voici, deux aveugles, assis au bord du chemin, entendirent que Jésus passait et crièrent, « Aie pitié de nous, Seigneur, fils de David !» La foule les reprenait pour les faire taire. Mais ils crièrent plus fort, « Aie pitié de nous, Seigneur, fils de David !» Jésus s'arrêta, les appela et dit, « Que voulez-vous que je fasse ?» Ils lui dirent, « Seigneur, que nos yeux s'ouvrent !» Ému de compassion, Jésus toucha leurs yeux et aussitôt, ils recouvrirent la vue et le suivirent.
1: Voilà. Premièrement, on voit que ceux qui ont besoin, ils crient. Et quand on choisit même de leur dire, mais arrête de crier, arrêtez de vous plaindre, d'accord? Ils crient encore plus fort. Et ça, c'est l'une des choses que dans les couples qui devraient être au clair. C'est-à-dire que moi, quand je suis dans la relation avec l'autre, je dois annoncer à l'autre, je dois dire à l'autre, et même quand certaines personnes nous disent, ouais, mais c'est comme ça que tous les hommes sont, c'est comme ça que toutes les femmes sont, crie toujours, dis ce que tu as à dire. Et là, ils invitent l'autre à rentrer dans le projet qu'ils sont en train de vivre. Et le projet, même si je crie, c'est surprenant que quand Jésus s'arrête et les appela. Mais quand ces hommes s'approchent, vous savez, quand deux aveugles marchent, on voit que c'est deux aveugles parce qu'ils marchent pas droit ou bien on les tient pour les emmener. Alors, et pourtant Jésus dit, que veux-tu que je te fasse? D'accord? Et il faut aussi que nous soyons capables d'entendre que l'autre nous dise, mais qu'est-ce que tu veux? Et que ce n'est pas une évidence, ce n'est pas automatique. D'accord? Ils me disent, ah oui, quand je suis en train de parler avec en approche de thérapie, il y a certaines personnes qui me disent, ah oui, me demande toujours qu'est-ce que tu veux. Mais je lui dis, mais dis-lui ce que tu veux. Je lui dis, mais c'est génial qu'il te demande et qu'il veut vraiment répondre à ton besoin. Et n'oubliez jamais cela dans le cadre de la relation avec votre partenaire, dans le cadre de votre intimité. Ne soyez pas surpris que l'autre te demande qu'est-ce que tu veux que je fasse pour toi. Et là, on voit que ils répondent et ils disent exactement ce qu'ils désirent, ce qu'ils veulent. Et là, encore une fois, le texte nous dit, Jésus est ému de compassion et il va mettre en action cela. Et c'est là que quand je fais une demande et que l'autre me demande qu'est-ce que tu veux et que je réponds voici ce que je veux, j'entraîne l'autre dans le processus et dans le processus ce qui doit naître doit naître au-delà de cette empathie qui devrait exister. Il y aura une action qui sera faite, mais l'action de la compassion est une production du partenaire dans la demande. Et ça, souvent, nous avons « Ah, je sais qu'il sait ». Non, il sait rien. Et souvent, on oublie que l'autre ne sait pas, mais on pense et on dit que l'autre sait déjà. Alors, l'empathie et la compassion sont les deux émotions nécessaires pour maintenir une relation saine. Pourtant, l'une est plus a plus d'effet que l'autre sur la santé. Vous savez, l'empathie peut être une éducation intellectuelle. Je vais faire dans une entreprise un séminaire d'empathie, sur l'empathie. Et comment répondre de manière empathique à ses salariés, à ses collègues, tout ça pour permettre une atmosphère de travail sain. Mais tu viendras vers moi me demander quelque chose. Bonjour Martine, je pourrais te demander pour tel dossier. Ah oui, j'entends très bien ta demande. Je la retiens, je la marque là, et au cours de la journée ou pendant la semaine, je reviendrai vers toi. D'accord? Là, on apprend aux gens à avoir un dialogue pacifiant. D'accord? Mais au-delà de ce dialogue pacifiant, ça ne veut pas dire que pour autant à la fin de la semaine ou à la fin de la journée, l'acte sera réalisé. D'accord? Mais on comprend bien que la dimension de la compassion ne va pas simplement m'aider à entendre la souffrance, mais à vivre la souffrance ou la joie avec l'autre. Et sachant que si je vis la souffrance avec toi, je sais la douleur que c'est, je sais comment c'est insupportable. Et c'est comme ce sera insupportable pour moi, l'autre qui est moi, qu'est-ce que je ferai? Mais je serai pas dans cette démarche parce que je sais ce que c'est. Parce que quand je suis dans la compassion, tu souffres, mais moi aussi je souffre. Et comme j'ai pas envie de souffrir, je serai plus dans une démarche de compassion. Alors, la compassion, quand on souhaite alléger la souffrance de l'autre, et c'est ça qui m'interpelle, c'est ça que j'aime, c'est-à-dire, je suis là avec mon partenaire, quand je rentre à la maison, je me dis, ah, je ne sais pas comment elle a passé sa journée, je ne sais pas comment il a passé sa journée, mais il aura une belle soirée. Il aura, je veux que lorsqu'il rentre chez lui, il sache qu'il y a de l'accueil là, qu'il sera entendu et que les choses qui seront faites, c'est pour le rendre heureux.
2: Donc, dans ces cas-là, il nous faut faire attention pour ne pas basculer dans la routine, parce que la routine, c'est un tueur de compassion, un tueur d'empathie.
1: Ah oui, ah oui. Et c'est souvent ça. C'est-à-dire qu'on fait les choses de manière mécanique, mais ce n'est pas seulement de manière mécanique.

0: Mais tout couple dans son fonctionnement va fonctionner avec des habitudes. Mais les habitudes que l'on crée ne doit pas faire taire notre envie de renouveler, de créer et de produire. Alors, il ne s'agit pas seulement d'un ressenti, de ressentir les émotions de ses proches. Parce que souvent, on dit, oui, j'ai ressenti, ah oui, que hier soir, elle n'était pas, je parle avec mes collègues qui n'étaient pas, qu'elle n'était pas en grande forme, tout ça. Non, mais je veux devenir un sauveur, je veux alléger ce qui l'empêche de pouvoir vivre et être dans la joie, et que cette joie-là, j'ai envie que cette joie, elle la partage avec moi. Et vous savez, quand on sera dans cette joie, notre rapport sexuel aura plus d'intensité, aura plus de plaisir, ce ne sera pas une formalité. Mais ce sera vraiment le retour à la maison et ce lieu de refuge, ce lieu de plaisir, ce lieu d'épanouissement pour nous.
1: Alors nous allons marquer une seconde pause musicale parce que le débat est très riche ce soir et nous allons revenir tout juste après pour poursuivre sur la même thématique, l'écoute dans la compassion.
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1: Voilà, nous sommes de retour en scène après cette pause musicale. Alors, la compassion vient de partage, tu nous disais, d'expériences similaires. Il peut alors s'agir d'offrir son aide à quelqu'un dans le besoin, ou elle s'excuse lorsque l'on fait une erreur.
2: Oui, parce que cette compassion-là, au-delà de l'empathie, la compassion va se vivre.
1: C'est une compassion active.
2: Oui, elle est active et que dans le fait que je vis avec l'autre, mais je mets en place je crée les conditions pour offrir à l'autre mon aide et pour l'offrir de manière désintéressée. Notre base est Dieu a donné. D'accord ? Mais je suis et dans ce don désintéressé de tout ce qui fait que la vie du couple soit en harmonie avec ce que on souhaite pour offrir à l'autre ce qu'il y a de meilleur. Et quand je fais cela, ma vie sexuelle se trouvera bonifiée par le fait que il y a je me suis déjà offert dans le domaine de quand je suis arrivé, j'ai fait le ménage, j'ai préparé le repas, j'ai fait les enfants étaient là, j'ai fait les leçons de l'école avec eux. Quand l'autre arrive à ce moment-là, il est certain que il est certain que on a réuni les conditions d'une compassion active qui va faire que je vais me libérer.
1: Donc, on dit qu'il y a plus de bonheur à donner qu'à recevoir, mais recevoir n'est pas non négligeable non plus.
2: Ah non, mais l'autre va nous... on va recevoir parce que... Et ce qu'on va recevoir vient comme... comme renforcer un processus qui s'est construit et qui devient la vie du couple et son épanouissement. Mais on va créer cela et on doit faire très attention que quand on crée, on peut créer soit le positif, soit le négatif. Mais la compassion doit encore, on ne doit pas créer des parcours qui vont devenir des obstacles à l'intimité. Et c'est là que souvent, certaines personnes, moi, je l'entends quand des patients me disent que, ah oui, une fois, deux fois dans la semaine ou deux fois dans le mois, ça me suffit largement. Mais, il n'y a pas de synergie tellement puissante qui fait que j'ai envie de cette intimité de manière plus intense parce que le parcours de cette compassion active n'est pas créé. Alors le partenaire, à ce moment, si je mets les obstacles, le partenaire ne sont pas dans la même vision l'un avec l'autre. L'estime de soi que l'on a n'est pas construite. Alors et c'est là que on doit faire un travail sur soi pour que cette démarche de compassion, cette démarche d'action que je fais de manière désintéressée soit là. Et je dois tenir compte aussi de mes humeurs parce que parfois je peux rentrer dans de mauvaises humeurs à la maison et cette mauvaise humeur, je la communique ou je laisse des choses de l'extérieur venir créer de la toxicité dans ma relation et qui va faire que ça va être un obstacle à cette compassion. Parce que quand je sais que tous les jeudis, mardis et mercredis, tu rentres avec la bouche allongée, je sais pas trop, ça ne me motive pas à avoir envie de cuisiner, à avoir envie de te dire allons faire quelque chose. Ça me tue. Alors quand les conditions sont réunies, oui, c'est bien et qu'on apprenne à parler avec gentillesse parce que on a été affecté agité durant la journée, et quand on arrive, on dit à l'autre, je suis pas de bonne humeur, mais ok, t'es pas de bonne humeur, mais t'es rentré dans un lieu qui devrait être un lieu de bonne humeur, et que tu dois te laisser envahir par cette bonne humeur qui permettra que les choses se font dans les bonnes conditions. Et l'autre chose, c'est lorsque la compassion, ce qui fait aussi obstacle, c'est lorsqu'on est de mauvaise foi. On l'autre voit certaines attitudes, certains comportements, et qu'on joue de mauvaise foi, de ne pas dire à l'autre, de reconnaître ou de dire à l'autre, et que l'autre nous signale des choses. Oui, l'acte de compassion chez l'autre va de plus en plus diminuer, son envie d'être acteur, d'être metteur en scène va diminuer. Alors, et c'est pour cela que on j'interpelle tout chacun, parce que qu'est-ce qui fait qui est aussi cet obstacle, c'est l'approche que lorsqu'on tombe dans les dysfonctionnements de compensation, je vois que je suis de mauvaise foi, et que on me le signale, et que cette mauvaise foi, au lieu de le reconnaître et de faire et de mettre un processus et de travailler dessus ou de se faire accompagner, mais je vais trouver toutes sortes de raisons pour ne pas reconnaître cela. Alors tout cela va diminuer et va altérer, mais de manière extrêmement violente, l'approche de la compassion, l'approche d'envie de faire, l'approche de créer et d'être dans cette stimulation pour chacun et pour ton partenaire.
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1: Voilà, nous vous rappelons, chers amis auditeurs, que vous êtes dans votre émission 3 mois et nous, émission de thématique concernant la sexualité, mais non seulement la sexualité, mais le fonctionnement de ce couple autour de la construction de cette dite sexualité, et notamment dans le cadre de l'écoute de compassion.
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1: Tu as entendu le jingle, Arsène?
2: Oui, je l'ai entendu, et c'est une autre question tabou.
1: Tabou. Donc, notre question tabou. Alors, chers amis auditeurs, je vous invite à prendre papier et bic afin de noter cette question tabou. Mais nous vous rappelons que si vous souhaitez nous laisser des messages, textos, écrits, vous composez le 06 96 218 280 et ainsi vous pourrez nous laisser tous vos textos, votre opinion ou les questions que vous souhaitez nous poser. Alors, ce soir, notre question tabou est la suivante. Peut-on dire des mots crus quand on fait l'amour? Oh là là! Oh là là là là là là! Alors, dis-nous tout, Arsène.
2: Oui, peut-on dire des mots crus quand on fait l'amour?
1: Alors, c'est quoi les mots crus?
2: Ah oui, c'est ça, et c'est là que je suis souvent interpellé par des personnes qui me posent la question.
1: Nous sommes des chrétiens, on peut pas dire des mots crus.
2: Voilà, nous sommes des chrétiens et nous ne pouvons pas dire des mots crus. Alors, en général, on a tendance à dire c'est bon, j'aime ça.
1: Des mots du cœur.
2: Des mots du cœur.
1: Des mots d'amour.
2: Des mots d'amour, mais nous sommes aussi avec de la sensualité, de l'érotisme, mais nous sommes aussi animal, et dans cette animalité nous pouvons nous surprendre à dire des choses de manière très très très intense pour cela, d'accord, et c'est là que je parle, par exemple on va dire ma petite salope, ma petite cochonne, tu aimes ça, il y a des mots et alors que on va dire que ces mots sont assez osés, mais si je vais
1: dans le cadre de l'intimité,
2: mais on va aller dans le cantique des cantiques, on voit que lorsqu'il y a le dialogue entre Salomon et la Sulamite, il compare les parties de son corps à des de son anatomie à la part, à certaines parties de corps des animaux. Et quand on le lit en français, on trouve que c'est très poétique, mais toute chose que l'on lit et qu'on le lit dans son langage maternel, on voit que ça n'a pas la même portée ou la même profondeur ni l'intensité du mot, comme on disait tout à l'heure. Et cette intensité là on sait que quel poids qu'il a. Mais il y a plusieurs choses à prendre en compte pour savoir comment je devrais vivre ce moment et comment utiliser les mots pour pouvoir le faire. D'accord. Le premier, la première chose, c'est que lorsqu'on est dans son intimité, on est dans un lieu secret où il y a les deux partenaires qui vivent quelque chose de très fort. Mais quand on le fait, on ne doit pas oublier que dans le rapport intime, j'ai installé avec mon partenaire une confiance que lorsque certains mots sont employés, on sait qu'on est dans un jeu érotique et que ce jeu érotique est dans un cadre bien précis. Après, il y a aussi le respect qu'on a construit. Parce que la confiance comme le respect, c'est des choses que nous avons construites pour pouvoir se sentir libre de vivre sa sexualité.
1: Qui a pris du temps.
2: Oui, qui a pris du temps, mais qui prendra le temps, qui est le temps, on va dire, avant de commencer, ou pendant aussi, et dans le parcours aussi, on peut et on a le droit et on devrait communiquer sur sa sexualité et lui donner aussi la possibilité d'évoluer. D'accord ? La troisième chose, c'est l'approche qu'on aura avec son partenaire dans les choix des mots que l'on va employer. Parce que il y a des noms d'animaux, quand on va les employer, selon l'imaginaire que la personne aura, d'accord,
1: et l'intensité,
2: ils peuvent être mal interprétés, d'accord. Et au lieu de vivre un moment de joie, un moment de fête, un moment très intense, notre imaginaire va faire stop. D'accord? Et là, c'est pas notre imaginaire. Mon imaginaire est au clair, mais celui de mon partenaire va faire un blocage et il y aura un blocage du partenaire et dans cette situation. Mais on ne peut pas faire ni aller dans ce domaine sans au préalablement discuter avec son partenaire que on a
1: de ce qui est envisageable,
2: de ce qui est envisageable et de ce qu'on aurait envie de vivre cela. Mais il y a trois obstacles majeurs dans le choix des mots et des mots crus dans la sexualité. C'est d'abord notre spiritualité. Notre spiritualité peut et est souvent un obstacle extrêmement violent parce que tout passe par le filtre de la spiritualité, alors que il n'y a pas d'obstacle, puisque où il ne devrait pas avoir d'obstacle, et il n'y a pas d'obstacle biblique, puisque le cadre de l'intimité entre les deux partenaires est voulu par Dieu. Alors

0: là ne fait pas partie de son périmètre. Mais à ce moment, ce n'est pas la spiritualité qui encadrait le périmètre, c'est l'éducation. Et que la spiritualité sera le reflet de cette éducation. Beaucoup de parents ont codifié ou dans là où nous avons vécu, la manière dont ils parlaient, ont codifié la manière d'utiliser les mots et comment on l'avait utilisé et comment on l'utilisait dans l'éducation qu'on a reçue, qui fait que je ne veux pas être appelé ainsi ou je ne veux pas qu'on me dise ceci. Alors ça montre bien que ça peut être extrêmement violent, parce que il faut qu'on soit bien clair que les choix des mots, et surtout chez les hommes, peuvent être une approche ou peut être castrateur pour les hommes, parce que certains hommes peuvent vivre ça de manière très mal et très très violent, et que quand ils le vivent de manière très mal et très violent, l'une des premières choses qui vont arriver, c'est qu'ils vont demander. D'accord, ils vont pas garder leur excitation, ou après ils auront du mal à avoir une érection. Alors ça a un effet. Et ça peut avoir un effet extrêmement violent, ou ça peut aussi avoir des éléments extrêmement pervers de s'enfermer ou de trouver que c'est seulement au travers de cette forme que l'on peut trouver son épanouissement. L'autre point, c'est notre morale que on doit vraiment mettre en équilibre avec ces trois points, la spiritualité, la morale et l'éducation. Mais ce qui va déterminer le choix de notre sexualité au travers du langage sera et doit être le couple qui installe et qui construit sa relation au travers de l'oralité pour vivre sa sexualité. Parce que on parle de cette écoute, et souvent on oublie que la sexualité n'est pas simplement un acte physique de pénétration, mais aussi cet aspect qui est lié à l'écoute, qui passe par le fait d'avoir une sexualité qui s'entend.
1: Voilà. Alors, voilà, chers amis auditeurs, pour notre question tabou. La question tabou, c'était: est-ce qu'on peut dire des mots crus dans notre rapport intime sexuel? À chacun de vous de poser les bons mots avec la bonne intensité et de s'assurer que la bonne interprétation du mot soit faite du partenaire, parce que nous voyons que cela peut avoir un impact très positif comme négatif si cela est mal interprété. Donc à chacun de vous, j'espère qu'en ce soir, nous vous avons porté des éléments de réponse quant à cette question tabou. Voilà, nous sommes arrivés à la fin en scène de notre sujet pour ce soir. Notre sujet pour la semaine prochaine,
0: oui,
1: déjà, le temps file vite.
0: Le temps file vite, nous continuons toujours dans notre démarche de cette écoute de compassion et montrons, travaillons sur le fait que la démarche empathique est le processus primaire de la démarche de compassion, et qu'on doit construire la démarche empathique pour aller vers cette écoute de compassion qui va mettre en œuvre, qui va mettre en action tout ce qu'il faut pour la réussite, mais pas seulement au travers de mots, mais au travers d'actes qui seront posé par le partenaire qui sera avec nous. Alors nous allons continuer toujours dans cette même perspective la semaine prochaine avec l'écoute de compassion.
1: Voilà, chers amis auditeurs d'Espérance FM, ce que nous pouvions partager avec vous ce soir dans votre émission 3 mois et nous. Nous vous laissons avec ce dernier titre musical et nous vous donnons rendez-vous à la semaine prochaine. Portez-vous bien.
0: Bonne soirée à vous.

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1: C'est Espérance FM. Il est 22h. Belle soirée. 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
2: C'est Espérance FM. Il est 23h. Belle soirée. 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
1: Je vous salue tous, tous les auditeurs, tous les internautes, et je vous souhaite une bienvenue à l'écoute d'FM Espérance. En fait, c'est le pasteur Coco Charles-Henri qui vous parle et qui vous présente le message du jour. L'apôtre Paul, effectivement, un jour, alors qu'il écrivait le livre aux Éphésiens, fit cette déclaration suivante. « Mais maintenant, en Jésus-Christ, vous qui étiez jadis éloignés, vous avez été rapprochés par le sang de Christ, car il est notre paix, lui qui des deux n'en a fait qu'un et qui a renversé le mur de séparation. » Le triomphe de la foi dépend de la qualité de la communion profonde établie entre Dieu et le croyant. Jamais les croyants des premiers siècles n'ont remporté de victoire sans avoir pris personnellement le temps de rencontrer Dieu, d'avoir une intimité personnelle avec lui. L'apôtre le savait. Parce qu'au moment de renforcer la foi des croyants d'Éphèse, il a non seulement insisté sur cette relation, mais il a présenté un autre élément que les croyants semblent aujourd'hui oublier. Et chose curieuse, l'apôtre Jean le reprend et dit aux chrétiens des derniers jours que la victoire sur notre pire ennemi ne sera possible que par lui. Voici le texte des Éphésiens qu'on vient de lire, je le reprends avec plaisir. « Mais maintenant, en Jésus-Christ, vous qui étiez jadis éloignés, vous avez été rapprochés par le sang de Christ. » Éphésiens 2, verset 13. Nous avons pour habitude de dire que le rôle du sang du Seigneur Jésus, c'est de nous laver de tout péché. C'est par ce précieux sang du Christ répandu à la croix sur le calvaire que nous avons été débarrassés de tous nos péchés. Mais dans ce nettoyage que produit le sang de Jésus dans les profondeurs de notre être, il y a, dans l'enseignement de Paul, un autre effet, celui de nous rapprocher.

approcher de Dieu. C'est celui de nous débarrasser de la peur qui nous tenait loin de la personne de notre Seigneur. Lorsque Dieu se présente dans le jardin, le couple réagit en prenant la fuite et en se cachant loin du lieu de rendez-vous. Aujourd'hui, les coupables ont la même réaction. Ils prennent la fuite pour aller se cacher dans l'espoir de ne pas être retrouvés. Afin d'établir la relation avec eux, Dieu égorge un agneau pour chacun. Puis, il confectionne un habit avec la peau de ces animaux qu'il leur offre. C'est Dieu qui les revêt d'une tenue qui leur permettra de se présenter à lui sans avoir besoin de fuir loin de lui. En quelque part, Dieu les justifie lui-même en les revêtant. Ce qu'il avait cru pouvoir faire avec l'aide des feuilles de figuier. Les êtres humains ne peuvent se justifier devant Dieu. Ils ne peuvent l'être que par la justice de notre Dieu et du Sauveur Jésus-Christ. La véritable liaison a été établie grâce à l'écoulement du sang de Jésus qui était chargé de rapprocher les êtres humains de leur Créateur. Mais en nous purifiant de nos péchés et en nous donnant la victoire sur l'ennemi, le sang de Jésus nous rapproche de Dieu et de sa gloire. Il ramène la paix entre Dieu et nous. Il nous donne la capacité de nous réconcilier avec lui par l'œuvre puissante de cet esprit en nous avec notre consentement. D'ailleurs, Paul dit ceci dans Éphésiens 2:14, car il est notre paix, lui de qui des deux n'en a fait qu'un et qui a renversé le mur de séparation. Dieu ne peut user de notre moyen pour nous rapprocher de lui et entre nous. C'est par le sang de Jésus répandu à la croix que nous sommes affranchis de notre fardeau, que nous sommes libérés de toutes les relations exécrables avec Dieu. C'est par ce même sang qu'il est devenu notre Pâque et notre paix, dit Paul. C'est par ce précieux sang que Jésus rétablit la relation entre les êtres humains. Il a le pouvoir de nous mettre d'accord entre nous en nous débarrassant de toute animosité, de toute rancœur, de toute colère. C'est normal, parce que toutes ces choses viennent du péché. Et donc, en nous rapprochant de Dieu, certes, il nous affranchit de nos mauvaises habitudes antérieures, mais il nous remplit de la paix de Dieu, de sa paix en quelque sorte, qui est le Seigneur Jésus. C'est par son sang que Jésus est devenu notre paix. Le sang de Christ ne ramène pas seulement la paix dans les cœurs. Il fait de Jésus notre paix. Il a supprimé toutes les barrières bizarres qui pouvaient exister entre les êtres humains. C'est de là qu'il a fait de sa maison une maison de prière pour tous les peuples, où les étrangers et les eunuques sont reçus sans discrimination, selon Isaïe 56. Parce que la vérité, c'est la personne du Christ qui s'installe par l'œuvre du Saint-Esprit dans les profondeurs de notre conscience. Par là, Jésus devient cette paix durable dont il a promis dans l'Évangile selon Saint Jean, au chapitre 14, verset 27. « Je vous laisse ma paix, je vous donne ma paix. Je ne vous donne pas comme le monde donne, que votre cœur ne se trouble point et ne s'alarme point. » L'on comprend mieux pourquoi Jésus, lorsqu'il dit que notre cœur ne doit être ni troublé ni craintif, on comprend pourquoi il insiste pour qu'en commun, nous ne soyons ni troublés ni dans la peur. Parce qu'en fait, son sang a aussi le pouvoir de nous laver de toutes nos phobies. Il ramène tout simplement la présence de Dieu dans notre personne, à la source même de notre être. D'ailleurs, la peur neutralise l'exercice de la foi. Et le croyant ne peut dire qu'il croit en Dieu et vivre dans la peur. Le verbe « troubler » vient d'une expression grecque qui signifie aussi « bouleverser, agiter, remuer ». Quant au mot « s'alarmer » que nous avons utilisé dans le texte biblique, qui veut dire « être craintif ». Lorsque le Christ Jésus règne en maître souverain en nous, nous ne pouvons être bouleversés, craintifs ou agités dans tous les sens. Par son sang, il assainit tous les coins et recoins de notre conscience. Il nous reconstruit grâce à l'œuvre puissante du Consolateur. De ce fait, il nous rend saints parce qu'il est lui-même saint. C'est en usant de ce précieux produit venant de la personne du Christ que Dieu rétablit la sérénité dans la conscience des êtres humains. Cette paix n'a rien à voir avec la paix que les hommes d'État tentent de rétablir en divers lieux sur la planète. Justement, si les êtres humains permettaient à Dieu de les nettoyer de l'intérieur par le sang de Jésus,
Ils ont été affranchis.

de toutes ces agitations dont ils sont les esclaves. Ils auraient été mis à l'abri de ce désastre qui ravage le monde en ce moment. Si tous les autres habitants de la terre avaient accepté d'être conduits exclusivement par Dieu, le chaos aurait disparu de toutes les nations. Le drapeau de paix flotterait dans tous les cœurs, pas sur les cœurs, mais dans tous les cœurs. Nous n'aurions ni des agités, ni des personnes bouleversées, encore moins des personnes vivant dans la peur de ce qui pourrait leur arriver plus tard. Parce qu'en acceptant le sang de Jésus comme moyen de purification de notre conscience, nous donnons à Dieu le pouvoir de nous ramener à lui. Il prend forme en nous et disperse toutes les forces du mal loin de nous. Chaque fois que le croyant se réclame de Dieu, ce qu'il doit faire sans cesse, il se soumet à la personne toute-puissante de Dieu qui rétablit son règne en lui. Et c'est lui qui dirige nos pas. Le chrétien n'a plus à se soucier de toutes ces agitations, des bouleversements et de tous ces troubles qui sévissent autour de lui, car Dieu règne en lui. L'apôtre Jean disait à l'époque, dans son dernier livre, c'est-à-dire le dernier livre de la Bible, en parlant de l'Apocalypse, au chapitre 12, verset 11, « Ils l'ont vaincu à cause du sang de l'agneau et à cause de la parole de leur témoignage. Ils n'ont pas aimé leur vie jusqu'à craindre la mort. » Vous comprenez bien que lorsque le croyant ou Dieu règne en maître souverain, il ne peut être défaitiste. Parce qu'il détient au nom de Jésus l'arme fatale, le sang de Jésus. À tous les coups, au nom de Jésus, il triomphe du mal qui retient captifs les êtres humains. Même lorsqu'il semble avoir mordu la poussière, il est victorieux en Jésus-Christ. Parce que son Dieu s'approche de lui pour le relever. Dieu nous a donné l'arme secrète afin de vaincre l'auteur du mal et triompher de ses pièges et de ses agents. C'est par le sang de Jésus que la victoire est possible. La seule personne désignée pour faire usage de ce sang à la source de notre être, c'est le Saint-Esprit. C'est par lui que Dieu fait le ménage au fond de nous. C'est lui qui a été chargé de nous mettre en état afin de rencontrer Dieu dans toute sa gloire. Cette capacité à descendre dans les profondeurs de Dieu fait de lui le seul à même de nous transmettre ce que Dieu est et doit être dans nos profondeurs. Ce pouvoir à sonder les profondeurs de lui fait de lui la seule personne à nous transmettre exactement ce que Dieu veut que nous soyons de lui. Ce qu'il veut être en nous de manière spécifique pour notre salut et pour celui de notre entourage. Et donc, il sait mieux que quiconque faire le meilleur usage du sang de Jésus. C'est tout à fait normal, avec le Saint-Esprit en maître de la conscience, que les croyants soient vainqueurs. Il n'y a rien d'étonnant qu'ils soient debout en dépit des aléas de la vie. Leur vie ne dépend pas des circonstances autour d'eux. Ils ne sont pas tributaires des hauts et des bas de ce qui se passe autour de lui, autour d'eux. Parce qu'il dépend, le croyant, de la personne directe du Saint-Esprit, déblayant sa route avant de gravir le rocher inaccessible. C'est lui qui transmet les ordres et qui les réalise dans la pratique de la vie du croyant. C'est la raison pour laquelle Jacques nous invite à nous soumettre à Dieu et à résister au diable afin de le mettre en fuite. En se soumettant à Dieu, nous lui donnons le plein pouvoir afin de réaliser ses pensées et ses voies dans notre vie. C'est aussi lui qui en nous nous arme de la résistance dont nous avons besoin face aux pièges de l'ennemi. Jamais les êtres humains n'ont été des laissés pour compte. Jamais Dieu n'a tourné le dos à celui qui ose s'approcher de lui. C'est d'ailleurs la raison du nom Emmanuel, donné à Jésus, qui signifie « Dieu avec nous ». Vous comprenez l'utilité de la prière permanente dont parle Paul. C'est là, dans la prière, que toute l'efficacité du sang de Jésus se dévoile. C'est par la prière que nous demandons à Dieu de faire les choses pour nous, de faire les choses avec nous, de faire les choses pour sa gloire. Parce que sans lui, c'est Jésus qui l'a dit, nous ne parvenons pas à lui obéir. Sans moi, vous ne pouvez rien faire, disait Jésus à l'époque. Voici ce que le prophète déclare. Dans Ésaïe 26, versets 12 et 13, la Bible nous rapporte ceci. Éternel, tu nous donnes la paix, car tout ce que nous faisons, c'est toi qui l'accomplis pour nous. Éternel notre Dieu, d'autres maîtres que toi ont dominé sur nous, mais c'est grâce à toi seul que nous invoquons ton nom.
Chers auditeurs et internautes, au nom de Jésus, refuser d'entrer en conflit avec qui que ce soit, c'est faire le jeu du diable quand on entre dans des conflits qui divisent les êtres humains sur la terre. C'est tout ce qu'il sait faire. Il ne sait faire rien d'autre que déclencher la division, la guerre, le reproche, le mépris. Mais laissez-vous plutôt remplir par le Saint-Esprit qui accomplira toute la volonté de Dieu en vous et l'appliquera à travers vous. C'est lui qui a été chargé de traduire les pensées de Dieu en posant des actes à partir de ceux qui acceptent d'être ses instruments. C'est lui qui est désigné pour transformer ceux qui acceptent son règne en eux, afin que la volonté de Dieu s'accomplisse en eux et dans la vie des autres autour d'eux. Grâce au sang de Jésus, le Saint-Esprit peut prendre possession de la conscience des êtres humains qui le veulent et en faire un temple saint à la gloire de Dieu. Puisse-t-il en être ainsi pour vous et pour moi. Amen.

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0: cher ami auditeur, bonsoir. Je suis avec ma chère compagne Alicia.
1: Bonsoir, chers amis auditeurs. Bonsoir, Dina.
0: Et nous avons également avec nous ce soir Thierry qui nous accompagnera. Donc Thierry, fais-nous entendre ta belle voix.
2: Bonsoir, chers auditeurs. Je suis très heureux d'être là avec vous et avec Dina et
1: Alicia.
0: Très bien. Donc nous sommes très heureux de pouvoir te retrouver ce soir. Et sache que tu es important aux yeux de Dieu et nous t'invitons donc à ce moment de louange au cœur de la nuit. Et je t'invite pour cela à débuter avec la lecture du psaume 100.
1: Poussez vers l'Éternel des cris de joie, vous tous, habitants de la terre.
0: Servez l'Éternel avec joie. Venez avec allégresse en sa présence.
1: Sachez que l'Éternel est Dieu, c'est lui qui nous a fait et nous lui appartenons.
0: Nous sommes son peuple et le troupeau de son pâturage.
1: Entrez dans ses portes avec des louanges, dans ses parvis avec des cantiques.
0: Célébrez-le, bénissez son nom.
1: Car l'Éternel est bon, sa bonté dure toujours.
3: Et sa fidélité de génération en génération.
1: Amen.
0: Amen. Oui, la fidélité de notre Dieu dure toujours. Et ce soir, dans notre temps de louange, nous voulons faire un clin d'œil à ce jour de repos. Souviens-toi du jour du repos. Et c'est Thierry qui nous l'interprétera.

0: Amen.
1: Amen. Très, très beau chant. Merci Thierry de nous faire nous souvenir de ne pas oublier le jour du repos. Et Jésus lui-même a dit, je suis le maître du sabbat, lui le nom au-dessus de tout nom. Et bien, je vous invite à écouter du coup ce titre, Jésus, le nom au-dessus de tout nom. Jesus, name above all names.

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1: Après ce beau chant, toujours dans notre louange au cœur de la nuit, chers amis auditeurs, si tu en as envie, eh bien avec Thierry et Dina, nous allons interpréter le numéro 603 de notre cantique
2: Hymne et louange. Hymne et louange.
1: Seigneur, que n'ai-je mille voix. 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
2: Comme les anges, ça peut être merveilleux.
1: Donc, nous allons interpréter ce chant. Et si le cœur t'en dit, eh bien, interprète-le avec nous.
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0: juste écouter.
1: Voilà.
0: Mais en tout cas, j'aime beaucoup les paroles en fait de ce titre qui dit « Seigneur, que n'ai-je mis le voix pour chanter tes louanges et faire monter jusqu'aux anges les gloires de ta croix ?» Parce que nous croyons à la croix, Jésus a tout réalisé et cela remplit en fait les cœurs de joie. Et si toi aussi, cher ami auditeur, eh bien, tu peux louer Dieu en reconnaissant ce qu'il a fait pour toi, et même si tu ne le connais pas, mais que tu invites Dieu à pouvoir se révéler à toi, il le fera et tu sentiras cette joie ineffable qui fait que, lorsqu'il entre dans ton cœur, il fait tarir tes pleurs et il répand la joie et la vie dans ton cœur. Et tu n'as plus peur, aucun mal ne t'accable. Et vraiment, le sang de Jésus-Christ te lave, te purifie de tout péché. Vraiment, c'est ce que, en fait, ce chant dit. Donc, le numéro 603 de l'hymne et louange.

Seigneur, ton sang coula pour moi. Et quelles que soient les erreurs que j'ai pu faire, que toi, cher auditeur, tu as pu faire, sache que dans le sang du Christ, eh bien, tu es lavé. Et je voudrais bien que l'on puisse poursuivre avec le chant Wings of Grace, les ailes de la grâce. Vraiment, la grâce de Dieu nous inonde, t'inonde alors que tu laisses pénétrer doucement la paix de Jésus en toi. Lui seul est digne d'adoration, le Dieu grand, puissant, mais qui est aussi humble pour se tenir tout près de toi. Wings of Grace.

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1: L'adoration véritable consiste à donner à Dieu le meilleur de notre amour, de notre service et de notre vie. Cher ami auditeur, vraiment je t'invite à réfléchir sur cette pensée. Lorsque tu confies ta vie à Dieu, que tu le reconnais comme Seigneur, comme Sauveur de ta vie, le plus bel acte d'amour que tu puisses faire, c'est vraiment de l'adorer de tout ton cœur. Et cette adoration véritable, eh bien, elle se manifeste par l'abandon de ton être tout entier, de ton amour pour lui, de lui manifester ton amour, ton service et de lui soumettre ta vie.
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2: Je suis née pour te louer. Tu connais ce chant, Thierry ?
3: Oui, tout à fait.
2: Alors, si tu le connais, je vais t'inviter, ainsi que Dina, à bien vouloir le chanter avec moi. Je suis née pour te louer. Alors, cher ami auditeur, si tu veux chanter ce chant avec nous, il se trouve dans le cantique J'aime, au numéro
4: 431.

0: tellement ce chant est merveilleux. Cher ami auditeur, si parfois tu doutes de ta destinée, ou des fois que tu perdes des fois le chemin ou le fil de ta vie, sache que tu n'es pas né au hasard et que tu es né pour un but et que Dieu a un plan pour ta vie. Et sache que tu es la créature divine, voulue de Dieu, et tu es né pour le louer et pour glorifier son nom. Sache que tu as de la valeur et qu'en toute circonstance, tu dois apprendre à dire merci à ce Dieu créateur. Tu es né pour aimer, tu es né pour adorer ton Dieu, tu es né pour obéir à sa voix. Oui, toi, créature de Dieu, tu es faite pour lui. Ne l'oublie jamais.
1: Écoutons maintenant Total Praise du groupe Avalon, ou Avalon, je ne sais pas. Mais j'ai trouvé cette version très jolie et j'ai voulu la partager avec toi, cher ami auditeur.

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1: Après donc ce merveilleux morceau Total Praise, eh bien chantons Alléluia, louange à Dieu, chrétiens, célébrons en tout lieu. Cet hymne se

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Now behold the Lamb. Oh, que l'agneau de Dieu soit élevé. C'est vraiment le chant que je t'invite à écouter maintenant. C'est un merveilleux chant. Et vraiment, je t'invite à pouvoir élever le nom de Dieu, l'agneau, dans ta vie. Now behold the Lamb.

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1: Alors, cher ami auditeur, je voudrais partager avec toi un passage qui est tiré de « Demeurer en Christ » de l'auteur Andrew Murray. Et ce chapitre s'intitule « Demeurer en Christ comme Christ dans le Père ». Comme le Père m'a aimé, moi aussi je vous ai aimé. Demeurez dans mon amour comme je demeure dans son amour. Christ a enseigné à ses disciples que demeurer en lui, c'est demeurer dans son amour. L'heure de sa passion est proche, il ne pourra plus guère leur parler. Ils ont certainement quantité de questions à lui poser sur ce que signifie demeurer en lui et dans son amour. Il prévient leurs demandes et il leur présente sa propre vie comme le meilleur commentaire de son commandement. Désire-t-il un exemple et des règles pour demeurer dans son amour ? Qu'il regarde comment Jésus demeure dans l'amour du Père. À la lumière de son union avec le Père, leur union avec lui va s'éclairer. Sa vie dans le Père est la loi de leur vie en lui. Cette pensée est si élevée que nous pouvons à peine la saisir. Et pourtant, elle est si clairement révélée qu'il est impossible de la mettre de côté. N'avons-nous pas lu dans Jean 6, verset 57, « Comme je vis par le Père, ainsi celui qui me mange vivra par moi. » Et la prière du Sauveur est si claire, qu'il soit un comme nous sommes un, moi en eux et toi en moi. C'est l'union bénie de Christ et du Père et sa vie en lui qui doivent orienter tout ce que nous pensons et attendons quant à notre vie et notre habitation en lui. Je répète cette dernière phrase, c'est l'union bénie de Christ et du Père et de sa vie en lui qui doivent orienter tout ce que nous pensons et attendons quant à notre vie et notre habitation en lui.

0: Alors, cher ami auditeur, lorsque tu demeures uni à Dieu comme Christ est uni à son Père, tu peux aussi élever ta voix et l'adorer. Et dans Apocalypse 14, verset 7, il est dit « Craignez Dieu et donnez-lui gloire, car l'heure de son jugement est venue, et adorez celui qui a fait le ciel, la terre, la mer et les sources d'eau. » Alors Thierry, est-ce que tu souhaiterais nous proposer une de tes compositions ?
1: Oui, oui, tout à fait. Le temps que je prenne la guitare.

0: magnifique, la couleur de l'arc-en-ciel. Vraiment merci.
1: Super.
0: Alors,
1: eh bien, cher ami auditeur, nous sommes heureux d'avoir passé ce moment de louange avec toi.
0: Souviens-toi, qui que tu sois, où que tu sois, Dieu t'aime. Il ne sommeille ni ne dort, il est toujours près de toi. C'était Louange au cœur de la nuit avec Alicia et Dina.
1: Nous te souhaitons une bonne nuit à l'écoute de nos émissions.
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Jésus approche de Jérusalem et il voit la ville. Alors il pleure à cause d'elle. Il dit, « Jérusalem, tu n'as pas su aujourd'hui comment trouver la paix. Hélas, maintenant, tes yeux n'ont pas voulu voir. Le monde va venir pour toi, où tes ennemis construiront un mur pour t'attaquer. Ils vont se mettre autour de toi et te serrer de tous côtés. Ils vont t'écraser, toi et tes habitants. Ils ne te laisseront pas une seule pierre sur une autre. En effet, tu n'as pas reconnu le moment où Dieu est venu pour te faire du bien. »

Elle a mis des années avant de dire oui. Un homme était tombé amoureux de sa voisine et voulait l'épouser. Mais ils s'étaient disputés et elle refusait de lui pardonner. Timide et craignant d'affronter la femme offensée, le soupirant persévérant glissait une lettre d'amour sous sa porte chaque semaine. Finalement, après 42 ans, il a rassemblé son courage, a frappé à sa porte et lui a demandé de devenir sa femme. À sa grande surprise, elle a accepté. Ils se sont donc mariés à 74 ans. Dieu est également un amoureux persévérant. Siècle après siècle, il a envoyé des prophètes pour amener les enfants obstinés d'Israël. Puis Dieu a envoyé son Fils. Dans Luc 19, nous lisons que Jésus a regardé la ville de Jérusalem et qu'il s'est mis à pleurer à cause de la dureté de cœur qui y régnait. Mais Jésus a persévéré dans sa cour amoureuse. Il a ouvert la voie de la réconciliation par son sacrifice expiatoire au calvaire. Aujourd'hui, il invite encore les pécheurs à venir à lui, à l'accepter personnellement comme sauveur et à jouir d'une communion étroite avec lui. Si vous êtes venu à lui, réjouissez-vous de ce que vous lui appartenez. Si vous ne l'avez pas encore fait, vous devez vous rendre compte que le temps peut venir à vous manquer. Croyez donc en lui dès aujourd'hui.

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1: Bien qu'il ne soit pas doté de la parole, quoiqu'il ne soit pas considéré comme doué d'intelligence, leur instinct de survie, leur capacité à subvenir à leurs besoins et à ceux de leur progéniture, leur réaction face au danger et leur grande aptitude à diriger leur clan pour les conduire à la chasse ou à l'exode, fait des animaux des êtres vivants dont nous devons respecter la vie. De nombreuses histoires vraies, en provenance du monde entier, nous rappellent que le règne animal est un univers dont nous ne connaissons pas tous les secrets. Aujourd'hui, préparez-vous à plonger dans un univers où le règne animal vous laissera perplexe. C'est un beau soir d'été dans les années 30. La campagne tout autour du pavillon respire le calme, à peine si l'on entend le cri d'une hulotte dans le bois voisin. La journée a été très normale pour la famille Webster. Il est temps de se coucher, après s'être souhaité une bonne nuit. Bonne nuit, mamie. Mamie a 82 ans et depuis des années, elle ne se sent bien que dans son lit. Mais toute la famille la dorlote. Mark Webster, son fils, Evelyn Webster, sa belle-fille. Sans oublier les enfants, Rose et Daryl, 8 et 12 ans. Et même le chat qui n'oublie jamais de venir frotter sa moustache contre la joue de mamie. Le chat, c'est Ronnie, un sacré lascar. Un gouttière pure race, malin comme un singe, qui miaule avec une voix de fausset. Ça suffit, Ronnie, tu t'en vas. Tu fatigues mamie. Si on laissait faire Ronnie, il aurait tôt fait de se coucher sur l'oreiller de mamie au risque de l'étouffer. Il adore la vieille dame. Alors Ronnie quitte la chambre. De toute manière, on sait où l'on va le retrouver. Dans le lit de la petite Rose, ce qui est interdit. Ou dans celui de Daryl, ce qui est défendu. Alors on le pose dans son panier, mais il a vite fait d'aller se fourrer au pied du lit d'Evelyn. À quoi bon lutter? Un chat est toujours le vrai maître de la maison. En bas dans le salon, la pendule Westminster égrène les heures, même les demi-heures, sans oublier les quarts d'heure. Mais la famille Webster est habituée. Si on supprimait la pendule, personne ne dormirait normalement. Vers 2 heures du matin, un crissement se produit au niveau de la fenêtre du salon. Mais personne n'y prête attention. Les Webster dorment du sommeil du juste et c'est pourquoi ils n'entendent rien quand le volet est forcé par une pince monseigneur. Rien non plus quand quelqu'un pénètre dans la maison. « Mark, réveille-toi! C'est ta mère !» Mark émerge d'un sommeil profond. « Encore ?» Il écoute et effectivement, il lui semble qu'une sorte de gémissement parvient du rez-de-chaussée où se trouve la chambre de mamie. « Tu entends, Mark? Viens voir !» Mark aime bien sa mère, mais il connaît son petit défaut. La vieille dame a la fâcheuse habitude de rêver, comme tout le monde. Mais elle, quand elle rêve, elle parle à haute voix, pousse des cris. Depuis longtemps, Mark sait qu'il ne s'agit que de cauchemars ridicules. Si mamie a besoin d'aide, ses appels se font très précis. Elle crie « Mark! Mark !» Elle n'appelle que son fils, jamais sa belle-fille. Si mamie se met à hurler « Au secours, à l'assassin !» On sait que ce n'est pas bien grave. La dernière fois que Mark est descendu affolé, il a trouvé sa mère tout étonnée. « Oh, c'est toi ? Ouf, j'étais en train de faire un de ces cauchemars. Figure-toi qu'un homme essayait de m'étrangler pour me voler ma part de gâteau aux pêches. » Et Mark est remonté se coucher. C'est pourquoi ce soir, en entendant les gémissements de sa mère, il ne s'inquiète pas trop. Cette fois, ce sera un individu qui essayait de l'embrasser dans le cou. Evelyn proteste. « Chérie, si c'est ça, laisse-moi dormir. Tu sais, je fais partie de la première équipe au standard. Il ne me reste que 2 heures de sommeil. Bonne nuit !» Evelyn essaye en vain de trouver le sommeil. Quelque chose lui dit qu'elle devrait se lever, qu'elle devrait aller voir si tout se passe bien chez les enfants. Mais elle se sent si fatiguée. Soudain, la porte de la chambre de Marc et d'Evelyne s'ouvre brutalement. Trois hommes, le visage recouvert d'une sorte de bas de nylon, font irruption dans la chambre. Ronnie, le gros chat, saute discrètement du lit et file hors de la pièce sans que personne le remarque. Avant que Marc ait eu le temps de se lever, deux hommes se ruent sur lui. « Pas un geste ou tu es mort !» Les revolvers qu'ils tiennent à la main valent mieux qu'un long discours. Marc jette un regard désespéré vers Evelyne. Elle est maintenue sur son lit par le troisième bandit. Il la serre à la gorge et lui applique son revolver sur la tempe. Marc dit « Ne lui faites pas de mal. Prenez ce que vous voudrez. De toute façon, nous n'avons rien ici. Juste quelques dollars dans mon portefeuille et dans son sac. » Les hommes ont l'air de mauvaise humeur. Ils attrapent le sac d'Evelyne et le vident sur le lit. Piètre butin. Comme prévu, le portefeuille de Marc n'est guère plus garni. Marc hésite à parler. Il réfléchit à toute vitesse. Les enfants. Ont-ils vu les enfants? Si j'en parle, ils vont se précipiter vers leur chambre. S'ils ne se sont pas aperçus de leur présence. Mais Marc aperçoit soudain Rose et Daryl qui apparaissent dans l'encadrement de la porte. Ils ont entendu du bruit chez leurs parents et viennent voir ce qui se passe. Pas besoin d'explication. Rose se met à hurler de peur. Daryl se retient pour ne pas pleurer. Un des gangsters attrape Rose et lui applique son arme sur la tempe. Alors, maintenant, vous avez compris ? Pas un mot. Sinon, ce sont les mômes qui trinquent. Avec les cordons des rideaux de la fenêtre, deux des hommes attachent Rose et Daryl. Pour plus de précautions, on leur ferme la bouche avec des pansements que les hommes ont trouvés dans l'armoire à pharmacie de la salle de bain. « Maman, vous n'avez rien fait à maman ?» Le plus grand des malfrats répond. « On l'a endormie pour un moment. » Que faut-il comprendre ? Est-elle assommée ? Morte peut-être ? Celui qui semble le chef dit en ricanant. « Bon, toute la famille est là. Pas de nounou en train de dormir dans la soupente ? Pas de chien méchant ?» Marc et Evelyne, chacun ligotés comme un saucisson, restent pétrifiés sur leur lit respectif. À quoi bon crier ? Ils sont trop isolés dans leur campagne si calme. Ils vont assister par la vue ou par l'oreille au sac systématique de leur maison. À chaque meuble forcé, Marc, en bon comptable, calcule instinctivement la note. Bien sûr, ils sont assurés, mais quand il faudra se faire rembourser... Enfin, la famille est saine et sauve, à condition que mamie n'ait rien de grave. Une bonne bosse sur la tête peut-être. Mamie est du genre solide, de la race des pionnières. Elle est née en 1847, en pleine conquête de l'Ouest, du temps des durs à cuire. Et le saccage continue. Après avoir dérobé tout ce qui avait un peu de valeur, les malfrats s'installent. Le chef dit « Bon, Ricky, descends à la cuisine et ramène-nous quelque chose à boire et à manger. Il faut qu'on décide ce qu'on va faire d'eux. » Marc et Evelyne sentent la sueur leur couler le long de la colonne vertébrale. Ainsi, les cambrioleurs ne vont pas les laisser simplement sur place. Décider ce qu'on va faire d'eux ? Il n'y a pas 36 solutions. Ou ils déguerpissent et laissent les Webster se débrouiller, ou bien... Il supprime les témoins. Marc dit « Partez, nous n'avons pas vu vos visages. Nous ne pourrons pas vous identifier. Laissez-nous en paix. Ce cambriolage ne porte pas vraiment à conséquence. Mais si vous décidez de nous faire taire pour aggraver votre cas, c'est la chaise électrique qui vous guette. La police vous rattrapera de toute manière. » Le chef réfléchit. « Et qu'est-ce qui vous dit que nous ne sommes pas déjà à moitié assis sur cette fameuse chaise ?» L'argument est sans réplique. Evelyne ne dit rien. Elle prie et mentalement se récite les versets de la Bible, un peu dans le désordre. « Le Seigneur est mon berger, quand j'entrerai dans la vallée de la mort. » Soudain, le réveil se met à sonner. Tout le monde sursaute, y compris les pilleurs de maison. Evelyne explique. « C'est pour moi. Je commence très tôt ce matin. » « Quel genre de boulot ?»« Je travaille au standard téléphonique d'Abergreen. Je suis de la première équipe du matin. »« Eh bien, ma jolie, ils vont devoir se passer de vous. » »« Qu'est-ce qu'il faut comprendre ?» Ricky monte du rez-de-chaussée avec un plateau, des verres et un carton de bière. Sur un plat, un poulet froid, celui qu'Evelyne a préparé pour le dîner du lendemain. Les hommes, après avoir soulevé les bacs qui transforment leur visage en sorte de pommes de terre informes, se mettent à manger et à boire. Ils chuchotent entre eux et éclatent de rire. Marc commence à espérer. Il dit « Il y a quelques bouteilles de bourbon toutes neuves dans le buffet du salon. » Après un peu de chance, ces bandits pourraient s'enivrer et s'endormir sur place. Ou peut-être se

0: disputer et s'entretuer. Le dénommé Ricky fait remarquer au chef de la bande. « Tu as prononcé mon nom, c'est pas très malin. Ça fait un indice pour nous mettre le grappin dessus. Rien que pour ça, je serais d'avis de les réduire au silence. Les mômes aussi ? Foutu pour foutu, on ne va pas faire le détail. Et la vieille, tu crois que tu l'as estourbie ? Je vais aller vérifier. » Ricky descend et remonte presque aussitôt. La mamie est toujours dans les vapes. Elle gémit, ça prouve qu'elle vit encore. Rose, en entendant le mot « mamie », se remet à hurler de plus belle. Daryl, ficelé dos à dos avec elle, essaie de la calmer comme il peut. Le chef s'énerve. « Hé, essayez de calmer votre gamine, sinon je sais comment la faire taire. » En ce bas monde, il y a trois choses qui me portent sur les nerfs. Les portes qui claquent, les chiens qui aboient et les mouflets qui braillent. Evelyne lance, la voix brisée. « Rose, calme-toi. Mamie n'a rien. Elle dort, c'est tout. Tout va bien. » Cela fait 2 heures que les Webster vivent leur cauchemar. Le chef des bandits regarde Mark et Evelyne. Il lui semble lire quelque chose de nouveau dans leur regard. Sans bouger, il ironise. « Qu'est-ce qui se passe ?» Ce qui se passe, c'est que 5 policiers en uniforme viennent d'apparaître dans l'entrebâillement de la porte, revolver au poing. Les hommes masqués n'ont plus qu'à lever les bras. Ils sont faits comme des rats. Une fois délivrés, Mark et Evelyn se précipitent chez Mamie. Elle se réveille d'un demi-coma en se frottant le crâne. Les policiers demandent une ambulance pour la transporter à l'hôpital. Mark finit par dire « Mais enfin, comment avez-vous été prévenu ?» Le lieutenant de police répond « Vous n'allez pas le croire. Quelqu'un nous a appelés. Il n'y a pas d'autre mot. Mais qui ? Nous étions tous hors d'état d'appeler. » Regardez, dans l'entrée, votre téléphone est décroché. Cela a déclenché un signal au standard téléphonique. Lucie O'Hara, la collègue de Madame Webster, a identifié votre numéro. Mais elle n'obtenait personne sur la ligne. Pourtant, au bout du compte, elle aperçut un appel. Un appel ? Mais nous n'avons pas osé pousser un cri. Il y en a un qui appelait pourtant. D'ailleurs, le voici. Ronnie, le chat de gouttière, apparaît dans la lumière. C'est lui, sans doute, qui a réussi à décrocher le téléphone de la maison en pleine panique. En tous les cas, ce sont ses miaulements désespérés et sa voix de fausset que Lucie O'Hara, familière de la maison, a reconnue à l'autre bout de la ligne. Elle a immédiatement donné l'alerte à la police. Et elle a accompagné les forces de l'ordre pour leur montrer la route. La conclusion de cette histoire, c'est qu'il ne faut jamais sous-estimer la nature. À travers les animaux, elle nous révèle parfois certains de ses secrets. Mais de nombreux autres mystères restent à découvrir. La prochaine fois, je vous dévoilerai un autre mystère.
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1: Bonjour auditeurs d'Espérance FM. C'est le moment de s'arrêter pour parler à notre Père Céleste. Je prie, tu pries, nous prions, vous priez, il ou elle prie. Pourquoi nous arrêter afin de prier? Pourquoi importuner Dieu, pensent certains? Sais-tu que prier, c'est un conseil que donne Jésus afin de s'ouvrir à Dieu? Dieu nous parle par la nature et par la révélation, par sa providence et par l'influence de son esprit. Mais cela n'est pas suffisant. Nous avons besoin de lui ouvrir notre cœur. La vie et l'énergie spirituelle dépendent d'entretiens réels et directs avec notre Père Céleste. Notre esprit peut se reposer sur Dieu. Nous pouvons méditer, réfléchir sur ses œuvres, sur sa miséricorde, sur ses bénédictions. Mais pour être réellement en communion avec

avec Dieu, il faut avoir quelque chose à lui dire concernant notre vie réelle. Prier, c'est ouvrir à Dieu son cœur comme on le ferait à son plus intime ami. Dieu sait tout de nous, mais la prière nous met à même de le recevoir. La prière ne fait pas Dieu descendre jusqu'à nous, elle nous élève jusqu'à lui. Prions. Notre Père céleste, que ton nom soit sanctifié, que ton règne vienne, que ta volonté soit faite sur la terre comme au ciel. Par Jésus-Christ, ton Fils, dans la Bible, ta parole nous révèle que prier nous permet de communier avec toi, d'ouvrir nos cœurs à toi et de faire connaître tous nos besoins, bien que tu le sais déjà. Tu veux simplement que chaque jour nous puissions t'accueillir dans nos vies. Toi qui sais toutes choses, qui peux toutes choses, j'ai du mal à te prier pour te dire tout comme à un meilleur ami. Touche mon cœur pour que je puisse parvenir à te parler ouvertement et de te recevoir chaque jour dans ma vie. Merci pour ton secours au nom de Jésus-Christ. Je viens à toi humblement, car c'est à toi qu'appartiennent dans tous les siècles le règne, la puissance et la gloire. Amen.

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propose aujourd'hui plusieurs artistes. Et on va commencer avec la symphonie numéro 9 en mi mineur, opus 95 d'Antonin Dvorak, plus connu sous le nom de symphonie du Nouveau Monde. Antonin Dvorak compose cette symphonie en 4 mouvements à New York, où il est durant 3 ans directeur du conservatoire. Il compose cette œuvre en 5 mois, au début de l'année 1893. La symphonie du Nouveau Monde est influencée par son séjour aux États-Unis. La première représentation de la symphonie numéro 9 a lieu le 16 décembre 1893 lors d'un concert de la New York Symphonic Society au Carnegie Hall sous la direction de M. Anton Sild.

venez d'entendre la symphonie de Debussy, prélude à l'après-midi d'un faune. Pièce pour orchestre en un seul mouvement, le prélude à l'après-midi d'un faune est composé entre 1892 et 1894. Ce premier grand succès de Debussy passe pour être également la première composition musicale de style impressionniste. La première a lieu le 22 décembre 1894. Inspiré par un poème de Stéphane Mallarmé, l'œuvre symphonique ne possède aucun programme, mais transmet les ambiances d'une chaude journée d'été dans une forêt fréquentée par un faune de joueurs de flûte.

d'apprécier le premier mouvement du concerto pour violon en mi mineur, opus 64 de Félix Mendelssohn. Dédié à l'ami du compositeur, Ferdinand David, ce concerto est composé entre 1841 et 1844. Il est joué pour la première fois le 13 mars 1845 à Leipzig avec Ferdinand David au violon. Et juste avant, c'était un concerto pour piano de Grieg, inspiré de l'œuvre de Robert Schumann, à qui d'ailleurs il est dédié, et composé en 1869. Le compositeur, alors âgé de 25 ans, est complimenté par Liszt. Le concerto obtint un grand succès lors de sa première représentation, le 3 avril 1869.

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0: with you. La Bible familiale aux éditions Vie et Santé, lue par Christine.
1: Une émeute à Corinthe. Pendant son séjour à Éphèse, Paul rencontra 12 hommes qui avaient été baptisés par Jean-Baptiste, mais qui ne savaient presque rien de Jésus. Il leur annonça l'évangile et ces hommes se firent baptiser une seconde fois, car ils savaient et croyaient maintenant que Jésus était le Messie. Alors le Saint-Esprit descendit sur eux et ils se mirent à parler dans des langues étrangères, comme cela avait eu lieu le jour de la Pentecôte à Jérusalem. Paul resta plus de 2 ans à Éphèse et guérit beaucoup de malades. Des hommes et des femmes qui s'étaient convertis à Jésus brûlèrent leurs livres de magie, car ils voulaient en finir avec Satan et la sorcellerie. Mais tous les habitants de Corinthe n'étaient pas contents du succès de Paul et de la naissance de l'Église chrétienne. Démétrius, un bijoutier, fabriquait des petites copies en argent du temple, des idoles et des autels qui se vendaient très bien. Il réunit tous ses collègues et, se faisant le porte-parole des bijoutiers, il dit « Cet homme, Paul, fait du tort à notre métier, car il convainc tout le monde de ne plus acheter nos statuettes. En outre, le temple de la grande déesse Diane, que tous les habitants de la ville adorent, risque de perdre sa réputation. » Le temple de Diane, aussi appelé Artémis, était l'une des 7 merveilles du monde. Des gens venaient de tous les pays pour adorer celle qui était la déesse de la fertilité. Le haut de la statue de bois noir représentait une femme au sein innombrable. Le bas était d'un seul bloc et portait de mystérieux symboles tels que des abeilles, des épis de blé et des fleurs. Les gens croyaient que ces statues étaient tombées du ciel. Quand ils entendirent les paroles de Démétrius, les auditeurs furent remplis de colère et se mirent à crier « Grande est l'Artémis des Éphésiens ! Grande est l'Artémis des Éphésiens !» Et l'agitation prit de l'ampleur et bientôt toute la ville fut en émoi. Les gens se précipitaient en foule au théâtre et entraînèrent avec eux Gaius et Aristarque, les amis de Paul. Paul voulut lui aussi se rendre au théâtre pour parler à la foule, mais les chrétiens l'en empêchèrent. Quelques fonctionnaires qui étaient ses amis lui envoyèrent même des gens pour lui donner ce conseil. N'y va surtout pas. Pendant ce temps, il y avait une grande confusion au théâtre. Les uns criaient une chose, les autres une autre, et la plupart des gens ne savaient même pas pourquoi ils étaient là. Alors les Juifs poussèrent un homme, appelé Alexandre, en avant. Alexandre fit un signe de la main pour réclamer le silence, car il voulait parler. Mais les gens se mirent à crier encore plus fort, car ils savaient bien que les Juifs étaient contre les idoles. Pendant 2 heures, tout le monde criait d'une seule voix « Grande est l'Artémis des Éphésiens ! Grande est l'Artémis des Éphésiens ! Grande est l'Artémis des Éphésiens !» Finalement, un fonctionnaire réussit à calmer la foule. Lorsqu'il eut obtenu le silence, il déclara « Éphésiens, tout le monde sait que la ville d'Éphèse adore la grande déesse Diane et garde son image tombée du ciel. Personne ne peut le nier. Par conséquent, vous devez vous calmer et ne pas agir sur un coup de tête. Vous avez amené ces hommes ici. Pourtant, ils n'ont pas pillé de temple et n'ont pas dit de mal de notre déesse. Si Démétrius et les artisans bijoutiers pensent que Paul leur fait du mal, qu'ils aillent se plaindre au tribunal. Si vous avez autre chose à demander, alors que l'affaire soit réglée dans une assemblée générale. Mais une émeute comme celle d'aujourd'hui est inexcusable. Si les Romains la prennent, nous aurons de sérieux problèmes. Je vous conseille donc de vous calmer

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1: Quelle différence entre mon attitude à cette assemblée et celle de l'année précédente. L'an passé, je m'étais considéré comme un étudiant en métaphysique du nouvel âge, un disciple du véritable.

véritable Jalkul. Estimant que les connaissances ésotériques de mon maître étaient bien supérieures à la connaissance biblique des chrétiens, je m'étais rendu au rassemblement en spectateur. J'y étais allé uniquement parce que Muriel avait fait un éloge éloquent de Copland et parce que la voix intérieure me l'avait demandé. Depuis, un grand changement s'était opéré en moi. Je me considérais maintenant comme un chrétien né de nouveau, même si j'estimais toujours appartenir au mouvement du Nouvel Âge. Quoi qu'il en soit, cela ne m'empêcha pas cette fois de me sentir en communion avec mes frères chrétiens, tandis que je levais les bras pour louer et glorifier Dieu. Je participais avec enthousiasme à tous les chants. Je priais le Seigneur Jésus en joignant les mains en même temps que les autres 10 000 personnes de la congrégation et au moment de l'offrande, j'offris de bon cœur des dons généreux. Lorsque frère Copland prêcha, je l'écoutais passionnément en lisant attentivement dans la Bible les textes auxquels il se référait. Me considérant comme un frère croyant, à la fin de chaque soirée et après le dernier chant, je me retrouvais dans un état de complet ravissement. J'étais rempli de joie et je me sentais aussi léger que si je marchais sur l'air. J'avais rarement éprouvé autant de bonheur. Je ressentais cette joie même après la journée au travail. Les chants de louange résonnaient dans mon cœur. Par exemple, le matin de la semaine du rassemblement, j'étais assis à mon bureau lorsque le représentant de notre société m'appela au téléphone. C'était un homme d'un certain âge, plutôt conservateur, que je connaissais depuis plusieurs années. « Comment allez-vous, Will ?» me demanda-t-il. « J'ai une forme absolument fantastique !» m'exclamai-je de la voix la plus vibrante, la plus enthousiaste et la plus heureuse que l'on puisse imaginer. Notre représentant demeura un instant silencieux. Puis il me demanda gravement, « Quelque chose ne va pas ?» Je l'assurai du contraire. Tout me semblait si beau. À la fin de chaque soirée, je retournais à mon appartement et à genoux, je remerciais le Père, en fait le faux Père céleste, de m'avoir conduit dans la pleine connaissance et la puissance de Jésus-Christ. Également un faux Jésus-Christ. La voix intérieure m'encourageait alors à retourner assister au rassemblement le soir suivant. Frère Copland faisait un appel à l'autel chaque soir pour ceux qui désiraient accepter Jésus-Christ comme leur sauveur personnel. Je réalisais que j'étais déjà né de nouveau et qu'il serait inopportun de rejoindre devant l'autel les nouveaux convertis. J'espérais que Kenneth fasse un appel spécial pour ceux qui aspiraient au ministère évangélique et souhaitaient en témoigner publiquement. Désireux d'honorer mon ordination en tant que prêtre chrétien, mais d'un courant de christianisme mystique, je voulais répondre à ce genre d'appel. Je portais fièrement, sous mon gilet, la croix sacrée. À ma grande joie, le jeudi soir, Kenneth fit à l'autel l'appel que j'avais ardemment souhaité. Il précisa que devaient s'avancer seulement ceux qui désiraient se consacrer sérieusement au ministère. Je n'eus aucune hésitation. Je me précipitai en bas des marches et rejoignis le groupe qui entourait le podium sur le devant de l'amphithéâtre. Oh, comme je désirais devenir un évangéliste comme Kenneth Copland. Si seulement le Seigneur, que je pensais être le vrai, voulait bien moindre de sa puissance. Des membres de son personnel ministériel rejoignirent Copland près du pupitre. Ils prièrent pour que nous soyons bénis et demandèrent à Dieu qu'il nous accorde les dons du Saint-Esprit pour pouvoir effectuer notre mission évangélique. À ce moment-là, j'étais loin de me douter que mon ministère ne tarderait pas à commencer. Peu de temps après le rassemblement, je reçus un coup de fil de Muriel. Le Père m'a dit de déménager au Texas. Je vais cesser toute activité à Los Angeles.
et commencer un nouveau chemin lumineux à Fort Worth. J'en éprouvais un choc. Cela faisait plus de 20 ans qu'elle dirigeait le chemin lumineux à Los Angeles. Il semblerait que le Texas ait besoin de connaître tout ce qui concerne le christianisme mystique, expliqua-t-elle. Ayant eu l'occasion de constater le dévouement et l'obéissance de Muriel au fil des années, je savais qu'elle quitterait ses racines pour mettre en œuvre ce qui lui était proposé, même si elle approchait de la soixantaine et avait vécu en Californie du Sud la plus grande partie de sa vie. Je lui souhaitais du bien et exprimais l'assurance que le Seigneur veillerait à tous ses besoins. Appelée à évangéliser. Va prêcher sur le mail. Le mail est une sorte de voie piétonne à l'intérieur ou à l'extérieur de centres commerciaux. J'entendis clairement ces mots dans mon esprit, tandis que j'étais agenouillée devant l'autel dans mon appartement. C'est un samedi et je venais de commencer ma méditation. Je me dis, comment prêcher sur le mail? J'écoutais pour en savoir davantage, mais n'entendis rien d'autre. Haussant les épaules, je poursuivis mon introspection silencieuse. Depuis plusieurs semaines, je consacrais mes week-ends à étudier l'encyclopédie des religions américaines de J. Gordon Melton. Poursuivant ma lecture, je passais le reste de la journée à la bibliothèque municipale locale. L'histoire des diverses dénominations chrétiennes m'intriguait. L'exposé de l'œuvre de grands hommes tels que les frères Wesley, Finney, les Campbells, Moody et d'autres me captivaient. Une semaine passa. Je commençais ma méditation du samedi matin comme d'habitude. « Va prêcher sur le mail », observa la voix intérieure. « Que veux-tu dire par « va prêcher » ?» demandai-je intérieurement comme m'adressant par télépathie à l'auteur de la voix mystérieuse. Il n'y eut pas de réponse. Cette fois-ci, quelque chose de spécial dans la voix éveilla une peur en moi. C'était la même voix intérieure que j'avais si souvent entendue, mais cette fois, elle était particulièrement douce et précise, pleine d'une puissance étrange qui frappa mon attention. J'essayais de m'imaginer prêchant hardiment à la foule qui circulait devant les magasins et voyais les gens se rassembler avec curiosité à l'entrée du mail pour m'entendre proclamer le proche retour de Jésus-Christ, qui n'était bien évidemment pas celui de la Bible. Cette vision me fit rire et je pensais, qui sait, le Seigneur désire peut-être me voir devenir un autre John Wesley. Au lieu de prêcher à l'extérieur des mines, je prêcherai aux passants à l'extérieur des mines. C'était sûrement un message fantaisiste, issu des royaumes astraux, et je l'écartai. Après tout, avait-on jamais entendu parler d'un prédicateur s'adressant sur un mail à des gens qui faisaient leurs courses? Quelle idée absurde! Je poursuivis ma méditation pendant une heure environ et, ne recevant pas d'autres incitations, je terminai en priant le faux Jésus de faire de moi un clair et pur véhicule de son esprit, esprit également faux. Plus tard ce même jour, je dus me rendre sur le mail local pour faire des courses. Comme je marchais jusqu'à l'entrée, j'eus brusquement une vision fantaisiste. Je m'arrêtai et m'imaginai prêchant aux passants juste à l'endroit où je me tenais. Une sensation désagréable me crispa l'estomac et je me sentis défaillir tandis que la peur m'agrippait. Le faux Seigneur désire-t-il vraiment que je commence à prêcher ici? Oh, j'espère bien que non, soupirai-je en prenant une grande inspiration. Pardon, s'exclama une femme en poussant une voiture d'enfant. Elle passa rapidement en me frôlant, me sortant brusquement de mon rêve. Je me dirigeai vers les magasins.
Le jour suivant était un dimanche. Je méditais comme à l'accoutumée. Je veux que tu ailles prêcher sur le Mail, me dit la voix intérieure avec fermeté. Qu'est-ce que c'est? Qu'avez-vous dit? Répondis-je intérieurement, alors que j'avais clairement entendu les instructions données. Je ressentis une étrange chaleur en haut du dos, dans la région du chakra du cœur. Intérieurement, je demandais, est-ce une plaisanterie ou un ordre authentique de Dieu? S'il s'agit d'un ordre divin, pensais-je, que signifie exactement prêcher? Suis-je supposé me rendre au Mail local et me tenir à l'entrée en agitant une Bible dans la main, en prêchant d'une voix forte à tous ces gens pressés? Non, non. Mes pensées me jouent des tours, me rassurai-je. J'ai l'esprit qui s'égare. Il faut que je discipline mieux mes pensées. Je méditais intensément pour tenter de trouver un éclaircissement. Oui, je veux que tu commences à prêcher sur le Mail du centre commercial de Del Amo. Il est temps de commencer ton ministère, déclara la voix intérieure. Une sueur froide m'envahit. Je fermis mon esprit au monde cosmique et mis abruptement fin à la méditation. Je ne voulais plus entendre d'absurdité. Pendant la semaine suivante, la vision du prêche sur le Mail me revint plusieurs fois. Une sensation pénible me saisissait chaque fois que cette idée me venait à l'esprit. À contre-cœur, je me mis à penser que c'était peut-être bien le Saint-Esprit qui me parlait et me demandait réellement d'aller sur le Mail prêcher l'Évangile. Une appréhension morbide surgit en moi et ne me lâcha plus. L'ordre divin devint une forme de pensée obsessionnelle, une idée puissante et persistante qui exigeait d'être accomplie. Mes méditations me montrèrent clairement comment je devais prêcher. Je n'étais pas supposée me tenir à l'entrée du Mail et prêcher à la foule, mais plutôt approcher chaque personne en particulier et donner un témoignage sur Jésus-Christ. Je devais parler de sa proche apparition sur la planète. La voix intérieure m'informa que ce travail de témoignage était une forme de prédication individuelle. Elle souligna que ce genre de prédication personnalisée était un travail utile et en outre magnifiquement formateur en vue d'une évangélisation plus exaltante. L'idée de témoigner à des étrangers sur le Mail commerçant me pétrifiait. Je résistais à tous les ordres m'enjoignant de le faire. Chaque soir et chaque week-end, je trouvais une excuse quelconque pour ne pas aller sur le Mail témoigner aux âmes perdues. Quelquefois, je prétextais que je n'étais pas prêt, ou bien que je n'étais pas d'humeur à le faire. D'autres fois, je temporisais délibérément en exécutant des tâches matérielles, de sorte que le soir, je n'avais plus le temps de me rendre sur le Mail. Bien que je haïsse l'idée de témoigner, je me disais que si Jésus me demandait ce travail, il me faudrait bien trouver le courage de le faire, quelle que soit mon appréhension. Quelques jours plus tard, la voix intérieure m'enjoignit une fois de plus d'aller témoigner sur le Mail local. La peur me saisit à nouveau. J'avais espéré que le Seigneur n'y penserait plus. Je présentais plusieurs excuses pour ne pas y aller ce soir-là. J'étais trop fatiguée. Je n'en avais pas envie. Je n'aurai aucun succès de toutes les façons. J'irai plutôt demain. Le lendemain arriva. Je me sentis mal toute la journée. L'idée d'aller témoigner en sortant du bureau me déprimait affreusement et j'étais malade d'inquiétude. L'incitation à faire ce travail de témoignage empoisonnait ma vie. Je ne cessais d'y penser et me trouvais incapable de mettre fin à cette obsession. Tu dois faire mon travail, exhorta la voix que je croyais être celle de Jésus toute la journée. Je regardais fréquemment ma montre, appréhendant l'heure de partir. Finalement, le moment tant redouté arriva. Je n'irai pas, me dis-je.
Je laissais tomber le projet d'aller témoigner et me consoler en pensant « Demain, je verrai les choses autrement. » Je me suis fait tellement de soucis que je suis trop fatiguée pour faire quoi que ce soit ce soir. Je décidai de me reposer et d'aller me coucher un peu plus tôt que d'habitude. Je m'enfouis sous les couvertures, soulagée de dormir. Je me réveillai vers 1h du matin. Je me sentais affreusement mal. Le fait de n'avoir pas obéi à l'ordre de témoigner sur le mail semblait me hanter. La voix intérieure me réprimandait. « Tu dois faire mon travail !» intimait-elle. « Tu ne peux pas y échapper !»« Tu as désiré prendre ta croix et me suivre ? Pourquoi ne le fais-tu pas ?» Me retournant sans foi, j'essayais de me rendormir, mais aucun sommeil ne venait soulager ma misère. Dans mon imagination, je voyais des gens pêcher dans l'obscurité sur la digue à Redondo Plage. Je savais que même à cette heure de la nuit, une poignée de pêcheurs se trouverait sur la digue. Lève-toi et va témoigner aux pêcheurs tout de suite, ordonna la voix intérieure. Lève-toi, explosa-t-elle. Cherchant à me cacher, je tirai les couvertures sur moi. Allongée dans mon lit, je me sentais si déprimée que j'avais envie de mourir. La sensation d'oppression était si intense que mon estomac se révulsa involontairement et je crus que j'allais vomir. Je dus m'asseoir pour que cela s'arrête. Je me dis que le Christ devait m'avoir complètement abandonné et conclus que je ressentais les affres d'une vie sans Dieu. Je me souvins combien il avait été inutile et frustrant de résister à l'ordre d'utiliser mes cartes de crédit pour faire des dons de $1,000 au chemin lumineux. Je compris que je n'avais que deux choix. Ou je me suicidais, ou j'exécutais l'ordre de Jésus. Incapable de supporter l'horrible sensation d'oppression plus longtemps, je devais prendre une décision. Je finis par penser que de témoigner aux pécheurs ne pouvait être aussi pénible que ce que je ressentais. Aussi, je cédai et choisis d'aller témoigner. À peine sorti du lit, je me sentis immédiatement mieux. Je perçus le scénario suivant. Si j'obéissais à Dieu, je me sentais mieux. Si je lui désobéissais, je me sentais déprimé, tandis qu'il me retirait sa grâce. Dans le silence de la nuit, pendant que je m'habillais lentement, un texte biblique précis me revint à l'esprit. Jésus déclare ceci à Pierre. « Prends soin de mes brebis. Quand tu étais plus jeune, tu attachais toi-même ton vêtement et tu allais où tu voulais. Mais quand tu seras vieux, un autre te l'attachera et te mènera où tu ne voudras pas. » Jean 21, 17, 18. Jean, chapitre 21, versets 17 et 18. J'avais lu ce texte quelques jours auparavant et l'appliqué à ma situation. Je pensais, quand j'étais jeune, je faisais ce qu'il me plaisait, menant une vie rebelle et mondaine. Maintenant que je suis plus âgée, Dieu me conduit là où je ne veux pas aller. Je jugeais que je ne pouvais renoncer à mon ministère. Je n'avais que le choix où j'obéissais à Dieu, à celui que je pensais être le vrai Dieu, ou je devais affronter une dépression mortelle si je me séparais de lui. Saisissant ma Bible, je quittai l'appartement et roulai vers la digue. Les démons du maître esprit dominaient complètement ma vie. J'étais devenu leur esclave. Le fait de transporter une Bible et de prêcher Jésus-Christ ne signifiait pas que j'étais un témoin authentique du Christ, du vrai Christ, même si j'avais l'air d'en être un.

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2: Le rendez-vous, première partie. La paix du soir descend peu à peu dans la vallée. Les ombres enlacent d'abord le gué, puis se lovent paresseusement le long des versants abrupts vers les cimes. Montant des mares, le croassement des grenouilles s'impose à peine au chant des grillons. Les bêlements des troupeaux en route vers leur bergerie s'éloignent en tremblant. Des ronces et des myrtes sourdes, des bourdonnements d'abeilles plongées dans les restes douceâtres des dernières baies. En aval, au-delà des lauriers roses, en fleurs et derrière des marécages hérissés de joncs et de papyrus, serpente le Jourdain, vert et limoneux. À la croisée du chemin, dans la fragile fraîcheur des sols, deux jeunes gens attendent, impatients. Ils sont arrivés en cet endroit mystique en suivant d'autres chercheurs de Dieu. Au fond de cette profonde dépression marquée par l'histoire, dans le vide laissé par les villes foudroyées du feu divin, l'éloignement du ciel semble plus douloureux et la nostalgie de s'en approcher étreint plus intensément. De leur précaire observatoire, les voyageurs aperçoivent, accrochés à la dernière falaise du désert, les monastères que les Essoniens avaient édifiés face à la mer morte pour conserver

Les yeux des moines les y fait maudits du péché et les en éloigner par le rite ascétique. Si André et son ami se décident à céder à de tentantes invitations, ils peuvent frapper à sa porte ce soir même et solliciter leur adhésion à la communauté. Un novice de leur âge, au front sévère, au regard ardent, fièrement drapé de sa tunique blanche, leur a récemment vanté les vertus purificatrices de la spiritualité monacale. La libération du mal passe par le retrait du monde. Il n'y a pas de salut possible en Israël. N'écoutez pas son clergé apostat, il vous trompe. Nous, les reclus, sommes le reste fidèles, ceux qui vivent la sainteté qu'exige le jugement divin. Vos docteurs corrompus ne détiennent pas la vérité. Seul le maître de justice l'enseigne. Garder ses préceptes est l'unique chemin menant au royaume de Dieu. Le jeune garçon paraissait très convaincu. Mais n'accède-t-on pas au royaume de Dieu qu'en renonçant au monde? Fuir le danger, n'est-il pas de la lâcheté? Leur ami Zélote, avec qui ils se réunissaient parfois clandestinement, leur affirmait presque le contraire. Non, nous devons imposer et construire nous-mêmes le royaume de Dieu, si nécessaire, en rompant le joug de l'oppresseur idolâtre. Nous devons lutter de toutes nos forces et de nos propres mains contre les ennemis de l'Éternel des armées, même jusqu'au sang. Si nous voulons que le Messie vienne nous libérer de Rome et de tous nos maux. Leur ami Zélote était eux aussi très sincères, fanatiques, courageux, jusqu'au sacrifice. L'un d'eux était récemment mort, martyr, crucifié comme un terroriste. Qui suive? Quel est le chemin du salut? Lutter à mort contre les adversaires de Dieu ou s'isoler du monde? Voilà ce qui tourmentait l'esprit idéaliste des jeunes voyageurs. Sous dilemme, le ciel n'appartient qu'à Dieu. Pour les mortels, il n'y a de royaume que celui qu'il se procure. Le Tout-Puissant distribue bénédiction et châtiment dans cette ville parce qu'il n'y a pas d'autre. Il récompense ou sanctionne sans que nous connaissions la raison de ses décisions, répondaient avec morgue les Sadducéens. Ce à quoi les pharisiens, les fanatiques, alléguaient grave hérésie. La Torah indique très clairement la route à suivre. Dieu sauve celui qui observe sa loi. Au jugement dernier, la justice divine se révélera inexorable à propos du comportement dans cette vie. Nos œuvres nous sauvent ou nous condamnent. Le juge suprême décide si nos bonnes actions, nos prières, nos jeûnes et nos aumônes pèsent plus lourd dans la balance que nos péchés. Perplexe. Les jeunes gens ne savent dans quelle direction s'engager. Voilà pourquoi ils sont venus de si loin jusqu'ici. Au gué de Bestabara, poussés par leur confusion et leur soif d'absolu pour écouter en personne le nouveau prophète. Interpellés par son message, ils ont aussitôt répondu à son appel « Repentez-vous car le royaume des cieux s'approche, que vos fruits prouvent la conversion de vos cœurs, laissez Dieu vous laver de votre passé par le baptême et renaissez à une nouvelle vie. Seul Dieu peut nous sauver de nous-mêmes, nous transformer par sa puissance. Je vous baptise d'eau pour marquer la rupture avec votre passé. Or, celui qui vient après moi vous immergera dans l'esprit. » Ils ont entendu ces propos de leurs propres oreilles pour étancher leur soif spirituelle. Les voyageurs doivent s'orienter vers un nouveau guide qui n'est pas le Baptiste. « N'est-ce pas toi le Messie attendu ?» avaient insisté ses opposants. « Non, ce n'est pas moi. Je ne suis qu'une voix qui crie dans le désert pour lui préparer le chemin. Le Maître qui vient sera votre guide. L'agneau de Dieu annoncé, c'est lui. » Lui seul est capable de sauver le monde de ses péchés. La piste semble peu claire, mais les voyageurs savent maintenant que la clé de ce qu'ils cherchent ne se trouve ni dans la plaine du Jourdain, ni dans les grottes de Qumran, ni dans le temple de Jérusalem, ni dans les salles de classe des docteurs de la loi, ni dans les cercles des sicaires. Le sauveur promis indiquera la direction à suivre. Soudain, leur curiosité s'enflamme. Le prophète leur signale d'une main chétive un marcheur qui au loin descend le flanc de la montagne. Enfin,
En fait, le voilà. C'est lui, c'est lui. Suivez-le où qu'il vous conduise. 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

C'est une joie de te retrouver pour ce petit clin d'œil que je t'adresse avec beaucoup d'amour. Peut-être t'arrive-t-il de te sentir dépassé par les événements. C'est comme si la réalité te semblait trop lourde à porter, dans la mesure où tu ressens le fait de survivre et non plus de vivre en appréciant ton quotidien. C'est comme si les difficultés du moment prenaient le dessus en accaparant pleinement ton esprit, en te tourmentant vraiment jour et nuit. Alors, à toi qui m'écoutes, je souhaite vraiment t'encourager avec ce texte biblique d'Ésaïe 41, verset 13, qui dit « En effet, c'est moi l'Éternel, ton Dieu, qui empoigne ta main droite et te dit « N'aie pas peur, je viens moi-même à ton secours. » Aucune situation ne t'est insurmontable quand Dieu est à tes côtés. Alors sois béni, encouragé, fortifié. J'aurai plaisir à te retrouver pour un autre clin d'œil. D'ici là, prends soin de toi.

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1: Amis de la Martinique, amis de tout pays, bonjour. 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
2: Deux en eux, l'épée qui parle. La prière est l'arme du chrétien, mais aussi son moyen de communiquer avec Dieu. La prière est une arme offensive et défensive. Prier, ce n'est pas tout simplement prononcer de belles phrases, mais c'est s'adresser à un Dieu saint et de manière sincère. Il est écrit dans le livre de Jacques au chapitre 4, « Approchez-vous de Dieu et il s'approchera de vous. Nettoyez vos mains, pécheurs. Purifiez vos cœurs, hommes irrésolus. » Il est dit encore dans le psaume 24, « Qui pourra monter à la montagne de l'Éternel ? Qui s'élèvera jusqu'à son lieu saint ? Celui qui a les mains innocentes et le cœur pur. Celui qui ne livre pas son âme au mensonge et qui ne jure pas pour tromper. » Mon ami, il nous est rappelé dans le livre aux Hébreux, au chapitre 12, que nous devons rendre à Dieu un culte qui lui soit agréable, avec piété et avec crainte, car notre Dieu est aussi un feu dévorant. Nous lisons dans le livre de Lévitique au chapitre 10, les fils d'Aaron, Nadab et Abihu prirent chacun un brasier, y mirent du feu et posèrent du parfum dessus. Ils apportèrent devant l'Éternel du feu étranger, ce qu'il ne leur avait point ordonné. Alors, le feu sortit de devant l'Éternel et les consuma. Ils moururent devant l'Éternel. Moïse dit à Aaron, c'est ce que l'Éternel a déclaré lorsqu'il a dit, « Je serai sanctifié par ceux qui s'approchent de moi et je serai glorifié en présence de tout le peuple. » La prière est un service que nous ne devons pas accomplir avec négligence. Mon ami, bon nombre aiment la prédication, mais Dieu cherche des intercesseurs. Il est écrit dans le livre d'Ézéchiel, « Je cherche parmi eux un homme qui élève un mur, qui se tienne à la brèche devant moi en faveur du pays, afin que je ne détruise pas, mais je n'en trouve point. » Il est écrit dans le livre d'Ésaïe, au chapitre 59, « L'Éternel voit d'un regard indigné qu'il n'y a pas de droiture. Il voit qu'il n'y a pas un homme. Il s'étonne de ce que personne n'intercède. Alors, son bras lui vient en aide et sa justice lui sert d'appui. » Plus que jamais, nous devons prendre conscience de l'importance de la prière et la nécessité de prier en tout temps. Car le pays va mal et nos églises aussi. Nous voyons l'Éternel prêt à exterminer le peuple d'Israël. Mais Moïse, son élu, se tient à la brèche devant lui pour détourner sa fureur et l'empêcher de les détruire. Nous voyons le peuple s'attacher à Baal-Péor. Ils mangèrent des victimes sacrifiées aux morts. Ils irritèrent l'Éternel par leurs actions et une plaie fit irruption parmi eux. Phinée se leva pour intervenir et la plaie s'arrêta. Cela lui fut imputé à justice de génération en génération pour toujours. La prière est une protection. Le psalmiste déclare, « Je te cherche de tout mon cœur. Ne me laisse pas égarer loin de tes commandements. Je serre ta parole dans mon cœur afin de ne pas pécher contre toi. » Dans le livre de Luc au chapitre 22, Jésus dit, « Simon, Simon, Satan vous a réclamé pour vous cribler comme le froment. Mais j'ai prié pour toi afin que ta foi ne défaille point. Et toi, quand tu seras converti, affermis tes frères. » Mon ami, assez souvent, nous marchons par la vue et non par la foi. Nous regardons au nombre alors que rien n'empêche à l'Éternel de sauver au moyen d'un petit nombre. Dans le livre de 1 Samuel au chapitre 14, nous lisons ceci. « Un jour, Jonathan, fils de Saül, dit au jeune homme qui portait ses armes, « Viens et poussons jusqu'au poste des Philistins qui est là de l'autre côté. » et il n'en dit rien à son père. Saül se tenait à l'extrémité de Gibéa, sous le grenadier de Migron, et le peuple qui était avec lui formait environ 600 hommes. Achija, fils d'Achitub, frère d'Ichabod, fils de Phiné, fils d'Élie, sacrificateur de l'Éternel à Silo, portait l'éphod. Le peuple ne savait pas que Jonathan s'en fut allé. Entre les passages par lesquels Jonathan cherchait à arriver au poste des Philistins, il y avait une dent de rocher d'un côté et une dent de rocher de l'autre côté, l'une portant le nom de Botset et l'autre celui de Séné. L'une de ces dents est au nord vis-à-vis de Micmash et l'autre au midi vis-à-vis de Geba. Jonathan dit au jeune homme qui portait ses armes, « Viens et poussons jusqu'au poste de ces incirconcis. Peut-être l'Éternel agira-t-il pour nous, car rien n'empêche l'Éternel de sauver au moyen de petits nombres comme de grands nombres. » Celui qui portait ses armes lui répondit, « Fais tout ce que tu as dans le cœur, n'écoute que ton sentiment. Me voici avec toi, prêt à te suivre. » « Eh bien, dit Jonathan, allons à ces gens et montrons-nous à eux. S'ils nous disent « Arrêtez, jusqu'à ce que nous venions à vous, nous resterons en place et nous ne monterons point vers eux. Mais s'ils disent « Montez vers nous », nous monterons, car l'Éternel est livre entre nos mains. C'est là ce qui nous servira de signe. » Ils se montrèrent tous deux au poste des Philistins. Et les Philistins dirent, « Voici les Hébreux qui sortent des trous où ils se sont cachés. » Et les hommes du poste s'adressèrent ainsi à Jonathan et à celui qui portait ses armes. « Montez vers nous et nous vous ferons savoir quelque chose. » Jonathan dit à celui qui portait ses armes, « Monte après moi, car l'Éternel est livre entre les mains d'Israël. » Et Jonathan monta en s'aidant des mains et des pieds, et celui qui portait ses armes le suivit. Les Philistins tombèrent devant Jonathan, et celui qui portait ses armes donnait la mort derrière lui. Dans cette première défaite, Jonathan et celui qui portait ses armes tuèrent une vingtaine d'hommes sur l'espace d'environ la moitié d'un arpon de terre. L'effroi se répandit au camp de la contrée et parmi tout le peuple. Le poste et ceux qui ravageaient furent également saisis de peur. Le pays fut dans l'épouvante. C'était comme une terreur de Dieu. Les sentinelles de Saül, qui étaient à Gibéa de Benjamin, virent que la multitude se dispersait et allait de côté et d'autre. Alors Saül dit au peuple qui était avec lui, « Comptez, je vous prie, et voyez qui s'en est allé du milieu de nous. » Ils comptèrent et voici, il manquait Jonathan et celui qui portait ses armes. Et Saül dit à Achija, « Fais approcher l'arche de Dieu, car en ce temps, l'arche de Dieu était avec les enfants d'Israël. » Pendant que Saül parlait au sacrificateur, le tumulte dans le camp des Philistins allait toujours croissant. Et Saül dit au sacrificateur, « Retire ta main. » Puis Saül et tout le peuple qui était avec lui se rassemblèrent et s'avancèrent jusqu'au lieu du combat. Et voici les Philistins tournèrent l'épée les uns contre les autres.

confusion était extrême. Il y avait parmi les Philistins comme auparavant des Hébreux qui étaient montés avec eux dans le camp où ils se trouvaient disséminés et se joignirent à ceux d'Israël qui étaient avec Saül et Jonathan. Tous les hommes d'Israël qui s'étaient cachés dans la montagne d'Éphraïm, apprenant que les Philistins fuyaient, se mirent aussi à les poursuivre dans la bataille. L'Éternel délivra Israël ce jour-là et le combat se prolongea jusqu'au-delà de Beth-Aven. Nous voyons dans le livre des Juges la victoire du peuple de Dieu sur les Madianites. Gédéon fut choisi par l'Éternel pour mener cette bataille et l'Éternel lui dit « Va avec cette force que tu as et délivre Israël de la main des Madians. N'est-ce pas moi qui t'envoie ?» Gédéon ne se sentait pas capable. Il ne se sentait pas à la hauteur. Mais Dieu lui confirma qu'il sera avec lui. Gédéon part avec tout un peuple. Mais l'Éternel lui dit, « Le peuple que tu as avec toi est trop nombreux pour que je livre Madian entre ses mains. Il pourrait en tirer gloire contre moi et dire, « C'est ma main qui m'a délivré. » Un premier tri fut fait. 22 000 hommes s'en retournèrent et il en resta 10 000. L'Éternel lui dit encore, « Le peuple est encore trop nombreux. » Au final, Gédéon partit avec les 300 hommes que l'Éternel avait indiqués à Gédéon. Ce que l'Éternel réclame, ce n'est pas la quantité, mais la qualité, l'unité, la sainteté. Il est écrit dans le livre de Matthieu 18, « Je vous dis encore que si deux d'entre vous s'accordent,

mon nom, je suis au milieu d'eux. Mon ami, il vaut mieux avoir deux personnes unies dans la prière, allant dans la même direction, priant pour le bien de la communauté, que 100 personnes égoïstes ne cherchant que leur propre intérêt. Il est écrit, voici, oh qu'il est agréable, qu'il est doux pour des frères de demeurer ensemble, car c'est là que l'Éternel envoie la bénédiction. Il est écrit dans le livre de 1 Corinthiens, je vous exhorte frères, par le nom de notre Seigneur Jésus-Christ, à tenir tous un même langage et à ne point avoir de division parmi vous, mais à être parfaitement unis dans un même esprit et dans un même sentiment. Il est écrit dans le livre des Actes, chapitre 2, le jour de la Pentecôte, ils étaient tous ensemble dans le même lieu. Tout à coup, il vient du ciel un bruit comme celui de vent impétueux, et il remplit toute la maison où ils étaient assis. Des langues semblables à des langues de feu leur apparurent, séparées les unes des autres, et se posèrent sur chacun d'eux. Et ils furent tous remplis du Saint-Esprit, et se mirent à parler en d'autres langues selon que l'Esprit leur donna de s'exprimer. Mon ami, la prière est une puissance. La prière est aussi la clé du réveil. Nous qui soupirons après une réforme au sein de nos églises. Nous lisons dans le livre des Actes, Pierre et Jean, qui furent mis en prison à cause de la parole qu'ils prêchaient. Après avoir été relâchés, ils allèrent vers les leurs et racontèrent tout ce que les principaux sacrificateurs et les anciens leur avaient dit. Lorsqu'ils l'eurent entendu, ils élevèrent à Dieu la voix, tous ensemble, et dirent, Seigneur, toi qui as fait le ciel, la terre, la mer et tout ce qui s'y trouve, c'est toi qui as dit par le Saint-Esprit, par la bouche de notre Père, ton serviteur David, pourquoi ce tumulte parmi les nations et ces vaines pensées parmi les peuples? Les rois se sont soulevés et les princes se sont légués contre le Seigneur et contre son oint. En effet, contre ton saint serviteur Jésus que tu as oint, Hérode et Ponce Pilate se sont légués dans cette ville avec les nations et avec les peuples d'Israël pour faire tout ce que ta main et ton conseil avaient arrêté d'avance. Et maintenant, Seigneur, vois leur menace et donne à tes serviteurs d'annoncer la parole avec une pleine assurance, en étendant ta main pour qu'il se fasse des guérisons, des miracles et des prodiges par le nom de ton saint serviteur Jésus. Quand ils eurent prié, le lieu où ils étaient assemblés trembla. Ils furent tous remplis de cet esprit et ils annonçaient la parole de Dieu avec assurance. Mon ami, la prière est une épée à deux tranchants que nous devons apprendre à manier avec intelligence et prudence.

le livre de Jacques, vous demandez et vous ne recevez pas parce que vous demandez mal dans le but de satisfaire vos passions. C'est écrit dans le livre de Jacques au chapitre 1er, si quelqu'un d'entre vous manque de sagesse, qu'il la demande à Dieu qui donne à tout simplement et sans reproche, et elle lui sera donnée. Mais qu'il la demande avec foi sans douter, car celui qui doute est semblable au flot de la mer, agité par le vent et poussé d'un côté et d'autre. Qu'un tel homme ne s'imagine pas qu'il recevra quelque chose du Seigneur. C'est un homme irrésolu, inconstant dans toutes ses voies. Nous lisons dans le livre de Luc, lorsque le temps où il devait être enlevé du monde approcha, Jésus prit la résolution de se rendre à Jérusalem. Il envoya devant lui des messagers qui se mirent en route et entrèrent dans un bourg des Samaritains pour lui préparer un logement. Mais on ne le reçut pas parce qu'il se dirigeait sur Jérusalem. Les disciples Jacques et Jean, voyant cela, dirent : Seigneur, veux-tu que nous commandions que le feu descende du ciel et les consume ? Jésus se tourna vers eux et les réprimanda, disant : Vous ne savez de quel esprit vous êtes animés, car le Fils de l'homme est venu non pour perdre les âmes des hommes, mais pour les sauver. Mon ami, nous devons donc faire attention à ne pas tenir l'épée par la lame, mais par le manche, et surtout ne pas se tromper d'adversaire. Car nous n'avons pas à lutter contre la chair et le sang, mais contre les dominations, contre les autorités, contre les princes de ce monde des ténèbres, contre les esprits méchants dans les lieux célestes. La prière, mon ami, est un moyen de communication. Il est écrit dans le livre de Jean, « Mes brebis entendent ma voix, je les connais et elles me suivent. » Nous devons vraiment faire attention à ne pas banaliser la prière, ne pas prier à la légère, prier pour prier. Il est écrit si quelqu'un détourne l'oreille pour ne pas écouter la loi, sa prière même est une abomination. Il est écrit dans le livre de Jérémie, invoque-moi et je te répondrai. Je t'annoncerai de grandes choses. Oui, mon ami, à travers la prière, nous pouvons dire que nous avons deux en un, l'épée qui parle. La parole de Dieu est vivante et efficace, plus tranchante qu'une épée quelconque à deux tranchants. Nous devons nous mettre ensemble pour prier plus que jamais, afin de ne pas laisser Satan l'avantage sur nous, car nous n'ignorons pas ses desseins. Mon ami, il est écrit « prie et agis ». Nous avons besoin de prier. Mais nous avons besoin aussi d'être ensemble pour agir, afin de voir la puissance de Dieu à l'œuvre. Dieu cherche des intercesseurs, il n'en trouve pas. Mon ami, tu as une arme, utilise-la. Utilise-la de manière intelligente. Par la prière, mon ami, tu entres en communication avec ton Dieu. Et tu demeures en communion avec lui. Il te dit, demeurez en moi et je demeurerai en vous. Et cela se fait que par la prière.

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1: Prions ensemble. Ô notre Dieu, notre Père, toi le Dieu d'Abraham, le Dieu d'Isaac, le Dieu de Jacob, nous te supplions, apprends-nous à prier. Et surtout, aide-nous à rester en parfaite communion avec toi à travers la prière. Apprends-nous à manier cette âme que tu nous as laissée, car tu nous appelles à faire toutes sortes de prières et de supplications, et cela avec une entière persévérance. Nous te le demandons à genoux, au nom de Jésus, et pour que ton nom seul, Père, soit glorifié à Jésus.

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2: Mon ami, ne néglige pas la prière. C'est la seule arme que Dieu a mis à ta disposition. Et c'est le seul moyen que tu as pour communiquer avec ton Sauveur. Je te souhaite bon courage, mon ami, sur les routes de la vie.
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1: 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Bonne matinée. 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
2: Bonjour à tous. Sébastien Lecornu envisage davantage d'économies pour compenser le coût de la guerre au Moyen-Orient. Le Premier ministre estime que les 6 milliards d'euros de gel de crédit pourraient être réévalués. Il s'exprimera d'ailleurs demain sur les conséquences économiques de ce conflit et présentera de nouvelles aides aux secteurs les plus touchés. Le nombre de personnes enfermées au centre de rétention administrative de Guyane a fortement diminué l'an dernier. C'est en tout cas ce que révèle le rapport annuel publié hier par 5 associations. La CIMADE dénonce une volonté de la préfecture d'expulser à tout prix avec la reprise des expulsions vers le Guyana et Haïti. Cette nouvelle opération antidrogue en Martinique, elle a été menée à Lons-Poirier la semaine dernière. Des armes, des munitions, de l'argent liquide et plusieurs kilos d'herbes de cannabis et de cocaïne ont été découverts sur des yoles. 4 individus, un Martiniquais et 3 Saint-Lucien en situation irrégulière ont été interpellés. Ils ont tous été placés en détention provisoire en attendant leur procès qui a été fixé au 10 juillet. La stupeur en Guadeloupe après une explosion hier sur la plage de Bouillante. La déflagration s'est produite au sein d'un club de plongée. Plusieurs personnes ont été blessées, dont une grièvement. Elle a été secourue alors qu'elle était en arrêt cardio-respiratoire. Pour l'heure, les circonstances exactes de cette explosion restent encore à déterminer. Une enquête a été ouverte. Un important incident de production électrique a touché la Guadeloupe. Hier matin, au plus fort de la panne, ce sont 100 000 clients qui ont été impactés selon EDF Archipel Guadeloupe. La situation est revenue à la normale dans la matinée. Des investigations sont en cours afin d'expliquer l'origine.

0: de la panne et de mettre en place des actions correctives si nécessaire. Et puis le coup d'envoi de la course entre deux fleuves en Guyane. Pendant 4 jours, les forces armées guyanaises vont relier Saint-Georges de l'Oyapock à Saint-Jean-du-Maroni. Une course de 450 km, mais surtout une opération solidaire qui vise à soutenir les blessés de l'armée via l'association Bleuets de France. Bonne journée à notre écoute.
1: Bonjour à tous. Une alerte aérienne aux drones en Lituanie. Le président et la première ministre du pays balte ont été mis à l'abri ce matin. L'aéroport de la capitale Vilnius a été fermé. L'alerte a finalement été levée par l'armée. La population a été autorisée à quitter les abris. En France, la proposition de loi sur la fin de vie sera examinée par les députés avant la fin du mois de juin. C'est l'annonce ce matin de Yael Braun-Pivet. La présidente de l'Assemblée nationale espère un vote avant début juillet. Le texte, on le rappelle, a été rejeté en deuxième lecture par le Sénat. Ce sont donc les élus du Palais Bourbon qui auront le dernier mot. Un juge d'instruction va enquêter sur Édouard Philippe. C'est l'annonce hier du parquet national financier. L'ex-premier ministre est soupçonné de détournement de fonds publics, favoritisme, prise illégale d'intérêts et concussion au Havre où il est maire. En cause, une convention pour l'animation de la cité numérique du Havre signée en juillet 2020 avec une association dirigée par son adjointe. Les faits sont contestés depuis le début par celui qui est aussi candidat à la présidentielle. Ce drame à Toulon, une femme s'est défenestrée du 13e étage avec ses 3 enfants. Ce matin, les 4 victimes sont mortes. Les autres enfants de la famille présents au moment des faits ont été conduits aux urgences pour être pris en charge. D'après les informations de BFM TV, la femme était en rupture de traitement psychologique. Des mesures de précaution à Mayotte face à l'épidémie du virus Ebola en cours en République démocratique du Congo. Elles ont été annoncées hier par le gouvernement qui se dit très attentif à l'évolution de la situation. Il estime en revanche très faible le risque d'importation en France hexagonale et dans cet archipel. La maladie en République démocratique du Congo est possiblement à l'origine de plus de 130 morts. Et puis, cela faisait 7 ans qu'un film de la saga Star Wars n'était pas sorti sur grand écran. The Mandalorian and Grogu arrive au cinéma aujourd'hui. On y retrouve le personnage du mercenaire, joué par Pedro Pascal, et son compagnon aux grandes oreilles vertes, un bébé de l'espèce de Yoda. Excellente fin de matinée à tous.

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Bonjour à toutes et à tous, vous écoutez Espérance FM, il est 6h10. Ravi de vous retrouver sur les 91.6 de la bande FM. Michel avec vous dans cette matinale jusqu'à 8h. J'espère tout de même que vous avez passé une agréable nuit et nous sommes déjà repartis pour ce nouveau jour que l'Éternel nous donne. Et c'est en toute humilité que je suis là avec vous ce matin. Gros bel bonjour à tous nos fidèles auditeurs qui nous écoutent jour après jour et qui le manifestent par leur don. Merci de votre générosité et merci aussi de nous recevoir chez vous. Aujourd'hui, nous sommes déjà le mercredi 20 mai 2026. Nous souhaitons à tous ceux et à toutes celles qui ont leur anniversaire ce jour, un joyeux anniversaire. Prenez bien soin de vous, de vos proches et remerciez le Créateur pour cette année de plus qu'il vous donne. Vous êtes bien sur Espérance FM, la voix qui vous informe et qui vous inspire. Que vous soyez en route pour le travail ou à la maison, nous sommes ensemble pour faire le plein d'espérance. L'essentiel de l'info, c'est à partir de 7h avec les confrères de A2PRL. Notre pensée biblique ce matin se trouve dans Habacuc 3, le verset 19. « L'Éternel, le Seigneur, est ma force. Il rend mes pieds semblables à ceux des biches. » Il me fait marcher sur les lieux élevés. Habacuc 3, le verset 19. Pour commencer cette matinale, je vous propose le groupe Symbiose, Brise les chaînes. Bonne écoute à tous et merci de nous avoir choisis. Bon réveil.

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0: Michel pour la météo. Michel, on vous écoute.
1: Voici les prévisions de Météo France pour ce mercredi 20 mai 2026. Le temps demeure maussade, avec des arrosages réguliers qui laissent peu de place aux périodes ensoleillées. Pour le vent, les alizés restent modérés et soufflent entre 15 et 25 km/h dans les terres et jusqu'à 30, voire 35 km/h sur les hauts sommets et le littoral atlantique. Des rafales de 50 à 65 km/h sont attendues sur la façade océanique et à proximité des mornes. L'état de la mer évolue peu, bel à peu agité au rivage caribéen, localement agité au large Caraïbes et agité en Atlantique et canaux par une courte houle d'est. Voici les horaires de marée en Bedford-de-France, pleine mer 4h05, la basse mer est prévue à 12h52. Température minimale prévue 25 degrés, maximale prévue 32 degrés. Horaire du soleil 5h35 et 18h26. Voici la tendance pour le jeudi 21 mai 2026. Jeudi, le temps plutôt humide se poursuit malgré des moments d'accalmie. Alizé stable, état de mer évoluant peu. C'est tout pour aujourd'hui et bonjour chez vous.
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1: Bienvenue sur la fréquence de l'espoir. Merci de nous avoir choisi. La musique continue avec la voix de Maggie Blanchard. Ma vie et ma joie. Bonne écoute à tous.

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0: Certains signes urinaires paraissent anodins et pourtant ils peuvent révéler un cancer de la vessie. Professeur Yann Neuzier, vous êtes urologue à l'hôpital Foch à Suresnes et vice-président de l'Association française d'urologie. Quels sont les symptômes qui doivent vraiment pousser à consulter?
2: Alors le premier signe qui doit amener à consulter, c'est l'hématurie, c'est-à-dire la présence de sang dans les urines, surtout lorsqu'elle est macroscopique, c'est-à-dire visible à l'œil nu. Elle peut aussi être visible microscopiquement, uniquement sur des examens d'urine. La présence de sang dans les urines est un signal important parce que le diagnostic précoce améliore le pronostic. Et plus le temps passe, plus la tumeur va avoir la possibilité de s'étendre, en profondeur notamment dans la paroi vésicale, et risque de pouvoir donner des ganglions métastatiques. Dès qu'on voit la présence de sang dans ses urines, il faut consulter son médecin traitant et idéalement rapidement derrière le spécialiste de l'appareil urinaire qui est l'urologue.
0: Et comment se déroule le diagnostic?
2: Le diagnostic concrètement se déroule par des examens d'urine, ECBU, cytologie urinaire, puis d'imagerie, échographie, scanner éventuellement injecté et surtout une fibroscopie vésicale. Un diagnostic précoce change les choses pour les patients parce que le pronostic s'améliore si la tumeur est prise à un stade précoce. Moins elle infiltre les organes, meilleur est le pronostic. Donc plus tôt est le diagnostic, meilleur est le pronostic.
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4: Dieu le créateur de toutes choses. Le texte de base est tiré du livre de Genèse, le chapitre 1er, le verset 1. Au commencement, Dieu créa le ciel et la terre. Avec un esprit limité comme le nôtre, comprendre tous les aspects liés à un Dieu illimité nous est impossible. Nous n'avons donc pas à nous sentir complexés si certaines choses restent un mystère pour nous en matière de religion. Cela se produit parce que nous nous penchons sur un vaste océan impossible à comprendre, même si nous le voyons. Malgré tout, dans sa grande bonté et sa grande compréhension, Dieu s'est révélé à nous de sorte que nous puissions au moins avoir l'information nécessaire pour que nous ayons confiance en lui, pour que nous l'aimions et développions assez de foi pour lui confier notre vie. Ainsi, si nous désirons connaître Dieu, nous devons suivre la piste de l'information qu'il nous a laissée, la comprendre et l'appliquer sans nous soucier des aspects qui ne nous ont pas été révélés, voire Deutéronome, le chapitre 29, le verset 28. Le texte d'aujourd'hui est un exemple de ce que nous apprenons de Dieu par sa parole. Au commencement, Dieu créa le ciel et la terre, Genèse, le chapitre 1er, le verset 1. Ce sont les premiers mots de la Bible. Comme on peut le voir, les Saintes Écritures établissent dès le début le fait que Dieu est le créateur de tout ce qui existe. C'est le premier portrait qui est fait de lui, une première fenêtre où se pencher pour le découvrir. Qu'est-ce que cette révélation initiale peut nous enseigner sur Dieu? D'abord, si Dieu est le créateur, il est donc unique, inégalable et incomparable. Il n'y a pas d'autre comme lui parce que personne n'a fait ni ne peut faire ce qu'il a fait. Aussi, d'avoir une place unique dans notre vie, d'être le premier avant tout le reste, parce que lui seul est le créateur. Ensuite, si Dieu est le créateur, il n'a besoin de rien ni de personne pour exister, parce qu'il existait déjà avant tout ce qui est connu. Autrement dit, nous avons un Dieu autosuffisant. L'intérêt qu'il a pour nous n'est pas pour lui une question de nécessité, mais d'amour pur. S'il demande quelque chose, ce n'est pas pour satisfaire un besoin à lui, mais pour notre bien-être. de nouveau par amour pur. Enfin, si Dieu est le Créateur, personne ne nous connaît, ne nous aime, n'est disposé à nous aider plus que lui, parce que nous sommes ses créatures, l'œuvre de ses mains. Dieu le Créateur mérite aujourd'hui que nous disions à quelqu'un combien il est grand et incomparable. Tous doivent connaître l'immense privilège d'être ses enfants. Le ferez-vous aujourd'hui?
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5: Merci de nous avoir choisis. Voici une voix que vous aimez. C'est celle de Nicole Mullen. Redeemer. Bonne écoute à tous.

obsèques de Madame Inéry Josette, surnommée Marie-Agnès Montletrin, décédée à l'âge de 72 ans, seront célébrées le mercredi 20 mai à 14h dans l'église paroissiale Saint-Michel du François. Le cortège se réunit à ce parvis de l'église. L'inhumation se fera au cimetière de Basse-Pointe. Cet avis est diffusé à part de son époux Alex Inéry, surnommé Letrin. Ses enfants Steve et son épouse Célia Roche. Yannis et sa compagne Vincence Laurencé. Rudy et sa compagne Franciana Toussaint. Ses frères et sœurs Jean-Pierre, José, Falière Lebiel, Albert Petila, Claire Monique, Claire, Micheline Lebiel, de leurs conjoints et conjointes. Son fils adoptif Patrice Joseph Mathurin et son épouse Véronique. Son frère de cœur Charlie Mana. Ses petits-enfants, ses neveux et nièces, cousins et cousines, ses amis de Basse-Pointe et du François. Des familles Inéry, Lebiel, Voltigeur, Jacou, Jean Zéphirin. Des parents amis et alliés. Les condoléances se feront sur le parvis de l'église. Les obsèques de Madame Kraspag, innocente Amélie, surnommée Milou, décédée à l'âge de 83 ans, seront célébrées le mercredi 20 mai à 15h en l'église paroissiale du Lamentin. Le cortège se réunit sur le parvis de l'église. L'inhumation se fera sous matière du Lamentin. Cet avis est diffusé par de sa fille Corinne Kraspag et son compagnon, de Elsa Kraspag, ses sœurs Henriette, Lisette et Monique Kraspag, ses frères Roger et Jules Kraspag, ses belles-sœurs et beaux-frères, ses sœurs de cœur Francine, Jacqueline et Marie-Claude Biais, sa tante, ses neveux et nièces, cousins et cousines et sa filleule. Des familles Kraspag, Tripeau, Maxime Tartar, Marilus, Fauché Biais, des parents amis et alliés. Les obsèques de Monsieur Rosine Marie Homer, surnommée Sonson, prothésiste dentaire à la retraite décédée à l'âge de 90 ans, seront célébrées le mercredi 20 mai en l'église paroissiale de Redoute. Le cortège se réunit sur le parvis de l'église. L'immersion se fera sous le de la Joyau. Cet avis est diffusé à part de ses enfants Thierry, Brigitte, Corinne et Jacques, leur épouse et époux. Ses petits-enfants, ses beaux-frères et belles-sœurs, ses neveux et nièces, cousins et cousines et ses filleuls, des familles Rosine, Andrieux, Montrose, Hugues, Despointes, Troudard, des parents amis et alliés. Les obsèques de Madame Veuve, Dominique, Joël, Josette, Némarville, décédée dans l'Hexagone à l'âge de 73 ans, seront célébrées le mercredi 20 mai à 15h30 au nouveau cimetière d'Aulnay-sous-Bois où se tiendra un discours de circonstance. Cet avis est diffusé de la part de son frère et ses sœurs, René et son époux Gauchère Bastol, Liliane Veuve Jarin, Eric et son épouse Marie-Hélène, Violette et son époux Guy Garou, ses neveux et nièces, cousins et cousines, de Anne-Marie Jean-Gilles, des familles Marville-Hierceau, Filet Henri, Jean-Gilles Cartel, des parents amis et alliés, n'y aura ni fleurs, ni couronnes, ni condoléances. Les obsèques de Monsieur Nino Antoine, surnommé Tony, ancien fonctionnaire adjoint technique retraité, ancien joueur de football au CSV Vauclin et champion d'Île-de-France de billard à l'Académie d'Argenteuil, décédé le 13 mai 2026 à l'hôpital d'Argenteuil à l'âge de 81 ans, seront célébrés le vendredi 22 mai à 14h en l'église Saint-Jean, 23 59 avenue Georges Clémenceau, 78500 Sartrouville. L'inhumation se fera au cimetière de Sartrouville, 120 rue Voltaire. La famille recevra ensuite à la salle de l'église Saint-Jean 23 pour un moment de recueillement et de partage. Cet avis est diffusé à part de son épouse, Nino Michel, Némi Laure. Ses enfants Marie-Odile Baru, épouse jumeau. Ronica Nubul, épouse Picot. Christelle Jean-Lambert, épouse Janvier. Aimé Nino et Benoît Nino. Les obsèques de Madame Alonso Nathalie, surnommée Laure, employée municipale à la retraite, décédée à l'âge de 93 ans, seront célébrées mercredi 20 mai à 9h dans la salle paroissiale de Saint-Joseph, en face de l'ancien hôpital. Le cortège se réunira sur parvis de la salle. L'inhumation se fera au cimetière de Saint-Joseph. Cet avis est diffusé à part de son frère Lambert, surnommé Bébert. Ses sœurs Émérante, Laure, surnommée Arsène. Ses neveux et nièces, ses cousins et cousines des familles Alonso, Forcet, Marmont, Kerbel, Bauban, des parents amis et alliés. Une présentation de la défunte se fera dans les locaux de Pont Funèbre, la maison Bornil, derrière l'église de Saint-Joseph, 1 rue Georges Clémenceau, de 7h à 8h20. Les obsèques de Monsieur Landry Arthaud Daniel et Leterre, surnommé Danny Daiwan, retraité des finances publiques, décédé à l'âge de 71 ans, seront célébrés le mercredi 20 mai à la Grande Mosquée de l'Union à la Courneuve, Sainte-Saint-Denis, dans le 93. L'immersion se fera sous matière intercommunale de la Courneuve, Sainte-Saint-Denis. Cet avis est divisé à part de son épouse Dominique Landry Arthaud, née Oblicoque. Ses enfants Danny Marignal, William Landry Arthaud et son épouse Zaina, Marvin Landry Arthaud, ses petits-enfants, sa sœur Tania Landry Arthaud, ses frères Eddie Landry Arthaud, Joël Landry Arthaud et sa compagne Céline, Marc Landry Arthaud et sa compagne Christine, ses neveux et nièces, cousins et cousines et filleuls, beaux-frères et belles-sœurs, ses amis de Martinique, Guadeloupe et Guyane, ses anciens collègues des finances publiques, des familles Landry Arthaud Dolmain, Sidéron Sima, Oblicoque Jourdain, Arnoux, Marville, des parents amis et alliés. Les obsèques de Madame Lugéry Jeanne Eliane, surnommée Génie, décédée à l'âge de 79 ans, seront célébrées le mercredi 20 mai à 10h à la salle Omnicute de la Joyau. La crémation aura lieu à l'issue de la cérémonie. Cet avis est diffusé à part de Gabi, ses sœurs Huguette, Christiane, Annie, Marie.

0: Louise et son époux Gabriel Nicole Nelzi, Sèvres-Cœur Charles René Antoine et Michel, de Madame Nicole Alphonsine, ses neveux et cousins et cousines, des familles Lugieri, Luce, Tandé, Branché, Mounia Pinheiro, des parents amisaliers. Une présentation aura lieu mercredi à la Joyeux à 9h30. Les obsèques de Madame Veuve, le char Agnès, née Calixte, surnommée Léonide, décédée à l'âge de 104 ans, seront célébrées mercredi 20 mai à 15h, en l'église paroissiale de Bellevue. Le cortège se réunit à ce parvis de l'église, l'inhumation se fera sur le cimetière de Rivière-Salée. Cet avis est diffusé à part de la famille, des parents amis et alliés. Les condoléances se feront sur le parvis de l'église avant la cérémonie. Les obsèques de Monsieur de Vassoigne, Henri, surnommé Rico, décédé à l'âge de 85 ans, seront célébrées mercredi 20 mai à 15h, en l'église paroissiale Sainte-Rose de Lima du Robert. Le cortège se réunit à ce parvis de l'église, l'inhumation se fera sur le cimetière de Mansard au Robert. Cet avis est diffusé à part de son épouse de Vassoigne, Flore, née François Eugène. Ses enfants, sa sœur, son frère, ses petits-enfants, ses neveux et nièces, cousins et cousines de la famille, des parents amis et alliés. Il n'y aura ni fleurs, ni couronne. Les obsèques de Madame Veuve Bourrois-Eustache, Jeannotte, Marie-Agnès, Ninéro, surnommée Raoul, ancienne couturière retraitée décédée à l'âge de 95 ans, seront célébrées le mercredi 20 mai à 15h30 à l'église paroissiale du Lorrain. Le cortège se réunit sur le parvis de l'église. Il m'assure sa force matière du Lorrain. Cet avis est diffusé à part de sa fille Madame Bourrois-Eustache, Dani, ses petits-enfants, ses neveux et nièces, cousins et cousines et filleules, des familles Bourrois, Eustache, Ratin, Drella, Nero, des parents amis et alliés. Les obsèques de Madame Saxéma Raymonde, née Sainte-Rose, surnommée Arsène, aide-ménagère retraitée, décédée à l'âge de 89 ans, seront célébrées le jeudi 21 mai à 10h30 à l'église paroissiale de Redoute. Le cortège se réunira à l'entrée du cimetière. L'inhumation se fera au cimetière du Diamant. Cet avis est diffusé à part de son épouse Saxéma Joseph, ses enfants Jacqueline, Patrick, Patricia, Nicole, Charles et sa compagne Pierre-Charles Dominique, ses petits-enfants et leurs conjoints. Ses arrière-petits-enfants, des familles Sainte-Rose, Joseph-Rose, des parents amis et alliés. Les condoléances se font sur le parvis de l'église avant la cérémonie. Une veille aura lieu mercredi à l'espace funéraire de la Joyeux de 17h à 21h. Les obsèques de Monsieur Michel Amazan, décédé le 10 mai 2026 à l'âge de 98 ans, seront célébrées le jeudi 21 mai à 10h30 à l'église Notre-Dame des Foyers 18 rue de Tanger à Paris. Cet avis est diffusé à part de son épouse, Liliane Amazan, née Marton. Ses enfants, petits arrière-petits-enfants, sa sœur Josette Amazan, ses neveux et nièces, des parents amis et alliés. Les obsèques de Monsieur Zami Marie Gérard, Guy, décédé à l'âge de 89 ans, seront célébrées le jeudi 21 mai à 14h30 à l'église paroissiale de Saint-Christophe. Le cortège se réunit à ce parvis de l'église, l'inhumation se fera au cimetière de la Joyeux. Cet avis est diffusé à part de son épouse Zami Gisèle, née Joseph Pauline, son fils Zami Guy Mathurin, ses enfants adoptifs Alfred, Lambert et Nicolas, sa sœur Marie-Thérèse Zami, ses petits-enfants, ses neveux et nièces, ses cousins et cousines et ses filles, ses beaux-frères et belles-sœurs, des familles amies, Manéite, Joseph, Pauline, des parents amis et alliés. Une veille aura lieu mercredi à l'espace funéraire mausolée à Zac de Rivière-Rouge, bâtiment E3, de 17h à 21h. Les obsèques de Madame Veuve Carlo Valentine Yolande, décédée à l'âge de 102 ans, seront célébrées le jeudi 21 mai à 14h à l'église paroissiale Sainte-Face de Debriant. Le cortège se réunit sur le parvis de l'église. L'inhumation se fera au cimetière du Saint-Esprit. Cet avis est diffusé à part de ses enfants Catherine, Annick, Chantal, Gilbert, Francine et Betty. Ses petits arrière-petits-enfants, ses cousins, cousines, neveux et nièces et filleules, des familles Rano, Carlo, Louis-Joseph, Lubin, Arnaud, Myrtille, des parents amis et alliés. La veille se fera mercredi de 17h à 21h au funérarium de la Joyeux. Les obsèques de Madame Daclina Martine Juliana, surnommée Nana, décédée à l'âge de 72 ans, seront célébrées le jeudi 21 mai à 15h. Le cortège se réunira à l'entrée du cimetière. Un hommage familial aura lieu à 15h avant l'inhumation au cimetière La Salle de Sainte-Marie. Cet avis est diffusé à part de ses enfants de cœur, Gérard Daclina, il est rendu Angélique. Ses frères et sœurs Clémire et son épouse, Marie-Marcel Casirus. Augustine et son époux, André Domizor. Julie, sa sœur jumelle, Juliette. De Nathalie, Lina, Françoise, Aiguille et son époux. Sylviane, Joël Hippolyte. Ses cousins, cousines, ses neveux et nièces et filleules. Les familles Daclina, Glombard, Bazas, Cupit. Des parents amis et alliés. Une veille aura lieu mercredi au salon de recueillement à Sainte-Marie de 17h à 21h. Les obsèques de Monsieur Télev Guy, Hilaire, surnommé Tiréchaud et Tigui, décédé à l'âge de 59 ans, seront célébrés le jeudi 21 mai à 15h en l'église paroissiale de Basse-Pointe. Le cortège se réunit devant la supérette Louison. L'inhumation se fera au cimetière de Basse-Pointe. Cet avis est diffusé à part de sa conjointe Abel Isabelle, surnommée Zabello, sa sœur Ghislaine, Marlène et son époux, Lydie Marie-Jocelyne, son frère Christian, son frère de cœur Patrick Villaloudon, ses oncles et tantes, ses neveux et nièces, cousins et cousines et filleules, ses amis du fond du bourg, les familles Télef, Sarpon, Abélie, Alminin, Joséphine, des parents amis et alliés. Une veille aura lieu mercredi au pont funèbre Caristan à la zone artisanale Emma à Basse-Pointe de 17h à 21h. Les obsèques de Madame Veuve Labroche Bertha Nebilni, sœur de Métata, décédée à l'âge de 103 ans, seront célébrées le jeudi 21 mai à 15h à l'église paroissiale Notre-Dame de l'Assomption de Sainte-Marie. Le cortège se réunira sur le parvis de l'église. L'inhumation se fera au cimetière du bourg de Sainte-Marie. Cet avis est diffusé à part de ses enfants Laurent, Michel, Nicole, Léandre, Philippe, de leurs conjoints et conjointes. Ses enfants adoptifs Laurence Alonso, Michel Gaillardon, de Pimpi Geneviève. Ses petits arrière-petits-enfants, ses beaux-fils et belles-filles, ses neveux et nièces, cousins et cousines et ses filleuls et ses amis. Des familles Bilni, Labranche, Lesdema, Etoulin, Ramassami, Rancé, des parents amis et alliés. Une vie aura lieu le mercredi de 17h à 21h au salon de recueillement de Sainte-Marie. Les obsèques de M. Boston Serge Opportune, décédé à l'âge de 67 ans, seront célébrées le jeudi 21 mai en l'église paroissiale du François. Le cortège se réunira sur parvis de l'église, l'inhumation se fera sur le cimetière du François. Cet avis est diffusé à part de ses frères Jules Charles Nicolas, Armand et Patrice Boston, ses sœurs Bertha Dupe, Eliane Couridon, ses neveux et nièces cousins et cousines, ses amis de Gabourin-le-François. Des familles Boston, Bacoul, Ursulé, Quimper, Le Broussa Régulus, des parents amis et alliés. Les condoléances se feront sur le parvis de l'église avant la cérémonie. Un recueillement se fera jeudi à la maison funéraire derrière le stade du François avant la cérémonie de 13h à 14h30. Espérance FM adresse ses sincères condoléances à toutes ces familles endeuillées.
1: Nous ne voulons pas, frères, que vous soyez dans l'ignorance au sujet de ceux qui sont décédés afin que vous ne vous affligiez pas comme les autres qui n'ont point d'espérance. Car si nous croyons que Jésus est mort et qu'il est ressuscité, croyons aussi que Dieu ramènera par Jésus et avec lui ceux qui sont

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5: Bienvenue à vous qui venez de nous rejoindre. Voici This is Living avec Hillsong sur Espérance FM. Bonne écoute à tous.

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5: Juste avant de retrouver les informations de 7h, Tout me parle de toi, c'est signé Léa.

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1: 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Il est 7h. Bonne matinée. 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

0: Bonjour à tous. Sébastien Lecornu envisage davantage d'économies pour compenser le coût de la guerre au Moyen-Orient. Le Premier ministre estime que les 6 milliards d'euros de gel de crédit pourraient être réévalués. Il s'exprimera d'ailleurs demain sur les conséquences économiques de ce conflit et présentera de nouvelles aides aux secteurs les plus touchés. Le nombre de personnes enfermées au centre de rétention administrative de Guyane a fortement diminué l'an dernier. C'est en tout cas ce que révèle le rapport annuel publié hier par 5 associations. La CIMAD dénonce une volonté de la préfecture d'expulser à tout prix avec la reprise des expulsions vers le Guyana et Haïti. Cette nouvelle opération antidrogue en Martinique, elle a été menée à Lons-Poirier la semaine dernière. Des armes, des munitions, de l'argent liquide et plusieurs kilos d'herbes de cannabis et de cocaïne ont été découverts sur des yoles. 4 individus, un Martiniquais et 3 Saint-Lucien en situation irrégulière ont été interpellés. Ils ont tous été placés en détention provisoire en attendant leur procès qui a été fixé au 10 juillet. La stupeur en Guadeloupe après une explosion hier sur la plage de Bouillante. La déflagration s'est produite au sein d'un club de plongée. Plusieurs personnes ont été blessées, dont une grièvement. Elle a été secourue alors qu'elle était en arrêt cardio-respiratoire. Pour l'heure, les circonstances exactes de cette explosion restent encore à déterminer. Une enquête a été ouverte. Un important incident de production électrique a touché la Guadeloupe. Hier matin, au plus fort de la panne, ce sont 100 000 clients qui ont été impactés selon EDF Archipel Guadeloupe. La situation est revenue à la normale dans la matinée. Des investigations sont en cours afin d'expliquer l'origine de la panne et de mettre en place des actions correctives si nécessaire. Et puis le coup d'envoi de la course entre deux fleuves en Guyane. Pendant 4 jours, les forces armées guyanaises vont relier Saint-Georges de l'Oyapock à Saint-Jean-du-Maroni. Une course de 450 km, mais surtout une opération solidaire qui vise à soutenir les blessés de l'armée via l'Association Bleuets de France. Bonne journée à notre écoute.
1: Bonjour à tous. Édouard Philippe dans le viseur de la justice. Plusieurs soupçons autour du maire du Havre. L'affaire avait été signalée par une lanceuse d'alerte. Les délais d'obtention de rendez-vous chez un spécialiste sont stables en France.

0: chance, vous verrez que les maisons de santé qui fleurissent un peu partout ne sont pas forcément une bonne idée. Et puis, 7 ans plus tard, un nouveau film Star Wars sort sur grand écran aujourd'hui. Une sortie plutôt discrète. Mais d'abord, ce drame dans le Var ce matin. Une femme et ses 3 enfants sont décédés après une chute du 13e étage d'un immeuble à Toulon. Une enquête est ouverte, mais selon les premiers éléments, il s'agirait d'un acte volontaire de la mère de famille. Le parquet de Toulon indique qu'elle aurait récemment présenté des symptômes psychiatriques et dépressifs. Édouard Philippe a-t-il détourné de l'argent public? Un juge d'instruction va enquêter sur le maire du Havre et candidat à la prochaine présidentielle sur des soupçons de détournement de fonds publics, favoritisme, prise illégale d'intérêt et malversation de fonctionnaires. Les faits remonteraient en 2020 et c'est une lanceuse d'alerte qui avait signalé l'affaire à la justice, Nicolas Gomez.
1: Oui, dans la foulée, le parquet national financier avait ouvert une enquête en septembre 2023 et avait mené des perquisitions 8 mois plus tard. Au cœur de l'affaire, une convention d'objectifs pluriannuels avec une association qui était chargée de réaliser des animations pour la cité numérique du Havre. L'association devait toucher plus de 2 millions d'euros de compensation de services publics. À cette époque, Édouard Philippe était président de la communauté urbaine. Stéphanie de Basler, adjointe chargée de l'innovation et du numérique, est aussi visée car présidente de l'association. Un conflit d'intérêts évident, selon la lanceuse d'alerte, pour des activités qui peuvent concerner ses fonctions à la ville.
0: Édouard Philippe conteste les faits. Il répondra bien évidemment à toutes les questions que posera la justice, affirme son entourage. Il reste présumé innocent. Des mesures de précaution à Mayotte face à l'épidémie du virus Ebola en cours en République démocratique du Congo. Elles ont été annoncées hier par le gouvernement qui se dit très attentif à l'évolution de la situation. Il estime en revanche très faible le risque d'importation en France hexagonale et dans cet archipel. 131 personnes ont perdu la vie en RDC depuis le début de l'épidémie. 42 jours en cardiologie, 32 jours en dermatologie. Les délais pour obtenir un rendez-vous chez un spécialiste sont stables entre 2023 et 2025. Résultat d'une étude de Doctolib et la Fondation Jean Jaurès. Chez les médecins généralistes, le délai est de 3 jours en moyenne. Dans certains territoires, les collectivités construisent des maisons de santé en regroupant des médecins pour tenter de réduire ces temps d'attente. Mais c'est contre-productif, selon Jérôme Marty, le président de l'Union française pour une médecine libre.
2: La productivité d'un médecin dans un centre de santé est moindre que celle d'un médecin libéral. Je veux dire par là, pour simplifier le raisonnement, que si j'avais un médecin libéral qui bossait 50-55 heures par semaine, je le prends, je le mets salarié dans un centre de santé, il bosse plus qu'aux 35 heures. Quand il était libéral, il voyait en moyenne 4 patients par heure. Quand il est salarié, il en voit 2 à 3. Comme ces centres de santé ont, avec ces médecins salariés, ont tendance à se multiplier par endroit, ben on aggrave le problème d'autres territoires en résolvant celui des territoires où on met le centre de santé. Et donc tout ça est du bricolage, mais ça ne résout rien.
0: Et selon l'étude, la téléconsultation permet, elle, de réduire les délais d'accès à un médecin généraliste à moins d'un jour. La proposition de loi sur la fin de vie sera examinée par les députés avant la fin du mois de juin. C'est l'annonce ce matin de Yaël Braun-Pivet. La présidente de l'Assemblée espère un vote avant début juillet et un texte pleinement applicable d'ici la fin de l'année. Cela faisait 7 ans qu'un film de la saga Star Wars n'était pas sorti sur grand écran. The Mandalorian and Grogu arrive au cinéma aujourd'hui. Il s'agit de la suite de la série The Mandalorian diffusée sur Disney+. On y retrouve le personnage du mercenaire joué par Pedro Pascal et son compagnon aux grandes oreilles vertes, un bébé de l'espèce de Yoda. Mais avec ce long métrage, Disney joue la prudence, Clémence Lobary.
3: Oui, nous sommes loin des lancements grande pompe par Disney de ses premiers films Star Wars. La communication autour de The Mandalorian and Grogu est en effet restée relativement discrète. Le budget alloué au film est aussi restreint, 160 millions de dollars. C'est le plus petit budget pour un long métrage de la saga. À titre de comparaison, pour la série, chaque épisode était doté à lui seul de 15 millions de dollars au minimum. Mais cette sortie est également un vrai test pour la firme aux grandes oreilles, puisque cette fois l'histoire n'a finalement que très peu de liens avec la trilogie originelle, avec des personnages un peu moins connus qu'un Dark Vador ou d'une princesse Leia.
0: À noter que le film, lui, a été réalisé par Jon Favreau, déjà à l'origine de la saga Iron Man. On termine par le football. C'est ce soir la première des 3 finales européennes de cette fin de saison, celle de l'Europa League. Les Allemands de Fribourg affrontent les Anglais de Crystal Palace à Istanbul à 21h. Dans une semaine ensuite, nous aurons la finale de la Conference League entre Crystal Palace et le Rayo Vallecano. Et puis enfin, le Paris Saint-Germain contre Arsenal en finale de la Ligue des Champions. Ce sera le samedi 30 mai. Voilà pour les infos. Très bon après-midi à tous. We'll be right back.

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0: Et oui, avec la voix de Richard Toupin sur Espérance FM, la vie est un combat et c'est bien vrai. Nous allons sans plus tarder dans quelques secondes retrouver Frédéric pour le Point Santé.
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0: Et bien voilà, c'est le moment pour nous de retrouver Frédéric. On va lui dire bonjour, bonjour Frédéric.
3: Bonjour Michel, bonjour à tous les auditeurs d'Espérance FM.
0: Comment ça va aujourd'hui?
3: Ah ben ça va par la grâce de Dieu, merci Michel. On essaye de porter du soleil
0: dans le cœur,
3: dans les maisons, dans les voitures de nos auditeurs, parce que tu as vu le temps là.
0: Ah oui, c'est pas évident.
3: J'ai pas entendu la météo ce matin, qu'est-ce qui a été
0: fait? Oui, ils ont dit qu'il y aura des... ça sera un peu mitigé.
3: C'est vrai?
0: Oui.
3: Regarde-moi ça dehors, c'est sombre.
0: Oui, c'est vrai.
3: Vraiment sombre, là on voit pas le ciel, c'est
0: effectivement, gros nuage.
3: Du côté du Lamantin, chers auditeurs, là. Bon.
0: Et je t'avoue que ce matin, j'avais pas envie de sortir du lit. Ouais, je me suis dit, oulalalalala. Oui, je n'avais pas envie de sortir du lit ce matin.
3: Encore deux jours à
0: toi. Oui.
3: Encore deux jours. Demain matin, et puis après, tu auras trois longs jours, un bon week-end.
0: Ça, c'est clair,
3: Pour pouvoir te reposer. Mais il y a des matins comme ça.
0: Oui, il y a des matins comme ça. Et comme j'ai fait du sport hier vers 16h,
3: très bien.
0: On avait envie de se détendre encore un petit peu. Bon. Mais ça arrive, que veux-tu.
3: C'est ça, oui. Exactement.
0: Ah oui, alors Frédéric, nous sommes déjà le 20. Oui, c'est le 20 mai. Y a-t-il éphémérite pour aujourd'hui?
3: Alors Michel, aujourd'hui, ce ne sont pas tes éphémérites santé directes. Indirectement, oui, parce que c'est la journée mondiale des abeilles aujourd'hui.
0: Ah oui.
3: Tu vois, les abeilles qui jouent un rôle, prépondérant, un rôle fondamental. Ils font partie des insectes dits pollinisateurs. Tu sais, j'ai recherché, on avait parlé de ça une fois dans le Point Santé, mais si moi cherchais ça, Michel, mais manière base de données là, tu sais, ils avaient estimé, s'il n'y avait pas de pollinisateurs, ils avaient estimé que s'il fallait que l'homme fasse ça, le coût que ça aurait coûté pour embaucher des gens pour polliniser.
0: Ça coûte très cher.
3: C'est un truc qui était évalué à des milliards d'euros.
0: C'est phénoménal.
3: C'est phénoménal. Les abeilles qui font le bon miel, le pollen, la gelée royale, tout ça, quand on parle de santé, c'est pourquoi les abeilles, c'est de manière indirecte. On peut en parler dans le point santé. Mais nous n'allons pas le faire parce que nous avons dit que nous serions revenus sur la journée mondiale des MICI, les maladies inflammatoires chroniques de l'intestin. C'était hier.
0: La journée mondiale des MICI,
3: mais comme nous avons terminé sur l'hypertension artérielle et que c'était important d'en parler, nous avions renvoyé à aujourd'hui le fait de considérer ce que sont les MICI. Mais avant, Michel, c'est aussi la journée européenne de la mer aujourd'hui.
0: Ah oui, la mer.
3: Bon, alors la mer, quel rapport avec la santé? Y a-t-il un lien avec la santé? Et comment? Déjà, le rôle de la mer. C'est dans la mer qu'il y a le phytoplancton.
0: Ça, c'est MER. C'est pas la mère maternelle.
3: Non, pas la maman. C'est la mère MER. Tu as raison de le préciser. Donc, la mer, on va retrouver le phytoplancton. Et le phytoplancton est responsable de la production de 50% de l'oxygène que nous respirons.
0: Ah oui.

0: Oui, c'est quelque chose. Hein?
1: 50%, c'est la terre, c'est ouais. les arbres, etc. Et puis on a l'Amazonie, hein, le grand poumon du monde, qui produisent avec la photosynthèse 50% de l'oxygène. Et puis du côté de la mer, on retrouve le phytoplancton, toujours avec la photosynthèse, qui fabrique également les 50% restants de l'oxygène que nous respirons.
2: Il y a son rôle à jouer.
1: C'est incroyable. Sans compter que nous avons dit la dernière fois, quand on a commencé à parler de l'eau, les océans, le cycle de l'eau, tu te rappelles? Le cycle de l'eau. C'est le cycle de l'eau n'est possible que grâce à la mer.
0: C'est ça, c'est un échange qui se passe.
1: Oui, mais c'est surtout l'évaporation grâce au soleil et la mer qui par le processus d'évaporation, les nuages se forment. Et tout ça, c'est grâce à la mer. Parce que s'il n'y avait pas de mer, pas ni la pluie. Les vents poussent les nuages sur la terre, et puis là, les nuages vont déverser cette eau sous forme de pluie ou de neige, voire de grêle, sur la terre. Et cette eau va retourner à la mer, et voilà, nous sommes dans le cycle de l'eau. Donc, la mer joue un rôle prépondérant, elle couvre 71% de la surface de la terre. Et la science dit que c'est exactement la bonne surface pour notre vie sur Terre.
0: Ça a été vraiment mesuré.
1: Mais qui l'a fait?
0: C'est notre Dieu.
1: Quelqu'un plus puissant que toi et moi.
0: Ah oui, ça c'est clair.
1: D'accord?
0: Ça c'est sûr.
1: C'est lui qui a mesuré tout ça. Et c'est exactement la bonne dimension, les bonnes proportions. Et la mer représente aussi un réservoir de chaleur.
0: Ah oui.
1: Pour tempérer le climat.
0: Wow, extraordinaire.
1: Il y a beaucoup de choses à dire de la mer, tu vois. C'est grâce à ça que nous vivons sur cette terre.
0: Oui, c'est ça.
1: Tu comprends?
0: Absolument.
1: Parce que donc là, on a un lien direct, un lien direct entre santé et mer.
0: Et puis
1: Michel, laisse-nous aller en mer. Laissez jours fériés, en vacances, et puis nous on prend belle en mai. Ça fait du bien.
0: Ah oui, ça régénère.
1: On est à la plage avec la famille, les amis. Franchement, ça fait énormément de bien. On s'arrête là. Ce sont les éphémérides du jour en ce mercredi 20 mai 2026. Mesdames et messieurs, je le rappelle, journée mondiale des abeilles et journée européenne de la mer.
0: Très bien.
1: Mais nous avions dit que nous reviendrions sur les missis.
0: Absolument.
1: Maladie inflammatoire chronique de l'intestin. La journée mondiale des missis est célébrée tous les 19 mai. Donc, c'était hier.
0: C'était hier, oui.
1: Qu'est-ce qu'on appelle les maladies inflammatoires chroniques de l'intestin? Celles-ci regroupent deux pathologies essentielles. Une qui s'appelle la maladie de Crohn.
0: Oui.
1: Et l'autre qui s'appelle la rectocolite hémorragique. Alors, rectum,
0: oui.
1: Colite, colon. Et it, dès qu'on voit it, alors tu te rappelles, émis. Alors, hyper, c'est trop.
0: Oui.
1: Hypo, pas assez.
0: Oui.
1: D'accord, ça c'est des préfixes.
0: Oui.
1: Et puis on a des suffixes. Donc le préfixe vient avant le radical, le suffixe après le radical.
0: Tout à fait.
1: Émis, hypercholestérolémie.
0: Oui.
1: Donc hyper, trop. Cholestérol.
0: Oui.
1: Émis, ça veut dire dans le sang.
0: D'accord. Très bien.
1: Alors, quand on va voir chaque fois glycémie, natrémie, etc., on sait que c'est dans le sang.
0: Dans le sang, ouais.
1: Par contre, quand on va voir le suffixe it, ite, inflammation.
0: Ah.
1: Colite, inflammation du côlon.
0: Ok.
1: Donc, rectocolite hémorragique, c'est une inflammation du côlon et du rectum. Rectocolite, d'accord. Rectum, côlon. Inflammation des deux et hémorragique, donc ça veut dire que ça saigne également.
0: Très bien. Et on parle aussi de, entre parenthèses, de l'appendicite. Est-ce que c'est dans le même optique?
1: Appendice.
0: Oui.
1: Appendicite, inflammation de l'appendice.
0: Très bien.
1: Exactement.
0: Ah, ok. Très bien.
1: Une otite.
0: Oui. Inflammation de l'oreille. Oui.
1: Inflammation au niveau de l'oreille.
0: Ok.
1: D'accord. Une orchite. Alors tiens, c'est quoi une orchite?
0: Je sais pas.
1: O-R-C-H-I-T-E.
0: Ah non,
1: c'est orchite. Et nous sommes, les hommes seuls sont concernés par ça.
0: Ah oui.
1: Ouais. Orchite. C'est une inflammation des bourses.
0: Ah oui.
1: Les bourses qui contiennent les testicules. Okay, ça arrive. Ouais. Ça s'appelle une orchite.
0: Orchite. Ouais.
1: Alors. Deux maladies dans les missis, maladies inflammatoires chroniques de l'intestin, d'accord? maladie de Crohn et rectocolite hémorragique. Mm-hmm. 10 millions de malades dans le monde souffrent de ces maladies.
0: Ouais. 10 millions
1: de personnes dans le monde souffrent de ces maladies, dont 300 000 en France, mm-hmm. dom-tom compris. Mm-hmm. Alors, le problème... Alors, non, avant ça, ce sont des maladies diagnostiquées à tout âge,
0: oui.
1: avec un pic chez les jeunes entre 15 et 25 ans.
0: Ah oui.
1: Ok ?
0: Oui.
1: Le problème avec ces maladies qui sont considérées comme tabous, mm-hmm. pourquoi tabous ? Elles sont considérées comme tabous. Parce que regarde quelle région ça concerne. Rectocolite.
0: Ouais.
1: Rectum, colon, etc. Mm-hmm. C'est ouais. le bas. Mm-hmm. Et ça, on va voir les symptômes.
0: Ouais.
1: On parle pas de ça comme ça. D'accord, c'est pas facile d'en parler. Mmh. Mais le problème avec ces maladies, c'est qu'on n'en connaît pas les causes et elles ne guérissent pas.
0: Oh là là.
1: Okay. Ouais. Mmh. Et elles provoquent chez les personnes touchées des symptômes qui altèrent lourdement mmh. leur qualité de vie.
0: Ah ben j'imagine.
1: Alors, j'imagine. Quels sont ces symptômes ?
0: Mmh.
1: Fatigue.
0: Oui.
1: Diarrhée nombreuse et impérieuse.
0: Oh là là.
1: Michel, vous êtes pas mal boudin et
0: ah
1: puis
0: ouais.
1: faut aller aux toilettes.
0: Ouh là là là là.
1: On va quand même dire l'autre bagaille là parce
0: ah
1: que
0: ouais.
1: c'est peut-être mieux qu'à manger.
0: Ah bon,
1: mais je vais m'excuser d'avance parce que j'ai quelques petites choses à partager là et ça qui t'a mangé.
0: Ah oui oui oui.
1: D'accord.
0: Ouais.
1: Bon,
0: ouais.
1: alors fatigue, diarrhée nombreuse et impérieuse, c'est-à-dire que ça n'attend pas.
0: Ça y va, ça y va.
1: Faut y aller.
0: Oui, faut y aller.
1: Faut y aller. Parce que tu fais sur toi.
0: Ah ouais. ouais.
1: Et quand on parle de diarrhée nombreuse et impérieuse, Michel, c'est jusqu'à 10 par jour.
0: Ah non, mais attends, mais ces gens-là, ils ne veulent pas travailler parce que bon, ben, c'est pas possible.
1: Eh ben, Michel, imagine-nous assise là, ah, yeah. moi là, et puis ça en l'eau là.
0: C'est pas possible.
1: C'est pas possible. Vous la quittez moi là, il y a un moment.
0: Oui, oui, c'est
1: comprends?
0: Ça. Ouais.
1: Bon, là, je suis obligé de faire le point santé tout seul. tu vois,
0: mais
1: je m'adapterai. Mais c'est
0: écoute, c'est ça.
1: Et tu vois, tu as dit la chose, hein.
0: Ouais,
1: déjà,
0: ouais.
1: pour un travail,
0: ouais.
1: c'est pas évident. Imagine chez toi, déjà, c'est déjà pas évident.
0: C'est pas possible, oui.
1: Dans les relations, etc. Et imaginez au quoi vous n'y rendez-vous au restaurant. Avec le doudou, la chérie, avec ça, et puis il y a un lot, et puis il faut qu'on aille aux toilettes toutes les 5 minutes. Tu imagines?
0: C'est invivable.
1: Mais il n'y a pas que ça aussi. Il y a fatigue, on l'a dit, diarrhée nombreuse et impérieuse, douleur abdominale, ça fait mal.
0: D'accord.
1: Perte d'appétit et de poids, et même de la fièvre.
0: Ah ouais, ça génère ça.
1: Voilà, en gros, voilà. Voilà, c'est ça, les signes, les symptômes de cette maladie, tu penses bien.
0: Oui,
1: c'est la raison pour laquelle c'est quelque peu tabou.
0: C'est ça.
1: Et aujourd'hui, malheureusement, on ne connaît pas les causes. Et ce sont des maladies qui ne guérissent pas. Comment on appelle ce type de maladie ?
0: Oui.
1: Des maladies orphelines.
0: Il n'y a pas de médicament pour ça ?
1: Il n'y a pas de traitement pour ça. Alors, on va traiter les symptômes, bien entendu.
0: Oui,
1: mais la
0: ça,
1: maladie elle-même, elle ne guérit
0: pas.
1: Ça
0: demeure, ouais.
1: Cependant, Michel, il me reste 3 minutes rapides pour parler de... Il y a des pistes.
0: Mmh. Mmh.
1: Et l'une des pistes, c'est la transplantation fécale.
0: Ah oui, on en avait parlé.
1: On en avait déjà parlé lors du microbiote.
0: Microbiote, oui, tout à fait.
1: Alors, qu'est-ce que c'est que la transplantation fécale ?
0: Mmh.
1: Alors déjà, mesdames et messieurs, chers auditeurs, ce sera un rappel pour certains.
0: Oui.
1: D'autres vont découvrir ça. Nous avons, depuis 2008, alors, au moment, quand j'ai fait mes études, ça remonte à 1994, on m'a parlé de flore intestinale. La flore intestinale, c'est l'ensemble des microbes que nous avons au niveau du système digestif, dont on ne connaissait pas encore vraiment bien le rôle. Et ça, c'est à partir de 2008 qu'on va découvrir véritablement le rôle de cette flore intestinale qu'on n'appelle plus flore intestinale, mais qu'on appelle microbiote.
0: Tout à fait, oui.
1: D'accord ? Près de 100 000 milliards de bactéries pesant la bagatelle de 2 kilos du poids du corps.
0: C'est
1: pas rien.
0: C'est quand même quelque chose.
1: Et qui est en train de... c'est la découverte de ce microbiote est en train... Alors, ce microbiote, la compréhension du rôle du microbiote est en train de révolutionner notre compréhension de la médecine.
0: Ah oui, complètement.
1: Ouais. Déjà, révolutionner notre compréhension du corps humain, et ça révolutionne certains dogmes de la médecine, aujourd'hui.
0: Mmh.
1: Donc, en quoi consiste le microbiote, c'est des bactéries, essentiellement, d'accord ? Une transplantation fécale, c'est une transplantation de microbiote fécal, d'accord ?
0: Ok ?
1: Alors, c'est transplanter, c'est mettre dans l'intestin d'un patient Une flore bactérienne saine apportée par les selles de quelqu'un d'autre.
0: Oui.
1: On va récupérer les selles pour récupérer les bactéries qui sont dedans et les mettre. C'est ce qu'on appelle une transplantation. C'est pas comme une greffe, hein.
0: Oui,
1: mais c'est le mot, c'est ça.
0: Ouais.
1: Et on va les mettre dans l'intestin d'un patient.
0: Ouais.
1: Du patient qui souffre de la maladie.
0: Ok, mais ça se fait une fois ou bien il faut répéter le
1: processus. Ça, c'est variable.
0: C'est variable.
1: Il y a des personnes en une seule fois,
0: c'est bon.
1: Yojiri.
0: Ah, super.
1: Il y en a, on va répéter deux fois, trois fois.
0: Ouais.
1: Alors, c'est quelque chose aujourd'hui qui se fait beaucoup ailleurs dans le monde, en France. En France, c'est arrivé.
0: Oui.
1: Mais il n'y a qu'une seule indication, c'est pour traiter les patients qui souffrent avec une bactérie qui s'appelle le Clostridium difficile.
0: Ok.
1: Ok. Ouais. Mais c'est pas le cas de la maladie de Crohn ou encore la rectocolite hémorragique.
0: Ouais, absolument.
1: Et il y avait un certain Tom qui était atteint de cette maladie de Crohn et qui est tombé sur un livre. Là, qui parlait de transplantation fécale. Et tu sais quoi, Michel? Il a décidé lui-même de le faire.
0: Ah oui?
1: Et il a demandé à un voisin, qu'il a estimé qu'il était en bonne santé, il a demandé à son voisin de lui donner ses selles.
0: Ok.
1: Et le voisin lui a donné ses selles. Et chaque jour, le voisin déposait les selles devant la porte de Tom.
0: Oui.
1: Et quand il les déposait, il lui envoyait un message pour lui dire que les selles étaient déposé devant sa porte. Alors les messages c'était du genre livraison express, ou encore commande prête, ou encore comme autre message viens chercher le caca, ou encore caca à bord. Il y avait, tu connais FedEx?
0: FedEx, oui.
1: FedEx qui livre et tout.
0: FedEx,
1: jeu de mots, FedEx Crément.
0: FedEx Crément, oui.
1: Ou encore Ancel. Autre message, étron sur le perron.
0: Ah.
1: Étron sur le perron. Voilà. C'était, c'est un petit peu les messages Tom recevait lorsque le voisin avait déposé. Michel, dans l'histoire, nous dit que près de 200 dons ont été nécessaires pour vaincre la maladie. Et Tom a vaincu sa maladie de Crohn grâce à la transplantation fécale.
0: Incroyable.
1: C'est sur ces mots que nous recevons le point santé du jour. Nous avons traité des maladies inflammatoires chroniques de l'intestin. C'était hier, la journée, le 19 mai. Et deux maladies, maladie de Crohn, la rectocolite hémorragique. Ce sont des maladies aujourd'hui dont on ne connaît pas les causes et qui ne guérissent pas. Mais il y a une piste. C'est la transplantation fécale.
0: Très bien. Eh bien, Frédéric, on te remercie. On te souhaite de passer une excellente journée. Une bonne journée de mercredi. On pense aux bambinos qui sont là.
1: Ah oui, c'est leur journée aujourd'hui.
0: Oui,
1: on pense à eux.
0: Et on te souhaite de passer également une bonne journée. On se retrouve donc demain, Dieu voulant, pour la suite.
1: Merci, Michel. À toi aussi. Une excellente journée à tous les bambinos. Une bonne journée de mercredi. Rendez-vous demain matin, si Dieu veut, à 7h15 précise. Et d'ici là, chers amis, sentez-vous bien.
0: Merci, Frédéric. À très bientôt.
1: À bientôt. Bye bye.
0: Bye bye.
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0: Mesdames, messieurs, bonjour à la une du quotidien Fosantini ce matin. L'info du jour, prix des billets d'avion, pourquoi c'est si cher? Taxes, carburant, frais de service, les prix des billets d'avion s'envolent. Le député Giovanni William mène une mission d'enquête sur la question. Il organise des réunions publiques pour expliquer et recueillir les avis de la population. Autre information, 40 ans d'engagement auprès des personnes en situation de handicap. L'ESAT de Pelletier fête ses 40 ans. À cette occasion, l'établissement ouvre ses portes au public demain jeudi 21 mai en matinée. L'occasion de découvrir les missions de la structure, les activités proposées et l'accompagnement déployé. Cette édition est maintenant terminée. Je vous remercie de l'avoir suivi. Prochain rendez-vous demain, Dieu voulant, à partir de 7h40. Belle journée à tous.
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1: Michel pour la météo. Michel, on vous écoute.
2: Voici les prévisions de Météo France pour ce mercredi 20 mai 2026. Le temps demeure maussade, avec des arrosages réguliers qui laissent peu de place aux périodes ensoleillées. Pour le vent, les alizés restent modérés et soufflent entre 15 et 25 km/h dans les terres et jusqu'à 30, voire 35 km/h sur les hauts sommets et le littoral atlantique. Des rafales de 50 à 65 km/h sont attendues sur la façade océanique et à proximité des mornes. L'état de la mer évolue peu, bel à peu agité au rivage caribéen, localement agité au large Caraïbes et agité en Atlantique et canaux par une courte houle d'est. Voici les horaires de marée en Bedford-France, pleine mer 4h05, la basse mer est prévue à 12h52. Température minimale prévue 25 degrés, maximale prévue 32 degrés. Horaire du soleil 5h35 et 18h26. Voici la tendance pour le jeudi 21 mai 2026. Jeudi, le temps plutôt humide se poursuit malgré des moments d'accalmie. Alizé stable, état de mer évoluant peu. C'est tout pour aujourd'hui et bonjour chez vous.
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2: Notre dernier titre de cette matinale, ce sera avec la voix de Kirk Franklin, Hide Me. Je vous laisse donc apprécier. Bonne écoute à tous.

Espérance FM, voici les communiqués du jour. Des travaux de réfection de chaussée sont réalisés de 8h à 16h pendant 2 semaines au Vauclin, sur la RD5 au quartier Bellevue et au giratoire de Coulée d'Or. Au François, sur la RD1 au quartier Vapeur et sur la RD16 au quartier Morne-Gamelle. Pendant la durée des travaux, une voie de circulation sera neutralisée avec la mise en place d'un alternat et la vitesse sera limitée à 30 km/h au niveau du chantier. La plus grande prudence est recommandée aux automobilistes circulant sur cette section de route, ainsi qu'un strict respect de la signalisation mise en place. Le maire de la ville de Chelcher vous invite à participer à la conférence intitulée « Les clés d'une succession et d'une indivision réussie », animée par William Raffoz, mandataire en succession. Cette conférence est ouverte à tous et se tiendra le jeudi 21 mai dans la salle de délibération de l'hôtel de ville à partir de 18h jusqu'à 20h. Venez nombreux trouver des réponses à vos interrogations sur l'indivision. Inscription au 06 96 72 72 54 ou par mail au point de justice @mairie-chelcher.com. Le maire de la ville de Rivière-Salée informe la population que des travaux de pose de potelets sont réalisés jusqu'au 29 mai 2026 sur le trottoir situé à l'esplanade de l'hôtel de ville et la Chelcher. Durant toute la durée du chantier, la circulation sera maintenue, mais se fera sur une seule voie. La ville invite les automobilistes et les usagers à faire preuve de vigilance à proximité de la zone de travaux et à respecter la signalisation temporaire mise en place. Le maire remercie la population pour sa compréhension. Cap-Nord, Martinique, Seine-Environnement et les communes de Grand-Rivière, Macouba, Basse-Pointe et du Gourmorne informent les administrés de la tenue de l'opération Tribocaille. Jeudi 21 mai à Basse-Pointe, place des Fêtes, Fond du Bourg. Samedi 23 mai au Gros-Morne, parking du foyer rural, quartier Bois-Lézards. Le Tribocaille, c'est une collecte multiflux qui s'installe dans vos communes afin de vous permettre de vous débarrasser de vos encombrants de manière écologique et responsable. Le Tribocaille accepte la ferraille, le petit et gros électroménager, les pots de peinture vides, les pneus déjantés, les meubles démantelés en bois ou en plastique, les piles, ampoules usagées et les sommiers. Le Tribocaille sera à Basse-Pointe le 21 mai et au Gros-Morne le 23 mai de 6h à 13h. Une équipe de professionnels vous y attend. Renseignements sur Facebook et Instagram, Tribocaille, mot d'or, je l'aime, je trie. La collectivité territoriale de la Martinique informe les usagers de la route que des travaux de sondage géotechnique seront réalisés sur la RN1, lieu-dit Petite Rivière Salée à Sainte-Marie, du lundi 18 au jeudi 21 mai 2026. Pendant toute la durée des travaux, la circulation pourra être perturbée entre 8h et 15h avec la neutralisation d'une voie et mise en place d'un alternat par feu. Ces investigations sont entreprises dans le cadre d'une étude géotechnique préalable à un projet de confortement de la zone. La déchetterie du François est temporairement fermée au public en raison d'un incident affectant une partie des infrastructures du site. Par mesure de précaution et afin de garantir la sécurité des usagers et des agents, l'accès du site est suspendu jusqu'à nouvel ordre afin de permettre les investigations techniques nécessaires, indique le syndicat mixte de traitement et de valorisation des déchets, SMTVD. Les usagers sont invités à se rendre dans les déchetteries les plus proches, celles du Robert et du Vauclin, en tenant compte des modalités d'ouverture des sites consultables en ligne pour effectuer leurs dépôts. Le SMTVD rappelle que les dépôts de déchets aux abords des sites ou hors des emplacements prévus sont interdits et passibles de sanctions conformément à la réglementation applicable. Le maire de la ville de Chelcher informe la population du lancement d'un projet à candidature pour le renouvellement de la Commission communale des impôts directs, la CCID. Cette commission joue un rôle important dans la vie de la commune. Elle intervient notamment dans l'évaluation des valeurs locatives servant de base au calcul des impôts locaux, comme la taxe foncière. Les personnes intéressées doivent être majeures, inscrites aux impôts locaux de la commune et disposer d'une bonne connaissance du territoire. La Caisse d'allocation familiale vous donne rendez-vous le jeudi 21 mai 2026 de 9h à 14h à l'Institut martiniquais du sport du Lamentin à l'occasion de la première édition du Forum Bailleurs Locataires. Cet événement ouvert à tous est l'occasion de rencontrer les acteurs du territoire afin de s'informer et de trouver des conseils pratiques en lien avec votre situation locative. Ce forum dédié aux bailleurs et aux locataires n'est pas un lieu dédié aux demandes de logement. Il s'agit d'un espace d'information et de dialogue avec les différents partenaires. Sur place, vous trouverez les bailleurs sociaux et les représentants des bailleurs privés, la DEAL, la CTM, l'IEDOM, l'ADIL,
le point de service aux particuliers, PSP, les fournisseurs d'énergie et d'eau, les CCAS, les associations ainsi que d'autres partenaires à découvrir. Au programme, des stands d'information, deux conférences, 10 heures, les procédures de recouvrement et 11h30, l'accompagnement des familles. L'animation sera assurée par Jean-Emmanuel Ébille. Vous avez besoin d'aide pour faire votre déclaration d'impôt en ligne? Vous résidez à Fort-de-France, Chelcher, Le Lamentin ou Saint-Joseph? En mai, la CACEM organise pour vous des permanences numériques gratuites tous les jeudis matins de 8h à 12h. Les conseillers numériques de la CACEM vous accompagneront le jeudi 28 mai 2026 à Fort-de-France, Terre-Saint-Ville, à la Maison de Justice et du Droit, MDJ. Venez avec vos questions et surtout n'hésitez pas à contacter les conseillères numériques pour connaître la liste des pièces à fournir selon votre situation au 06 96 89 58 75 ou encore au 06 96 04 44 68. L'entrée du CDST, Centre des sciences de la Terre, est gratuite jusqu'à la fin du mois de mai. L'occasion de profiter pleinement des expositions temporaires et de toutes les animations autour du mai de Saint-Pierre. Les horaires de 8h à 16h pour tout contact, 05 96 52 82 42. Le CAUE de Martinique, en partenariat avec l'Espace Sud Martinique, se tient à votre disposition pour le mois de mai 2026 de 9h à 11h dans les communes suivantes. Jeudi 21, au Diamant. Pour tout renseignement complémentaire, contactez le CAUE qui répond au 05 96 70 10 10. 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

de la ville du Lorrain informe les parents d'élèves du lancement de la campagne d'inscription scolaire dans les écoles maternelles et élémentaires pour la rentrée 2026-2027. Jusqu'au vendredi 5 juin 2026, les lundis et jeudis de 7h30 à 12h et de 14h à 16h. Les mardis, mercredis et vendredis de 7h30 à 13h. Inscription obligatoire pour les enfants nés en 2023 qui effectuent leur première rentrée scolaire, qui rentreront au CP. Les nouveaux arrivants sur le territoire du Lorrain, les pièces à fournir, une photo d'identité de l'enfant, une copie des pages de vaccination à jour du carnet de santé ou un certificat de vaccination, le livret de famille, état civil de l'enfant et des parents ou la copie intégrale de l'acte de naissance de moins de 3 mois de l'enfant. Une copie d'un justificatif de domicile de moins de 3 mois, quittance d'eau, bail de location, un certificat de radiation pour les enfants qui étaient déjà scolarisés dans une autre commune, une copie du jugement spécifiant les conditions de garde de l'enfant en cas de divorce ou de séparation, une attestation d'assurance 2026-2027. Inscription sur rendez-vous obligatoire au 05 96 53 43 18. Tout dossier incomplet restera sans suite. Renseignement à la caisse des écoles au 05 96 57 43 18. Le maire de la ville de Sainte-Luce informe les parents d'élèves de l'ouverture des inscriptions scolaires pour la rentrée scolaire 2026-2027. Du 4 mai au 15 juin, inscription des enfants nés en 2023. Pour l'entrée en élémentaire, les inscriptions se tiendront à partir du 1er juin, notamment pour l'entrée en cours préparatoire. Pour procéder à l'inscription de votre enfant, vous devez vous munir de la fiche d'inscription scolaire à télécharger sur le site de la commune ou à récupérer à l'accueil de la mairie. Une copie du livret de famille, enfants et parents, une copie du certificat de vaccination, un justificatif d'adresse au nom des parents, quittance d'eau, électricité, téléphone ou avis d'imposition ou de non-imposition, deux photos d'identité. Les inscriptions s'effectuent par dépôt du dossier dans la boîte aux lettres du service scolaire et par rendez-vous. Pour plus d'informations, contactez le service scolaire qui répond au 05 96 38 00 83 ou connectez-vous sur le site www.saintluce.fr. Espérance FM ainsi s'achève les communiqués du jour.

à l'heure pour moi de prendre congé de vous et de vous retrouver donc demain, Dieu voulant, pour une autre matinale. Je vous souhaite de passer une excellente journée. Dans un instant, retrouvez les informations du jour avec les confrères de A2PRL. Et puis à 8h30, vous aurez la joie de retrouver Philippe dans le rendez-vous. Bonne écoute à tous. Merci de nous avoir choisis. Que l'Éternel vous bénisse.

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1: Bonjour à tous. Sébastien Lecornu envisage davantage d'économies pour compenser le coût de la guerre au Moyen-Orient. Le Premier ministre estime que les 6 milliards d'euros de gel de crédit pourraient être réévalués. Il s'exprimera d'ailleurs demain sur les conséquences économiques de ce conflit et présentera de nouvelles aides aux secteurs les plus touchés. Le nombre de personnes enfermées au centre de rétention administrative de Guyane a fortement diminué l'an dernier. C'est en tout cas ce que révèle le rapport annuel publié hier par 5 associations. La CIMADE dénonce une volonté de la préfecture d'expulser à tout prix avec la reprise des expulsions vers le Guyana et Haïti. Cette nouvelle opération antidrogue en Martinique, elle a été menée à Lons-Poirier la semaine dernière. Des armes, des munitions, de l'argent liquide et plusieurs kilos d'herbes de cannabis et de cocaïne ont été découverts sur des yoles. 4 individus, un Martiniquais et 3 Saint-Lucien en situation irrégulière ont été interpellés. Ils ont tous été placés en détention provisoire en attendant leur procès qui a été fixé au 10 juillet. La stupeur en Guadeloupe après une explosion hier sur la plage de Bouillante. La déflagration s'est produite au sein d'un club de plongée. Plusieurs personnes ont été blessées, dont une grièvement. Elle a été secourue alors qu'elle était en arrêt cardio-respiratoire. Pour l'heure, les circonstances exactes de cette explosion restent encore à déterminer. Une enquête a été ouverte. Un important incident de production électrique a touché la Guadeloupe. Hier matin, au plus fort de la panne, ce sont 100 000 clients qui ont été impactés selon EDF Archipel Guadeloupe. La situation est revenue à la normale dans la matinée. Des investigations sont en cours afin d'expliquer l'origine de la panne et de mettre en place des actions correctives si nécessaire. Et puis le coup d'envoi de la course entre deux fleuves en Guyane. Pendant 4 jours, les forces armées guyanaises vont relier Saint-Georges de l'Oyapock à Saint-Jean-du-Maroni. Une course de 450 km, mais surtout une opération solidaire qui vise à soutenir les blessés de l'armée via l'Association Bleuée de France. Bonne journée à notre écoute.
2: Bonjour à tous, une vague d'interpellations d'animateurs ce matin à Paris. Une grosse opération a été menée par la brigade des mineurs en plein scandale de violences sexuelles dans le périscolaire. Selon Le Monde, 16 personnes ont été placées en garde à vue dans le cadre de plusieurs enquêtes concernant l'école maternelle Saint-Dominique dans le 7e arrondissement. 78 animateurs ont été suspendus depuis le début de l'année à Paris. Le choc et l'incompréhension. Ce matin, à Toulon, une mère de famille s'est suicidée en se jetant du 13e étage d'un immeuble avec ses 3 enfants en bas âge. Leurs corps ont été retrouvés au pied d'un immeuble du quartier de Pontcarral. Cette femme de 38 ans aurait récemment présenté des symptômes psychiatriques et dépressifs. Les gardiens de la Révolution maintiennent la pression à quelques jours d'une éventuelle reprise des frappes en Iran. Téhéran promet une guerre bien au-delà de la région en cas d'attaque américaine. Donald Trump a de nouveau menacé de frapper l'Iran si un accord n'était pas trouvé.

Le président des États-Unis attendu en France dans quelques semaines, la Maison-Blanche confirme que Donald Trump participera bien au sommet du G7 prévu à Évian du 15 au 17 juin. Les conséquences du conflit au Moyen-Orient, elles, seront amenées à durer. La porte-parole du gouvernement, Maud Bréjon, s'exprime à la veille d'une nouvelle conférence de presse de Sébastien Lecornu. Le Premier ministre doit présenter un nouveau paquet d'aides pour le mois de juin demain, destiné aux secteurs les plus touchés par la hausse des prix des carburants. Un risque épidémique élevé en Afrique centrale, mais faible au niveau mondial. L'OMS fait le point sur la situation sanitaire face à l'épidémie d'Ebola en RDC. Le pays fait état de 131 morts et plus de 500 cas suspects. La France annonce avoir pris de premières mesures de précaution à Mayotte, qui accueille une importante population émigrée originaire d'Afrique centrale. Et puis la mythique Dodush, bientôt ressuscitée en version électrique. Elle devrait être présentée demain par Stellantis. Le constructeur automobile vise une commercialisation en 2028 pour ce nouveau modèle inspiré de la légendaire 2 chevaux de Citroën. Il promet aussi un prix abordable à moins de 15 000 euros. Très bon après-midi à tous.

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5: Bonjour auditrices et auditeurs d'Espérance FM, vous êtes au bon endroit sur les 91.6 MHz et très bientôt sur les 89.9 pour celles et ceux qui sont dans le sud de la Martinique. J'ai plaisir à vous retrouver pour une nouvelle émission, le rendez-vous en ce mercredi 20 mai. Et oui, nous sommes dans cette belle journée que le Seigneur nous donne de vivre. Alors, comme hier, hein, votre émission sera un tout petit peu tronquée, mais nous aurons quand même notre invité du jour avec l'accueil d'Esther Kittmann, notre thérapeute en relation d'aide et familiale, qui viendra pour nous parler encore en ce matin combien il est important dans le cadre de la famille d'avoir de bonnes relations, une écoute active, et puis que les enfants ne prennent pas la place que devrait avoir le couple dans son intimité, dans son amour et tout cela. Voilà, vous verrez tout avec elle, mais dans quelques minutes, un peu moins de 30 minutes puisqu'elle sera là aux environs de 9h04 pour échanger avec nous sur le sujet. Pour ma part, nous ferons notre tour du monde dans une tasse. Nous irons du côté de l'Éthiopie en ce matin. Je vous donnerai l'indice UV pour cette journée et puis vous pourrez écouter en rediffusion Guy-Émile Saxemar dans la chronique des mots d'actu, des mots d'espérance, et après quoi nous allons prier avec cœur à cœur en prière, mais je vous saluerai et vous pourrez écouter tout cela comme des auditeurs habitués, qui reçoivent de la part du Seigneur cette bonne nourriture. Alors, nous faisons notre tour du monde dans une tasse. Je vous emmène aujourd'hui du côté de l'Éthiopie pour découvrir un plat épicé et savoureux qui offre une explosion de saveurs. Alors, qu'est-ce que c'est? Il s'agit du firfir. Et oui, c'est le firfir. Le firfir consiste des morceaux de injera. Alors, qu'est-ce que l'injera? La personne qui trouve, me dira, je n'ai rien à offrir, mais ça sera juste pour chercher. En tout cas, je vous le dis, l'injera, c'est le pain éthiopien. Il est légèrement frit avec des épices, des tomates et parfois, on peut ajouter des œufs si on veut. Donc, c'est une excellente manière de découvrir la cuisine éthiopienne, souvent partagée en famille et qui met en avant les épices locales. Et oui, comme c'est bon tout cela. De mon côté, j'aime bien épicer. Je sais pas pourquoi, ça me boule toujours, ça me fait toujours pleurer et couler du nez, mais j'aime, je sais pas pourquoi. Voilà. Alors, c'est le firfir du côté de l'Éthiopie. Aujourd'hui, il va falloir bien se protéger du soleil. Nous avons l'indice UV qui est sur tout le territoire de 10. Ça va, mais quand même, vous devez avoir le chapeau bacois, le bon habit si vous allez sur la plage. Ne vous exposez pas trop au soleil. Si vous allez en montagne, sachez que ça sera plus élevé parce que vous vous rapprochez du soleil. Voilà, que de choses à savoir pour une bonne protection pour les rayons ultraviolets. Et oui, protégez-vous, c'est très important. Nous avons nos petites capsules qui seront très bientôt diffusées. Le Seigneur nous a richement bénis. Je fais un petit clin d'œil à Magali Longchamp pour le travail qu'elle a accompli avec Pierre Cesarini. Et très bientôt, vous pourrez avoir tous les jours des conseils concernant justement les rayons ultraviolets et l'indus UV. Voilà, donc chers auditeurs, le moment est venu pour vous eh bien, d'écouter votre chronique des mots d'actu, des mots d'espérance avec Guy-Émile Saxemar. Après quoi, vous aurez un peu de musique avec Mary Mary qui nous chante « Speak to me ». Eh oui, parle-moi. Hein, et puis, cœur à cœur en prière pour prier notre Seigneur. Pour ma part, je vous donne rendez-vous à demain, Dieu voulant. Nous allons nous reprendre, nous aurons les petites annonces, nous aurons que de bonnes choses à partager avec vous. Je vous souhaite une très, très, très belle journée sur votre radio Espérance FM. Que le Seigneur vous bénisse, qu'il vous fasse beaucoup, beaucoup, beaucoup, beaucoup de bien. Allez, je vous aime. À demain, Dieu voulant. Bye bye.
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0: Franchement, posons-nous la question sans faire semblant. Peut-on encore être heureux aujourd'hui? Parce que quand tu ouvres ton téléphone le matin, tu n'as même pas encore bu ton chocolat, ton thé ou ton café que le monde t'a déjà envoyé une claque. Violence. Deuxième notification, inflation. Troisième notification, chômage. Quatrième notification, crise climatique. Cinquième notification, votre panier a augmenté de 17 euros depuis hier. Et là, tu regardes ton compte bancaire et tu dis, Seigneur, je voulais juste acheter des pâtes pour financer un projet immobilier. On vit dans une époque où même respirer semblera bientôt devenir un abonnement. Le logement est cher, les études coûtent cher, le carburant coûte cher, la nourriture coûte cher, même sortir avec ses amis coûte cher. Avant, quelqu'un disait, on va manger dehors. Aujourd'hui, tu réponds, oui, dehors de chez moi, sur le trottoir, avec un sandwich maison. Alors, forcément, la question devient sérieuse. Le bonheur est-il encore accessible? Ou est-ce devenu un luxe, comme une villa avec piscine, une place de parking gratuite ou une batterie de téléphone qui tient toute la journée? Le problème, c'est qu'on confond souvent bonheur et décor. Sur les réseaux, le bonheur ressemble à ça. Un voyage à Bali, un corps parfait, une relation parfaite, une peau parfaite, une chambre parfaite, une vie parfaite et une légende du style « La vie, c'est bien ». Sauf que parfois, derrière la photo parfaite, il y a une personne fatiguée, anxieuse, perdue, seule, qui a juste bien choisi l'angle. Et c'est là que ça devient dangereux. On compare notre vraie vie à la vitrine des autres. On regarde leur best-of et on méprise notre quotidien. On voit leur sourire, mais pas leurs larmes. On voit leur réussite, mais pas leur nuit blanche. On voit leur couple, mais pas leur dispute. On voit leur froid, mais pas leur combat intérieur. Résultat, on pense que le bonheur, c'est être toujours bien, toujours fort, toujours inspiré, toujours motivé. Mais soyons honnêtes. Parfois, notre plus grande victoire dans la journée, c'est juste d'avoir répondu à un message sans écrire « Je suis mentalement en travaux, merci de repasser plus tard ». Alors, c'est quoi le bonheur? Le bonheur, ce n'est peut-être pas une vie sans problème. Parce que si on attend que tout aille bien pour être heureux, on risque d'attendre longtemps. Le bonheur, ce n'est pas l'absence de tempête, c'est apprendre à tenir debout pendant la tempête. Ce n'est pas dire « Tout va bien » alors que tout brûle autour de nous. C'est plutôt dire « Tout ne va pas bien, mais je ne suis pas seul ». Et là, on arrive à une question importante. Croire en Dieu a-t-il encore un sens dans un monde comme ça? Certains diraient, justement, si Dieu existait, le monde ne serait pas aussi difficile. Question légitime, vraie question, pas une question de mécréant, pas une question interdite. Même dans la Bible, des croyants ont crié « Jusque à quand ?»« Pourquoi ? Où es-tu ?» La foi biblique n'est pas un sourire forcé avec un verset collé dessus. La foi, ce n'est pas nier la souffrance, c'est oser chercher Dieu au milieu d'elle. Jésus lui-même a dit dans Jean 16, 33, « Vous aurez des tribulations dans le monde, mais prenez courage, j'ai vaincu le monde. » On parle que bien, Jésus ne dit pas « Vous aurez une vie tranquille, une connexion Wi-Fi stable et zéro problème administratif. » Il dit « Vous aurez des tribulations. » Mais il ajoute « Prenez courage. » La foi ne supprime pas toujours la difficulté, mais elle peut donner une présence, une direction, une force, une espérance. Le bonheur, selon Dieu, moins bling-bling, plus solide. Le bonheur que Dieu propose n'est pas forcément spectaculaire. Ce n'est pas toujours ta vie va exploser avec succès dans les 48 heures. Parfois, c'est plus discret. Une paix que tu ne comprends pas, une force pour recommencer, une personne qui t'écoute, un bonheur qui te libère, un pardon qui te libère, une prière murmurée dans le bus, un chant qui te remet debout, une parole biblique qui tombe pile au bon moment. Le bonheur, selon Dieu, ressemble moins à un feu d'artifice qu'à une lampe allumée dans la nuit. Ce n'est pas toujours grandiose, mais c'est réel. Dans Philippiens 4, l'apôtre Paul dit qu'il a appris à être content dans l'abondance comme dans le manque. Et attention, il n'écrit pas ça depuis un hôtel 5 étoiles avec buffet à volonté. Il écrit depuis une situation difficile. Paul ne dit pas « je suis heureux parce que tout est facile ». Il dit en gros « j'ai trouvé une force qui ne dépend pas seulement des circonstances ». Et ça pour nous aujourd'hui c'est énorme. Parce que si mon bonheur dépend uniquement de l'économie, de mon nombre d'abonnés, de mon salaire, de mes notes, de mon couple, de mon apparence ou de la vie des autres, je suis en danger permanent. Mais si mon bonheur s'enracine dans quelque chose de plus profond, alors même que la surface bouge, je ne coule pas forcément. Ton bonheur dépend de quoi finalement ? Petite question pour toi qui écoutes. Si demain tu perds un confort, une reconnaissance, une opportunité, une relation ou un projet, est-ce que tu perds aussi toute ta valeur ? Parce que Dieu ne te définit pas par ton CV, ton compte bancaire, ton apparence, tes performances ou tes échecs. Dans un monde qui te dit « prouve que tu vaux quelque chose », Dieu te dit « tu as déjà du prix à mes yeux ». Dans un monde qui te dit « dépêche-toi, réussis, monte, compare, consomme », Dieu te dit « viens à moi, respire, reçois, marche avec moi ». Et franchement, dans une époque saturée de bruit, croire en Dieu, ce n'est pas fuir le réel, c'est retrouver un centre. Le bonheur est-il encore accessible ? Oui. Pas forcément celui qu'on vend dans les pubs, pas le bonheur plastique, pas le bonheur vitrine, pas le bonheur zéro problème, zéro larmes, zéro galère. Le bonheur accessible, c'est peut-être celui-ci. Savoir que ma vie a un sens, même quand elle est compliquée. Savoir que je suis aimé, même quand je ne me sens pas aimable. Savoir que je peux tomber sans être abandonné. Savoir que demain n'est pas seulement une menace, mais aussi une possibilité. Croire en Dieu a encore du sens, non pas parce que le monde est facile, mais justement parce qu'il est difficile. Quand tout tremble, on a besoin de racines. Quand tout coûte cher, on a besoin de valeurs qui ne s'achètent pas. Quand l'avenir fait peur, on a besoin d'espérance. Quand la violence crie fort, on a besoin d'amour plus fort encore. Alors non, le bonheur n'a pas disparu. Il n'est peut-être pas en tête des tendances. Il n'est peut-être pas livré en 24 heures. Il n'est peut-être pas toujours photogénique. Mais il est encore là. Parfois simple, parfois fragile, parfois caché, mais réel. Et peut-être qu'aujourd'hui, ton premier pas vers le bonheur, ce n'est pas de tout contrôler, c'est de dire à Dieu, je ne comprends pas tout, mais je veux avancer avec toi. Parce que finalement, le bonheur, ce n'est pas forcément avoir une vie parfaite, c'est découvrir une présence parfaite au cœur d'une vie.

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2: Bonjour auditeurs d'Espérance FM. C'est le moment de s'arrêter pour parler à notre Père Céleste. Je prie, tu pries, nous prions, vous priez, il ou elle prie. Pourquoi nous arrêter afin de prier? Pourquoi importuner Dieu, pensent certains? Sais-tu que prier, c'est un conseil que donne Jésus afin de s'ouvrir à Dieu? Dieu nous parle par la nature et par la révélation, par sa providence et par l'influence de son esprit. Mais cela n'est pas suffisant. Nous avons besoin de lui ouvrir notre cœur. La vie et l'énergie spirituelle dépendent d'entretiens réels et directs avec notre Père Céleste. Notre esprit peut se reposer sur Dieu. Nous pouvons méditer, réfléchir sur ses œuvres, sur sa miséricorde, sur ses bénédictions. Mais pour être réellement en communion avec Dieu, il faut avoir quelque chose à lui dire concernant notre vie réelle. Prier, c'est ouvrir à Dieu son cœur comme on le ferait à son plus intime ami. Dieu sait tout de nous, mais la prière nous met à même de le recevoir. La prière ne fait pas Dieu descendre jusqu'à nous, elle nous élève jusqu'à lui. Prions. Notre Père Céleste, que ton nom soit sanctifié, que ton règne vienne, que ta volonté soit faite sur la terre comme au ciel. Par Jésus-Christ, ton Fils, dans la Bible, ta parole nous révèle que prier nous permet de communier avec toi, d'ouvrir nos cœurs à toi et de faire connaître tous nos besoins, bien que tu le sais déjà. Tu veux simplement que chaque jour nous puissions t'accueillir dans nos vies. Toi qui sais toutes choses, qui peux toutes choses, j'ai du mal à te prier pour te dire tout comme à un meilleur ami. Touche mon cœur pour que je puisse parvenir à te parler ouvertement et de te recevoir chaque jour dans ma vie. Merci pour ton secours au nom de Jésus-Christ. Je viens à toi humblement, car c'est à toi qu'appartiennent dans tous les siècles le règne, la puissance et la gloire. Amen.

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Il est 9h. Bonne matinée. 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

Bonjour, chers auditeurs. Et voilà, ce matin, avec un petit peu de retard, je suis avec vous. Et donc, voilà, Esther Kittmann, thérapeute en relation d'aide et familiale. Et donc, et conjugale. Et donc, qui fait que ce matin, nous sommes là encore pour, avec Alex et en fait dans l'émission de Philippe Ferjul. Et donc nous ce matin vraiment je suis heureuse de m'entretenir avec vous encore une fois. Et voilà, c'est toujours un plaisir. Et donc ce matin, je vous parlerai sans plus tarder de comment se libérer de la culpabilité parentale. Et en fait, je pense que c'est un sujet qui intéresse bon nombre de parents, de familles, parce que souvent, oui, la charge est lourde et on porte une charge mentale et une culpabilité incessante, des fois, qui pourrissent la vie, quoi. Et donc, aujourd'hui, c'est vrai que les parents sont accablés par des obligations de la part de la société, mais aussi de l'Église et de l'entourage, de tout le, et tout le monde y va de sa propre opinion. Mais en fait, oui, c'est très difficile pour les parents d'échapper à ce sentiment de culpabilité et qui parfois, comme je disais, déstabilise, quoi. Et donc, qui est une charge très lourde à porter. Alors, pour beaucoup de parents, c'est la hantise, la peur de mal faire avec leurs enfants. Et c'est devenu un poids qu'ils portent au quotidien. Et donc, ce matin, je voudrais vous dire que le but, ce n'est pas de vous culpabiliser, mais c'est de vous donner des outils et de vous aider dans cette tâche et dans votre rôle de parent. Et c'est vrai que certains vivent sans cesse, pardon, dans la certitude intime de ne pas être en règle. Alors, de ne pas mériter le bonheur, la joie, et des joies de la vie, quoi. Mais, vous savez, on peut vivre autrement. On peut vivre autrement, en paix. Et c'est vrai que, on ne naît pas parent, on le devient, en fait. Et donc, ça s'apprend chaque jour. C'est au quotidien. Et donc, c'est vrai que par moments, on a une conscience hypersensible, certains, hein, et qui accuse sans cesse. La conscience est là et qui accuse sans cesse. Et donc, et puis on peut percevoir les autres comme des juges, mais ça va même jusqu'à Dieu. On peut penser que Dieu nous juge, alors être dans la culpabilité sans cesse. Alors avant d'agir, c'est sûr qu'on on hésite, on agit par peur de mal faire, comme je disais. Et puis bien souvent, après avoir agi, bon nombre de personnes, hein, doute d'avoir bien fait ce qu'il fallait. Et en tant que parent, oui, c'est sûr, ça nous arrive. Et puis, ça arrive de ruminer les situations, de ressasser le passé. Et puis, voilà. Et donc, c'est pas évident du tout. Et donc, c'est même souffrant des fois. Donc, c'est sûr que les origines de ce sentiment de culpabilité, c'est l'éducation, hein, c'est une éducation par le chantage affectif, bien souvent, parce que bon, on ne peut donner que ce qu'on a. Donc, c'est vrai que, anciennement, je sais pas si jusqu'à aujourd'hui, les parents le font, mais en fait, le chantage affectif, c'est en fait, fait plaisir, voilà. Et donc, si tu nous aimes, eh ben, tu ne feras pas ça, par exemple. Ça, c'est du chantage affectif.
et donc qui va culpabiliser, hein, et mais aussi par non seulement le chantage affectif, mais par la culpabilisation. Qu'est-ce qu'on peut dire à l'enfant? Bon ben, tu me fais honte, quoi. Bon ben, voilà. Donc, ben, en faisant ça, ça va me faire vieillir. En fait, en tout cas, je sais pas. Mais on sait qu'en tant que parent, qu'est-ce que des fois on a envie, on dit aux enfants, et puis comment ça peut culpabiliser les enfants, de les charger, en fait. Donc, en fait, mais en fait, je le dis parce que je répète que bien souvent, c'est pas volontaire chez le parent. C'est par méconnaissance, et puis on ne naît pas parent, on le devient. Et c'est, voilà. Et donc, il y a aussi une éducation religieuse plus culpabilisante, bien souvent. représenter Dieu, un Dieu qui punit, donne le même résultat, en fait. Alors, le parent qui demeure dans la crainte de mal faire, dans un sentiment perpétuel de faute, et oui, cela, c'est très, très anxiogène pour lui. Et donc, ça peut emmener jusqu'au burn-out parental. Donc, c'est de prendre en compte, de prendre conscience, oui, de l'effet, de l'impact et des effets néfastes, négatifs, même toxiques, que ça procure dans la vie du parent, mais aussi dans la vie de l'enfant. Et en tant que parents, nous connaissons ou avons connu, pardon, et avons connu, alors en tant que parents, je disais, nous connaissons et avons connu ces petites phrases que l'on rumine à longueur de journée et parfois même la nuit. Et en fait, on a peur, par exemple, de se tromper. Oui, parce que, bon, bah, vous imaginez... on se retrouve parent, on n'a jamais eu ce rôle. Et en fait, on a peur de mal faire. Hein? Donc, on peut aussi ressentir du remords, hein? Du regret en allant se coucher. Est-ce qu'on a bien fait? Est-ce qu'on a... Voilà, si on a oublié de faire quelque chose, par exemple, oublier subvenir en fait à un besoin quelconque de l'enfant. Et en fait il y a des oublis, donc ça c'est, voilà, vivre dans le remords, dans le regret, c'est sans cesse, ce n'est pas une bonne chose, ce n'est pas sain. Donc et tout remettre en question et se sentir coupable d'avoir pris telle ou telle décision, ou d'avoir dit quelque chose, bon, c'est épuisant à la fin. Et je crois que, au lieu d'être, parce que l'éducation, c'est une belle chose, d'avoir des enfants, d'avoir une famille, eh ben, on peut trouver cela difficile et, voilà, et dur. Et ça, j'entends des parents le dire. Donc, c'est vrai, c'est une réalité, hein, ils vivent une réalité. Alors, c'est la culpabilité parentale dont je parle. Alors, est-ce que c'est normal de culpabiliser en tant que parent? On pourrait se demander. Alors, c'est ça, la culpabilité vient du fait qu'on a envie de bien faire, hein, en fait. Oui, on a envie de bien faire. Et à la base, c'est parce qu'on se sent responsable des enfants aussi. Et se retrouver en train de se remettre en question par rapport à ses propres valeurs et avoir une pression démesurée peut s'installer. Et l'anxiété aussi peut aller progressivement, hein, et ne plus avoir confiance en soi et se sentir perdu. Ça, c'est pour les parents, c'est vraiment pas une situation à justement qui doit perdurer, mais à cultiver. Mais en fait,
à pouvoir justement évoluer et puis effectivement chercher de l'aide pour pouvoir pallier à tout cela. Et donc des fois même on se pose la question, est-ce que bon, on se laisse à penser, est-ce qu'on est un mauvais parent? Et ça, voilà, je ne vous encourage pas à continuer à penser ainsi, à ressasser, à ruminer ces pensées négatives, parce que ça ne peut pas vous rendre service. Au contraire, dans l'éducation des enfants, il faut une certaine stabilité et vraiment un certain équilibre justement pour pouvoir répondre aux besoins des enfants, être à leur écoute. Et comme je disais, la culpabilité peut mener à une véritable souffrance morale. Et on voit aussi, on entend parler du burn-out parental, vraiment. Donc, aujourd'hui, on peut se demander comment échapper à cela, à cette culpabilité qui est présente, hein, et donc quasiment, quoi. Et heureusement, il est possible de se libérer de plus en plus de la culpabilité parentale si on le souhaite et si on en prend conscience des effets négatifs sur l'environnement, hein, puis sur la famille. Et c'est vrai que nous ne pouvons pas être des parents parfaits puisque, comme je le dis, nous, on ne naît pas parents, on le devient. Et donc, nous sommes des humains, hein, et nous faisons avec, hein, ce que nous avons, et chaque jour, nous apprenons à devenir parents. Hein. Ça s'apprend. Donc, c'est comme tout. Donc, n'hésitez pas. Hein, par moment, on entend, oui, moi, voilà, j'ai pas besoin de qui que ce soit pour m'apprendre à élever mes enfants. Eh ben, écoutez, tout ça prend dans la vie et je crois que on ne peut que se faire du bien et faire du bien à notre entourage, aux enfants qui nous ont été confiés, qui ne nous appartiennent pas en fait, parce qu'ils nous ont été prêtés. Alors, c'est cela et pouvoir justement déjà se traiter avec bienveillance et indulgence permettra qu'on agisse, hein, avec les autres, notre entourage, avec indulgence et bienveillance. Et souvenez-vous que chaque situation est une occasion d'évoluer. Et on apprend des enfants aussi. Donc, comme je dis, on éduque les enfants, mais les enfants nous éduquent aussi. Hein? On apprend d'eux. Alors, ne soyons pas comme des sachants, mais comme des apprentis. Oui, dans tout ce que nous faisons, d'ailleurs. La vie, c'est une école. Et donc, apprenons à améliorer la relation avec nos enfants. Et voilà, c'est cela. La vie nous l'apprend. Alors, et les expériences que nous vivons, les situations, et toujours chercher le bon côté des choses, les solutions. Et non de se fixer sur les problèmes. Et donc, c'est ça, éviter d'avoir des exigences démesurées. Et le meilleur moyen, parce que c'est le meilleur moyen de se sentir dépassé. Et puis, on va le dire, hein, personne n'est jamais à la hauteur. Hein. Donc, quand on voit justement des progrès, on voit des personnes évoluer, c'est parce qu'ils y travaillent. Ils vont chercher de l'aide, de l'information et de la formation, donc même. Donc, c'est à nous de nous simplifier la vie, hein. Simplifions-nous la vie, hein, en justement priorisant le plus important.
dans la vie, ce qu'il y a de plus important. Est-ce que c'est dans l'éducation de nos enfants, qu'est-ce qui est le plus important? Et donc et pour nous-mêmes, pour nos familles, alors c'est cela. Et oui, c'est important aussi de se faire confiance, de vous faire confiance, de dire bon, ok, je suis parent aujourd'hui, et puis de pouvoir, de savoir que Dieu nous a doté de ressources, de qualité, de capacité pour justement assumer ce rôle, cette tâche qui est si belle et si passionnante. Donc voilà, et puis il y a il y a pas que du négatif, il y a bien sûr des domaines dans lesquels on réussit. Donc pensez plutôt à ces réussites là et puis c'est ça. Pouvoir le faire régulièrement, chaque jour par exemple, c'est une manière justement une clé pour pouvoir sortir de ce sentiment de culpabilité. Et en fait il y a aussi des outils spirituels qui sont la prière, les promesses. Et donc et si malgré tout ceci vous n'arrivez pas à vous libérer de cela, de la culpabilité, et donc il faut demander de l'aide, n'hésitez pas à demander de l'aide d'un dirigeant d'église, d'un pasteur, d'un professionnel, et pour que vous soyez libéré et puis guéri de cela, parce que voilà, ce n'est pas un mode de vie qu'il faut entretenir, et en fait c'est contre-productif. Et là pouvoir accompagner, notre rôle c'est d'accompagner nos enfants, et nous le savons bien à pouvoir dans cette vie, quoi, à pouvoir être de plus en plus autonome et à être soi-même et vraiment à grandir de manière équilibrée et pouvoir être des hommes et des femmes faits pour cette société, quoi, et puis pour être pour former, fonder des familles équilibrées, des familles heureuses, épanouies, parce que de nos jours, c'est vrai que nous avons pas mal de foyers en difficulté, et c'est dès le plus jeune âge que nous pouvons, en tant que parents, former. Notre rôle, c'est ça, c'est de former les enfants, de former d'autres foyers. Un foyer, voilà, va former un autre foyer. C'est notre rôle, c'est notre mission. Et donc, en tant que parents, c'est une mission très importante, puisque ce sont nos familles qui composent la société de demain, d'aujourd'hui et de demain. Donc, si nous voulons voir... avoir une société beaucoup plus épanouie et moins anxiogène, nous pouvons y mettre du sien, et en se mettant ensemble, je crois que nous pourrons influencer et les autres, et puis que cela aura un impact sur notre entourage, bien sûr donc chez nos voisins, partout où nous sommes, pouvoir le vivre, parce que en fait rien ne vaut l'exemple. Donc c'est vrai que nous pouvons en parler les personnes, ceux qui nous entourent vont plus nous regarder notre attitude, nos réactions face aux situations, et voilà. Et donc c'est vrai que je sais qu'il y a des parents qui ont
fait de leur mieux pour pouvoir donner une éducation équilibrée et convenable à leurs enfants. Mais néanmoins, il y a, voilà, les enfants décident, hein, et ils font leur choix. Donc on n'est pas responsable totalement à 100% hein, de leur choix, hein, pas du tout. Donc voilà, il y a que ben à un certain moment, voilà, se dire bon ben on a fait tout ce qu'on pouvait, tout ce qui était dans nos possibilités pour éduquer les enfants, leur donner des bases et des valeurs. Mais en fait, voilà, après, laisser faire leur expérience, mais savoir, en fait, de toute façon, quand ils ont la maturité, et à l'âge de la maturité, ils ne demandent pas, ils vont pas demander la permission. Mais, voilà, ils vont faire leur expérience, et c'est une bonne chose. C'est comme ça, ils apprennent la vie. Et puis, voilà, c'est le moment pour eux

0: d'expérimenter et de comprendre l'importance de l'éducation que les parents leur donnent, et puis prendre la pleine mesure de tout cela, de l'éducation en fait. Et donc, chers parents, voilà, je pourrais vous dire, persévérez, bon courage, et puis que ce soit plus dans une paix intérieure. Élevez vos enfants dans une avec, c'est ça l'intention, c'est votre intention qui compte, du regard au cœur, alors pouvoir continuer justement à pouvoir mener votre rôle et votre tâche avec courage. Et puis avec l'aide de Dieu, je crois que cela portera des fruits, mais aussi, comme je vous dis, n'hésitez pas à demander de l'aide, ne serait-ce que à quelqu'un à qui vous faites confiance, et à pouvoir vous informer. Il y a des séminaires, il y a toutes sortes de moyens aujourd'hui. Donc pour encourager les parents dans cette belle tâche, et qui n'est pas simple, qui n'est pas évidente, mais qui c'est possible. Donc voilà, alors je vous laisserai mon contact. Vous pouvez me contacter au 0696 37 23 69, et donc n'hésitez pas à m'appeler, et ce sera un plaisir pour moi de vous aider. Et donc pour sur ce, je vous souhaite une très bonne journée, chers auditeurs, et à la prochaine, et merci pour votre écoute. Merci Alex, et à mercredi prochain si Dieu veut.
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1: 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Il est 10h. Bonne matinée. 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
1: Dieu révèle ses profonds secrets aux familles après avoir évalué leur attitude ou leur disposition à son égard. Abraham a révélé sa disposition envers Dieu à travers son respect pour Dieu, son hospitalité pour Dieu et sa volonté d'intercéder auprès de Dieu. Dans Genèse chapitre 18, nous voyons comment Dieu révèle à Abraham ses profonds secrets. Mais avant que Dieu puisse révéler à Abraham deux secrets importants, Abraham démontra à Dieu son hospitalité. Premièrement, avant même l'hospitalité, Abraham a démontré son respect pour Dieu. Les trois étrangers arrivèrent dans la chaleur du jour et Abraham les vit et les rencontra. La Bible dit qu'il a couru vers ces trois étrangers. Il s'est incliné devant eux et il leur a demandé « Si vous accepteriez de venir chez moi afin que je puisse vous faire preuve de gentillesse. » C'est la culture du monde oriental des peuples de l'Est. L'hospitalité est une qualité importante. Ainsi, d'abord, il a honoré Dieu en s'inclinant devant lui, en l'invitant chez lui et en l'adorant. Lorsque nous honorons

0: Dieu qui nous honore, c'est un principe de réciprocité. Puisque vous exprimez votre honneur à Dieu, vous l'adorez, vous le respectez, et en retour, il vous bénit et vous magnifie en présence des autres. Et comme Abraham honora Dieu, Dieu décida qu'il lui révélerait un secret très important, un secret profond. Le secret est la venue du Messie.
1: And
0: et
1: God,
0: Dieu,
1: after Abraham,
0: après Abraham
1: had a meal with God and
0: pris le repas avec Dieu, l'hospitalité, le gorgement de l'agneau, le repas ensemble, la Bible parle d'un veau entier, ils s'asseyèrent et ils mangèrent ensemble. Après qu'ils eurent mangé ensemble, Dieu dit à Abraham, où est ta femme? Abraham répondit, elle est là dans la tente. Et Dieu dit à Abraham, Abraham écoute, je veux que tu saches, je reviendrai vers toi à cette même époque et voici Sarah, ta femme, aura un fils.
1: A few months. Next year at this time, God said, Sarah shall bring forth a child.
0: Abraham
1: was surprised by this
0: revelation.
1: Sarah
0: laughed
1: at this revelation. God said, why did you laugh?
0: Is anything impossible for God? Quelque chose d'impossible à Dieu?
1: But of course, when God reveals his
0: amazing secret to us, we are always surprised son étonnant secret, nous sommes toujours surpris, car son secret change notre attitude, change nos croyances, nos attentes. Mais Abraham believed what God said, that his wife would bring selon lequel sa femme enfanterait un fils dans sa vieillesse. Abraham y crut.
1: And because Abraham believed it, God
0: honora sa foi.
1: I will bless you indeed.
0: En effet, je te bénirai et en toi toutes les familles de la terre seront bénies.
1: Blessed, which means
0: ce qui veut dire
1: that the
0: que le Messie viendrait de la lignée d'Abraham.
1: So God
0: et si Dieu révéla ce profond secret à Abraham, parce qu'Abraham choisit d'honorer Dieu. Deuxièmement, Abraham choisit de faire preuve d'hospitalité envers Dieu.
1: So here is the main idea.
0: Voici donc l'idée principale ici. Lorsque nous choisissons d'honorer Dieu,
1: when we choose to demonstrate
0: de faire preuve d'hospitalité envers Dieu, lorsque nous choisissons de montrer du respect pour Dieu, Dieu choisit cette opportunité pour nous révéler ses profonds secrets pour la famille.
1: So today,
0: alors aujourd'hui, nos familles sont importantes.
1: Families are important because
0: car Dieu révèle son profond plan de salut
1: à
0: travers les familles.
1: That's why
0: c'est pourquoi les familles sont importantes. La famille est plus qu'une structure sociologique, c'est un agent, un canal par lequel Dieu révèle son profond secret au monde et aux familles individuelles. Après que Dieu ait révélé Abraham, que le Messie naîtrait à travers sa famille, à travers sa lignée, alors Dieu avait un autre secret à révéler à Abraham. Et Dieu quitta Abraham et se dirigea vers Sodome. En chemin vers Sodome, Dieu se souvint de l'hospitalité d'Abraham. Il se souvint de la gentillesse d'Abraham. Il se souvint de la façon Abraham l'honora. Et alors l'Éternel dit, cacherai-je alors ce que je vais faire à Abraham? Abraham commande sa maison sur mes principes.
1: And God
0: et alors Dieu se tourna vers Abraham et dit,
1: we are going to
0: nous allons à Sodome.
1: We have heard
0: nous avons entendu le cri du peuple de Sodome. Nous avons vu la méchanceté du peuple de Sodome.
1: And we
0: et nous allons vérifier pour voir s'il faut détruire cette ville,
1: or those cities, or
0: ou s'il faut avoir pitié du peuple.
1: And Abraham
0: et Abraham prit sur lui de commencer à intercéder auprès de Dieu pour Sodome et Gomorrhe. Alors, remarquez, Dieu révéla un autre secret à Abraham. Le secret est sa mission à Sodome. Pourquoi Dieu révèle-t-il ce secret à Abraham? En tant que famille, à cause de son hospitalité envers Dieu et parce qu'il a choisi d'honorer Dieu, maintenant Dieu répond à l'hospitalité et à la gentillesse d'Abraham en révélant d'abord le secret que le Messie viendra à travers votre lignée, à travers votre famille, toutes les familles de la terre seront bénies. Et deuxièmement, et je suis venu ici, ma mission est de détruire Sodome et Gomorrhe. Mais si j'y trouve des je pourrais être miséricordieux envers Sodome et Gomorrhe. Alors Abraham dit, non, loin de toi, Éternel, ça ne fait pas partie de ta nature de détruire le juste avec le méchant. Et c'est ainsi qu'Abraham intercéda auprès de Dieu pour qu'il ait pitié.

0: Monsieur le Seigneur,
1: if you find 50, will you destroy it? God said no.
0: Then Abraham went on and said, Lord, if you find 40, will you destroy it? God said no.
1: He said, Abraham, if you find, Abraham said to God, God, if you find 30, will you destroy it?
0: Abraham said no.
1: Abraham continued to intercede
0: for the power, for the intercession,
1: how intercession
0: influences God's mission,
1: Lord, if you find 20, will you destroy it?
0: Peut-être trouverait-il, persévérant,
1: qui suis-je pour continuer à supplier mon Sauveur et mon Créateur,
0: Abraham
1: et Seigneur?
0: Si tu en trouves 10, dis-tu, vas-tu Sodome et
1: Gomorrhe?
0: Et alors, Abraham,
1: a arrêté l'intercession. Et Dieu descendit à Sodome. Et vous savez ce qu'il y trouva? Il y trouva l'eau et sa famille, des personnes justes.
0: Il
1: les fit sortir de Sodome et finalement détruisit Sodome et Gomorrhe. Voici le principe. Lorsque une famille choisit d'honorer Dieu et de faire preuve d'hospitalité envers Dieu, il considère la disposition de la famille et choisit de lui révéler son plan de salut pour cette famille. Il choisit de révéler son projet pour le mari, pour son projet pour la femme, son projet pour l'ensemble de ce foyer. Il est donc important que les familles passent du temps ensemble dans le culte. La dévotion personnelle, le culte familial, c'est davantage dans notre acte de dévotion personnelle que dans le culte familial du matin et du soir. Dans la lecture de la parole de Dieu tôt le matin, c'est en lisant la parole de Dieu que Dieu choisit de vous révéler sa volonté à votre père, à votre mère. Dieu choisit de révéler sa volonté à vos enfants et ce que cela signifie pour le père. Ce qu'il veut que vous fassiez durant la journée. Lorsqu'on s'engage dans une dévotion personnelle envers Dieu, Dieu vous parle personnellement. Ainsi, famille, alors que la division interaméricaine se concentre sur les familles afin qu'elles s'impliquent dans la mission, nous appelons toutes les familles à passer du temps avec Dieu dans la lecture de la parole, la prière, l'adoration et l'adoration en honorant Dieu, louant Dieu, magnifiant son nom, mettant Dieu d'abord dans votre famille, tout d'abord dans votre vie à travers la lecture de sa parole. Quand Dieu voit comment nous choisissons de l'honorer, nous choisissons de le révéler, nous choisissons de démontrer notre gentillesse envers lui et envers les autres, Dieu regarde cette disposition positive et nous révèle son plan de salut, nous révèle son plan pour nos vies, son plan pour nos enfants, notre mère, notre père, nos enfants, nos amis.
0: Children, friends,
1: aimeriez-vous savoir quel est le plan de Dieu pour votre vie pour 2024? Aimeriez-vous savoir quel est le plan de Dieu pour vos enfants des années après votre mort? J'aimerais savoir ce que Dieu va faire pour votre fils dans les 20, 30 prochaines années. Dieu a un plan. Il connaît le plan. Il est dans son cœur. Il veut vous le révéler, mais d'abord, il veut voir votre disposition à son égard. Et vous allez choisir de l'honorer. Si vous allez choisir de lui faire preuve d'hospitalité, vous ne pouvez peut-être pas le voir pour lui démontrer l'hospitalité, pour lui donner du bébélé ou du Diri Boy, Combo, Galalo. Mais vous pourrez peut-être pas le voir pour donner de la nourriture, mais votre gentillesse envers les autres personnes du quartier, votre gentillesse envers les personnes handicapées, votre bonté envers les aveugles, votre gentillesse envers les autres membres de votre communauté est une gentillesse envers Dieu. Et Dieu considère votre gentillesse envers les autres et en fonction de votre disposition, Dieu choisit de vous révéler son plan de salut. Aujourd'hui, votre famille est importante. À travers votre famille, Dieu veut bénir votre quartier. À travers votre famille, Dieu veut bénir le monde. À travers votre famille, Dieu veut bénir votre fils qui peut devenir un président de la conférence générale. À travers votre famille, peut naître un fils qui peut devenir le président de la France. À travers votre famille, peuvent naître des pasteurs, des médecins, des avocats, des pilotes missionnaires. À travers votre famille, de grandes choses peuvent arriver. Dieu veut pour le révéler à travers votre famille, à ta mère, à ton père, que vous puissiez l'honorer, l'adorer à travers votre dévotion personnelle, afin que Dieu puisse révéler les profonds secrets de son cœur au fils de votre famille et que vous puissiez être béni. Personnellement, je passe beaucoup de temps tout le matin à lire la parole de Dieu. C'est dans la lecture de la parole de Dieu que Dieu révèle à Samuel mon nom, me révèle quel est son plan pour ma vie chaque jour et avant que je m'endorme. Et la première chose que je fais le matin est de lire la parole de Dieu. La dernière chose que je fais le soir, c'est lire la parole de Dieu afin de me réveiller avec la parole de Dieu dans mon esprit, afin que Dieu puisse révéler son plan pour ma vie, pour mes deux fils et ma femme. Et la dernière chose que je fais le soir est de lire la parole de Dieu. Alors, je m'endors avec la parole de Dieu posée dans mon esprit en paix avec le Seigneur. La première chose, la parole de Dieu est dans mon esprit le matin. La dernière chose, le soir, la parole de Dieu est dans mon esprit le soir. Par conséquent, Dieu me révèle constamment son plan de salut pour ma vie. Chaque mouvement que je fais, chaque tournant que je prends, tout ce que je fais, chaque endroit où je vais, ce que je fais réellement est dirigé par Dieu. Rien ne m'arrive la journée par hasard. Toujours dirigé par Dieu, conduit par Dieu, parce que j'ai choisi d'honorer, d'avoir du respect pour Dieu. Et Dieu me révèle quotidiennement les profonds secrets de son cœur, comme Samuel, par le Seigneur, ton serviteur, écoute. Aujourd'hui, mère, jeune, femme, fils, fille, enfant, Dieu a un plan pour votre vie. Il veut vous le révéler, mais d'abord, il veut évaluer votre disposition à lui, votre attitude envers lui, dans l'étude de sa parole, dans le culte du matin, dans le culte de la famille. Il veut d'abord évaluer cela avant de vous révéler les profonds secrets de votre vie. Que Dieu vous bénisse. Puissiez-vous continuer à honorer Dieu, à le respecter, alors que Dieu vous révèle d'étonnants secrets sur ce qu'il veut faire pour vous en 2024 et au-delà. Que Dieu vous bénisse.
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1: 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Il est 11h. 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
1: Bonjour à tous. Sébastien Lecornu envisage davantage d'économies pour compenser le coût de la guerre au Moyen-Orient. Le Premier ministre estime que les 6 milliards d'euros de gel de crédit pourraient être réévalués. Il s'exprimera d'ailleurs demain sur les conséquences économiques de ce conflit et présentera de nouvelles aides aux secteurs les plus touchés. Le nombre de personnes enfermées au centre de rétention administrative de Guyane a fortement diminué l'an dernier. C'est en tout cas ce que révèle le rapport annuel publié hier par 5 associations. La CIMADE dénonce une volonté de la préfecture d'expulser à tout prix avec la reprise des expulsions vers le Guyana et Haïti. Cette nouvelle opération antidrogue en Martinique, elle a été menée à Lons-Poirier la semaine dernière. Des armes, des munitions, de l'argent liquide et plusieurs kilos d'herbe de cannabis et de cocaïne ont été découverts sur des yoles. 4 individus, un Martiniquais et 3 Saint-Lucien en situation irrégulière ont été interpellés. Ils ont tous été placés en détention provisoire en attendant leur procès qui a été fixé au 10 juillet. La stupeur en Guadeloupe après une explosion hier sur la plage de Bouillante. La déflagration s'est produite au sein d'un club de plongée. Plusieurs personnes ont été blessées, dont une grièvement. Elle a été secourue alors qu'elle était en arrêt cardio-respiratoire. Pour l'heure, les circonstances exactes de cette explosion restent encore à déterminer. Une enquête a été ouverte. Un important incident de production électrique a touché la Guadeloupe. Hier matin, au plus fort de la panne, ce sont 100 000 clients qui ont été impactés selon EDF Archipel Guadeloupe. La situation est revenue à la normale dans la matinée. Des investigations sont en cours afin d'expliquer l'origine de la panne et de mettre en place des actions correctives si nécessaire. Et puis le coup d'envoi de la course entre deux fleuves en Guyane. Pendant 4 jours, les forces armées guyanaises vont relier Saint-Georges de l'Oyapock à Saint-Jean-du-Maroni. Une course de 450 km, mais surtout une opération solidaire qui vise à soutenir les blessés de l'armée via l'Association Bleuée de France. Bonne journée à notre écoute.
2: Bonjour à tous. Le parquet national financier annonce l'ouverture d'une enquête pour recel de détournement de fonds publics à l'encontre de Dominique de Villepin. Cela concerne 2 statuettes qui lui ont été offertes lorsqu'il était ministre des Affaires étrangères entre 2002 et 2004. L'ancien Premier ministre a récemment reconnu avoir commis une erreur en acceptant ces cadeaux. Il assure qu'il n'en connaissait pas la provenance, qu'il les a rendus et qu'il n'a jamais accepté aucune contrepartie. Les gardiens de la Révolution maintiennent la pression à quelques jours d'une éventuelle reprise des frappes en Iran.

prix des carburants. Le Parlement donne son feu vert à la nomination d'Emmanuel Moulin à la tête de la Banque de France. L'ex-secrétaire général de l'Élysée a été auditionné ce matin par les députés et les sénateurs. Il va succéder à François Villeroy de Galhau. Une nomination polémique. Les oppositions accusent Emmanuel Macron de recaser ses proches avant de quitter l'Élysée en 2027. Comme un air d'été avant l'heure. Après le froid et la pluie, le soleil et la chaleur s'installent sur la France avec une hausse brutale des températures qui pourrait dépasser les 30 degrés dès demain dans le sud, notamment en Occitanie. Et puis c'est l'un des films les plus attendus de l'année. La bataille de Gaulle débarque ce soir sur la Croisette. Le premier volet du diptyque intitulé L'âge de fer est présenté hors compétition au Festival de Cannes avant sa sortie prévue le 3 juin dans les salles françaises. Voilà pour l'essentiel. Excellente fin d'après-midi à tous.

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5: Je vous propose maintenant de retrouver votre chronique du jour, grandir en bonne santé.
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5: Voici notre qui dit quiz,
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5: Bonjour les enfants, comment allez-vous? Aujourd'hui, comme tous les mercredis, un spécial club des enfants pour vous. En première partie, nous allons voyager sur les grandes découvertes et innovations du 15e et 16e siècle. Puis, avec un jour, une question, c'est quoi le mur de Berlin? Nous découvrirons aussi avec Louis XIV, les rois et reines de France. Et nous terminerons avec un quiz sur la monarchie. Dans notre chronique du jour Grandir en bonne santé, nous allons parler du sucre volume 2. Nous vous proposons de redécouvrir Titou l'explorateur qui découvre le volcan du Piton de la Fournaise. Merci à tous pour votre fidélité et votre soutien. Et un grand merci à Titou pour ce beau voyage sur l'île de la Réunion. Bienvenue à tous sur les 91.6 et bonne écoute.
8: Au XIIIe siècle, la construction navale ne cesse de progresser. Le gouvernail des tombeaux s'est imposé. La navigation sur l'Atlantique fait apparaître de nouveaux types de bateaux, plus longs, plus rapides, plus manœuvrables. Ce sont les caracs et les caravelles, les navires des grandes découvertes. La caraque est pour l'époque un gros bateau, qui peut porter jusqu'à 4 mâts, équipé de voiles carrées ou latines. Il est ponté, doté d'un château avant et arrière.

permet l'observation. La Santa Maria, à bord de laquelle se trouve Christophe Colomb, est une caraque de 24 mètres de long et de 8 mètres de large. Elle porte une voilure de 315 mètres carrés. La Pinta et la Niña sont des caravelles. Plus petites que la caraque, ce sont des navires conçus pour l'exploration. Elles mesurent un peu moins de 20 mètres de long et 7 de large. Leur tirant d'eau, très faible, à peine 2 mètres, leur permet de se rapprocher au plus près des côtes et de remonter les fleuves. Elles sont équipées soit de voiles latines triangulaires, soit de voiles carrées. C'est grâce à ces voiles et au gouvernail des tambours que les marins dirigent savamment leur navire. Faisait-il pour se repérer au milieu de l'océan? En réalité, les explorateurs possèdent quelques instruments de navigation pour les aider dans leurs expéditions vers l'inconnu. C'est d'abord le compas ou la boussole. Elle permet de se diriger en indiquant la route à suivre. Les marins disposent également des portulans. Réalisés par des cartographes, ils indiquent les côtes reconnues, les réseaux de ports et les routes maritimes pour s'y rendre. Pour déterminer la position du navire sur l'océan, les marins naviguent à l'estime, en fonction de la vitesse calculée empiriquement et des caps suivis. Ils se servent aussi de l'astrolabe, qui permet de mesurer la hauteur du soleil et de la lune au-dessus de l'horizon, ce qui donne la latitude, c'est-à-dire la position d'un point nord ou sud sur la Terre par rapport à l'équateur. Cependant, la navigation loin des côtes reste aléatoire, car la détermination de la longitude, c'est-à-dire de la position d'un point est ou ouest sur la Terre, n'est pas encore tout à fait connue. Il faut donc aux marins tels que Christophe Colomb un grand courage et une grande expérience de la navigation pour se lancer ainsi vers l'inconnu. À bord est difficile. L'espace est petit sur ces bateaux où nul ne peut s'isoler. Seul le capitaine peut parfois disposer d'une cabine dans le château arrière. Là, il peut noter sur son journal de bord les événements quotidiens de sa traversée. Ainsi, les jours se suivent et se ressemblent, rythmés par les manœuvres quotidiennes et les prières qui rassemblent plusieurs fois par jour l'équipage.

par une nuit claire d'octobre que le matelot Rodrigo de Triana, juché sur le château avant de la Pinta, crie de toutes ses forces ces deux mots. Terre. Terre. Au fil des heures, celle-ci apparaît de mieux en mieux et remplit de joie le cœur des trois équipages. Au lever du soleil, le 12 octobre 1492, les navires jettent l'ancre devant la plage d'un îlot de corail situé aux Bahamas. Après trois semaines d'une navigation semée de doutes et de mécontentements, Christophe Colomb, qui remercie Dieu, débarque et prend possession de l'île au nom du roi et de la reine d'Espagne. Il lui donne le nom de San Salvador. Christophe Colomb, qui n'a pour sa part jamais douté, est sûr d'avoir atteint le continent asiatique et d'avoir découvert une partie des Indes. En réalité, l'amiral de la mer Océane a découvert un monde nouveau, riche, peuplé et immensément grand. De quelle manière cet événement va-t-il changer la vision du monde ?

0: quoi ça?
1: Pourquoi c'est comme ça?
0: C'est où?
1: C'est qui lui?
2: Un jour, une question. C'est quoi? Le mur de Berlin. Le mur de Berlin était un mur construit pour diviser la ville de Berlin, en Allemagne. Mais pourquoi avoir construit ce mur? Après la Seconde Guerre mondiale, en 1945, les principaux pays vainqueurs occupent le territoire de l'Allemagne, le pays responsable de la guerre. Les États-Unis, la France et la Grande-Bretagne contrôlent la partie ouest de l'Allemagne, tandis que l'Union soviétique en occupe la partie est. D'un côté, les démocraties françaises, anglaises et américaines. De l'autre, le régime communiste dirigé par Joseph Staline. Les relations entre les vainqueurs se tendent, notamment parce qu'ils n'ont pas le même système politique. En 1949, l'Allemagne est divisée en deux pays. La partie ouest devient la République fédérale d'Allemagne, ou RFA, un pays démocratique. L'autre partie devient la RDA, la République démocratique allemande, un pays soumis à l'Union soviétique. La capitale, Berlin, est elle-même coupée en deux zones. Berlin-Est, qui fait partie de la RDA, et Berlin-Ouest, en RFA. L'Union soviétique construit alors ce mur au milieu de la ville pour empêcher les habitants de Berlin-Est de fuir. Pendant 28 ans, ce mur symbolise la division de l'Allemagne, mais aussi du monde, en deux camps, dirigés d'un côté par l'Union soviétique et de l'autre par les États-Unis. Mais l'affaiblissement de l'Union soviétique va conduire à la chute du mur le 9 novembre 1989.
1: Ouais.
2: Ce jour-là, des milliers de manifestants détruisent le mur. Un an plus tard, les deux États se réunissent pour former l'Allemagne actuelle. Tu te poses des questions? Nous, on y répond.

0: futur roi vient au monde le 5 septembre 1638 sous le nom de Louis Dieudonné. Marié depuis de longues années, ses parents, le roi Louis XIII et la reine Anne d'Autriche, n'avaient pas encore eu d'enfant. Louis est souvent malade. C'est un enfant très fragile qui frôle plusieurs fois la mort. En grandissant, il se passionne pour la chasse, la musique et la danse. À la mort de son père, Louis n'a que 5 ans. Il est trop jeune pour diriger le pays. C'est sa mère, aidée par le cardinal Mazarin, qui assure cette tâche à sa place. Mais il faut trouver de l'argent pour faire la guerre. Et cela met beaucoup de gens en colère. Les nobles, les parlementaires et le peuple se révoltent. C'est la fronde. La famille royale a peur, car un peu partout la révolte gronde. Elle est obligée de fuir Paris en pleine nuit et de se réfugier à Saint-Germain-en-Laye. Le petit Louis s'en souviendra toute sa vie et restera méfiant envers Paris et la haute noblesse. À la mort de Mazarin, Louis XIV choisit de gouverner seul, sans l'appui d'un premier ministre. Pour montrer sa nouvelle autorité, il décide de punir Fouquet, surintendant des finances, qui avait profité de son métier pour s'enrichir. En août, Fouquet donne dans son château de Vaux-le-Vicomte une grande fête. Quelques jours après, il est arrêté, emprisonné. Le roi est jaloux de lui. Pour gouverner le royaume, Louis XIV s'entoure de ministres très intelligents. Jean-Baptiste Colbert est chargé de la marine, de l'économie et des finances. Et le marquis de Louvois de la guerre. Chaque semaine, au conseil, le roi écoute ses ministres. Mais il prend soin de ne pas choisir de favoris. Il veut être le maître et décider seul. Louis XIV fait d'abord effectuer de grands travaux au Louvre, palais où ont habité de nombreux rois de France. Puis, il décide d'agrandir le château de Versailles, où son père aimait chasser. 20 années sont nécessaires pour terminer le château. Louis XIV s'installe à Versailles dès la fin des travaux. La ville qui se crée autour du château devient la seconde capitale du royaume. Grand amateur de fêtes et de spectacles, le roi protège tout au long de son règne de nombreux artistes. Molière, Corneille ou Racine font jouer leurs pièces à la cour. Lebrun décore les plafonds de la Galerie des Glaces. Lully compose des ballets où le roi lui-même accepte de danser. Le règne de Louis XIV est une période de gloire pour la langue, la culture et l'art français. Comme tous les rois de France, Louis XIV est un roi guerrier. Sous les ordres de grands capitaines comme Turenne, Luxembourg ou Villars, les armées françaises se battent contre les pays voisins pour agrandir ou défendre le royaume. Ces guerres contribuent au prestige de la monarchie française. Elles sont aussi coûteuses en argent et en vie humaine. Roi Soleil, Louis XIV est très attaché au respect de la personne royale. Autour de lui, la cour s'organise, suivant des règles très strictes. La vie quotidienne du roi, son lever, ses repas, ses promenades ou son coucher, sont mises en scène comme une pièce de théâtre. Pour obtenir une faveur du roi, les courtisans se soumettent à ce jeu. À Paris, on se moque volontiers de leurs courbettes et de leurs flatteries. La fin du règne de Louis XIV est marquée par des défaites militaires et une situation économique difficile. Le roi meurt de maladie à Versailles en 1715. Il a 76 ans et a régné seul pendant 54 ans. Son règne a donné à la France une place très importante en Europe. Son héritier, le futur Louis XV, monte sur le trône. Il a 5 ans.
1: Et c'est parti pour un quiz sur la monarchie. Attention, vous êtes prêts? C'est parti! Quel est le régime politique dans lequel le roi a tous les pouvoirs? La monarchie absolue. Dans la monarchie absolue, de qui le roi est-il censé être le représentant sur Terre? De Dieu. Comment s'appellent les lois que le roi doit respecter? Loi fondamentale. Comment s'appelle le régime politique dans lequel le roi doit prendre en compte les décisions d'un parlement? La monarchie parlementaire. Quel pays est un vieil exemple de monarchie parlementaire? L'Angleterre. À l'époque, quels trois troisième type de régime politique existe-t-il en Europe ? La République. Donnez trois exemples de République. Venise, les Provinces Unies, les cantons suisses. Qui détient le pouvoir dans une République ? Une assemblée élue. De qui est composée cette assemblée élue de la République ? De bourgeois. Qui sont les bourgeois ? Des personnes riches et puissantes. En Suisse, comment appelle-t-on une assemblée où on vote à main levée ? Landsgemeinde. Dans quelle partie de la Suisse se pratiquait la Landsgemeinde ? Dans les petits cantons de Suisse centrale. À cette époque, la société est divisée en trois ordres. Lesquels ? Clergé, noblesse, tiers état. Lequel de ces ordres représente les hommes d'église ? Le clergé. La noblesse représente environ quel pourcentage de la population ? Environ 2%. Quel pourcentage de la population représente les paysans ? 80%. Comment s'appelle la mère de Louis XIV ? Anne d'Autriche. Comment s'appelle la période d'attente avant la majorité du roi ? La régence. Comment s'appelle la révolte des nobles lors de la jeunesse de Louis XIV ? La fronde. Vers quelle date a lieu la fronde ? Vers 1650. Quel cardinal aide Anne d'Autriche durant la régence ? Mazarin. Quel est le surnom du roi Louis XIV ? Roi Soleil. Quel genre de politique mène Louis XIV une fois roi ? Une politique de conquête. De quel château Louis XIV ordonne-t-il la construction ? Versailles. Comment s'appelle l'ensemble de nobles qui vivent autour du roi ? La cour. Quel architecte de Louis XIV fortifie le royaume ? Vauban. Quel ministre de Louis XIV modernise la marine ? Combien y a-t-il de colonies sous domination anglaise en Amérique ? 13. Sur quelle côte américaine se situe-t-elle ? Côte Est. Que réclame l'Angleterre aux colonies et qui envenime leurs relations ? Des taxes. Dans quelle ville des colons jettent-ils du thé anglais à la mer ? Boston. Comment s'appelle cet événement ? La Tea Party de Boston. À quelle date débute la guerre entre l'Angleterre et ses colonies ? 1775. Quel nom va porter cette guerre ? Guerre d'indépendance. À quelle date la guerre d'indépendance se termine-t-elle ? 1783. Quel est le nom donné aux soldats anglais ? Les tuniques rouges. Comment s'appelle le chef des colons ? George Washington. Quelle victoire décisive remportent les colons américains ? Yorktown. À quelle date avait déjà été déclarée l'indépendance américaine ? Jour, mois, année. 4 juillet 1776. La déclaration d'indépendance insiste sur deux valeurs. Lesquelles ? Égalité et liberté. Mais qu'est-ce qui continue à exister dans les colonies ? Les surnom du XVIIIe siècle ? Le siècle des Lumières. Donnez les noms de deux penseurs des Lumières. Rousseau et Voltaire. Voilà, c'est terminé. Si vous avez fait la moindre erreur, n'hésitez surtout pas à recommencer.
2: Nous revoilà, docteur.
3: C'est avec plaisir que je parle du sucre avec vous. Tout simplement parce que, je vais vous étonner, nous considérons aujourd'hui le sucre comme une drogue. Et pire encore, un vrai poison. Un poison, pourquoi ? Parce que toutes nos cellules en sont affectées lorsque nous consommons trop de sucre.
2: Mais docteur, il y a du sucre dans tous les produits que nous achetons finalement.
3: Effectivement, l'industrie agroalimentaire s'est rendue compte que les produits sucrés étaient particulièrement appréciés. Et forcément, comme rehausseur de goût, on introduit pratiquement dans tous les produits, on introduit du sucre. Et c'est à nous de savoir lire les étiquettes pour comprendre quelle quantité de sucre il y a dans différentes préparations qui nous sont présentées. Je pense à une petite canette de soda. On peut trouver jusqu'à 6 à 8 cuillerées à café de sucre dans la toute petite canette. Et ça, c'est déjà beaucoup trop, surtout si on en consomme 3 ou 4 dans la journée.
2: Donc, je suppose que nous devons essayer de moins consommer de soda.
3: Ben, il est évident que se nourrir de soda pour avoir sa ration de sucre, ce n'est pas la bonne solution. Hein? Je signalais tout à l'heure des sucres que l'on appelle des sucres rapides, ceux-là que nous avons par les sodas, par les glaces, par les gâteaux. Et à côté de cela, les sucres qui ne sont pas tout de suite perceptibles, que l'on appelle des sucres lents, le sucre du pain, le sucre de l'igname, le sucre de la d'achine, et tout cela, il y a du sucre là-dedans, mais qui n'est pas tout de suite perceptible. On va donc parler de sucre lent. Et ceux-là sont considérés comme préférables pour le corps.
2: J'aime pas trop ces légumes, moi.
3: Ils sont pourtant des éléments qui devraient faire partie de notre ration quotidienne, moins que gâteau et soda. Parce que il y a aussi un gros problème pour la prise de poids. La prise de poids, elle est plus prononcée lorsque nous consommons des sucres dits rapides.
4: Voilà un sujet intéressant. L'obésité. Donc le sucre provoquerait

0: La surcharge en poids. Tu entends?
1: Oui, j'entends. Mais...
2: Ce n'est facile pour personne de compte fait, parce que le goût du sucre, il est apprécié par tous les individus. Mais il s'agit de comprendre le rôle du sucre sur notre santé. Vous avez certainement entendu parler des caries dentaires. Les caries dentaires sont tellement importantes chez les enfants qui sont nourris pratiquement à partir des produits sucrés, et surtout si la mère déjà, pendant la grossesse, se nourrissait beaucoup de produits sucrés, on a même le souci de voir les petites dents de lait abîmées et déjà celles qui viennent derrière commencent à s'abîmer. Et c'est ça un réel souci pour l'individu. Ne pas avoir des bonnes dents déjà très jeune, c'est un handicap. Les dents sont nécessaires pour d'abord bien mastiquer et pour l'esthétique de la bouche. Voilà donc une raison suffisante pour que nous fassions attention, pour que nous ne nous retrouvions pas déjà très jeunes sur la chaise du dentiste. C'est pas toujours agréable. D'accord?
1: Bon, docteur, je commence à vraiment comprendre et voilà, je me dis qu'il faut que j'abandonne le sucre. Même si je vais essayer, je vais quand même passer de bonnes vacances, hein, sans le sucre.
2: Passer de bonnes vacances, c'est certainement possible sans une grande consommation de sucre. Il y a simplement une prise de conscience qui va faire que tu te dis, par exemple, ben écoute, si j'avais l'habitude de mettre dans mon chocolat 2 cuillerées à café de sucre, eh bien, j'essaierai de ne mettre qu'une cuillerée et progressivement, je réduirai la consommation. Devenons pratiques. Réduisons progressivement la consommation de sucre ajouté.
1: Comme ça, ça me va. Au fur et à mesure, je pense que je pourrais y arriver.
2: Je pense que c'est comme cela que nous arriverons, tout simplement, en remplaçant les choses moins bonnes par des choses meilleures. Et cela, c'est possible. Mais si on veut en un seul coup tout éliminer, ça, on ne réussit pas. Ne nous faisons pas d'illusions. Allons-y progressivement.
0: Alors, mon idée n'était pas lumineuse? D'aller voir le docteur.
1: Oui, ton idée était lumineuse, mais parler de lézards, ça non.
2: Vous pouvez continuer d'observer les lézards, mangeant les fruits, et vous verrez qu'ils se nourrissent tout compte fait sainement. Mais nous, c'est notre sucre ajouté, le sucre tiré du miel, le sucre tiré de la canne à sucre, le sucre tiré du sirop d'érable, tout cela, ce sont des éléments qui sont trop sucrés et qui ne favorisent pas notre santé.
1: Merci, docteur, pour ces informations vitales pour notre santé.
2: Je vous souhaite donc de bonnes vacances en utilisant du bon sucre pour alimenter les cellules de votre corps.
0: Merci. Au revoir.
2: À bientôt, à une autre fois.

0: Je réfléchis. Ça y est. 91.6. Rien d'autre.
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0: un volcan. Ça vous dit d'aller voir? Allez, on y va, les amis.
1: Bonjour, Titouan.
2: Bonjour.
1: Comment tu vas?
2: Bien.
1: Bah, je m'appelle Fabrice. Et tu sais ce que je fais? Je suis quelqu'un qui s'occupe des volcans. Tu sais ce que c'est qu'un volcan? Tu peux me montrer ce que c'est qu'un volcan? Est-ce que t'en vois un, là? C'est quoi? Ça te fait penser à quoi? Il y en a un autre là-bas, ça te fait penser à quoi? C'est gros truc, hein, ça te fait penser à quoi?
2: Un gros volcan.
1: Alors, on va essayer de ne pas faire de bruit et d'écouter. Écoute bien, hein. Qu'est-ce que tu entends comme bruit?
2: Un gros volcan qui fait...
1: Ça fait quoi?
2: Un gros bruit.
1: Ouais, ça fait un gros bruit. Alors, donc, c'est une montagne qui est bizarre, ça? C'est une montagne qui fait du bruit?
2: Tout seul.
1: Toute seule.

0: Ah, moi je peux pas courir, mon grand. Allez, monte. On appelle ça une coulée. Et tu sais d'où elle vient, la coulée?
1: Il a de la lave en dessous.
0: Ouais.
1: De la terre.
0: De la terre, et regarde. Et là, tu marches dessus sur une coulée qui a coulé comme de l'eau sur le sol.
1: Ah oui.
0: T'as vu? Ouais, mais c'est un morceau de coulée, ça. T'as vu? C'est pas comme ça, regarde. T'as vu? Ça, c'est tout petit.
1: Ça a explosé.
0: Voilà.
1: Ils sont venus là.
0: Voilà, ça a explosé et ça fait plein de cailloux partout. Est-ce que tu connais l'endroit? Comment ça s'appelle ici? Ça s'appelle la plaine des sables. Et t'as vu la plaine des sables? Il y a plein de volcans. Plein de volcans. Tu viens, on va marcher sur un petit volcan. Tu viens avec moi? Moi, je peux pas trop courir, hein, mais on va dessus. Hein. Tu vas dedans? Allez, va dedans. Voilà. Là, t'es dans un petit volcan. Ça, c'est un volcan qui a fait... Les petits volcans, ça donne ça. Quand ça fait des choses en l'air. Alors, regarde, t'as vu, hein, c'est énorme. Hein. Mais alors, c'est un nom particulier, on appelle ça des projections. Donc moi je vais te montrer un endroit, ça s'appelle donc le Grand Brûlé, on va aller. Et il y a plein de choses comme ça sur les coulées. Tu verras, c'est super joli. Tu me donnes la main? Allez viens, on y va. On y va. Allez viens, on remonte le volcan, viens. Ah c'est dur hein. On va le Grand Brûlé. Ah c'est dur hein, monter hein, t'as vu? Voilà, alors on va rester là, on va pas aller plus haut. Qu'est-ce que tu vois sous les nuages? Regarde, c'est tout gris, on dirait quoi? Ça fait des grandes coulées partout.
1: De la lave.
0: Partout. Et la lave, elle est venue de? De là-haut?
1: Du volcan.
0: Voilà, elle est venue du volcan là-haut. Donc ça veut dire que tu marches sur quoi là? Si tu marches, si tu m'as dit la lave, elle vient du volcan et là c'est la lave. Tu marches sur quoi?
1: On marche sur un volcan.
0: Ouais, tu marches sur un volcan. L'île de la Réunion, c'est un grand volcan. Alors ça, c'est donc, on va y aller, donc on te parlait, tu marches sur de la lave. Et regarde la lave, regarde qu'est-ce qu'elle fait. Regarde. Donc c'est quoi ces trucs-là? Ça fait comme ça, ça avance. Tu sais à quoi ça me fait penser?
1: Non.
0: Ça me fait penser à des cordes. Eh ben cette lave-là, tu sais comment on l'appelle? On l'appelle la lave cordée. Et regarde, partout où tu es là, tu as de la lave cordée. Et regarde. Qu'est-ce qui pousse sur la lave cordée? Il y a des choses qui poussent. Qu'est-ce qui pousse?
1: Des lichens, ouais. Des plantes.
0: Tu connais ce que c'est ça?
1: Fougères.
0: Ouais, il y a des fougères aussi.
1: Fougères.
0: Tu marches sur une coulée de lave qui appartient à un grand volcan et il y a de la végétation dessus, dis donc. Il y a des arbres dessus. Alors, je vais te montrer une autre coulée, moi.
1: Ouais.
0: T'as vu comme c'est difficile de marcher dessus?
1: On peut même pas courir.
0: Ah non, là, sur celle-là, pas du tout. Faut vraiment pas courir du tout parce que sinon, ça fait mal. C'est pas les mêmes coulées que tout à l'heure. Si tu te mets pieds nus et que tu marches là-dessus, ben tu vas faire A-A parce que ça fait...
1: Aïe.
0: Voilà. Et ben c'est pour ça qu'ils l'ont appelé comme ça. Ils l'ont appelé les coulées A-A parce que ça fait mal. On a trouvé un arbre. T'as vu? Il ne faut pas l'écraser, hein, par contre. Hein.
1: Voilà, j'enlève les cailloux pour pas que ça lui gêne.
0: Voilà, faut pas le gêner. Très bien. Regarde, ça fait quoi? Ça fait un... Tu marches dans quoi? Dans un trou?
1: Dans un trou?
0: Ouais, ah. Alors, est-ce qu'il n'y a pas d'autre trou ailleurs? Est-ce qu'on peut pas trouver l'autre trou?
1: Si.
0: Regarde.
1: C'est des tunnels.
0: Eh ben oui. On va voir un tunnel? Tu veux?
1: Un tunnel.
0: Eh ben, on va y aller.
1: On va aller dedans.
0: Ouais, on va aller dedans. Ça, c'est super, hein.
1: On va aller dans le tunnel.
0: On va d'abord mettre ton casque.
1: Pourquoi?
0: Parce que en dessous,
1: il y a des cailloux.
0: Alors, on va mettre ton casque.
1: Et toi aussi, t'en auras un.
0: Ah ouais, moi aussi, j'en ai un. Alors, tu viens, on descend? Tu fais attention, mais regarde, il y a une marche là. Ça va? Je te prends. Voilà. Allez, hop, on descend dans le tunnel, mon grand. C'est maintenant ce qui se passe sous les coulées de lave. Et voilà, regarde, t'es dans un tunnel de lave. Et qu'est-ce qui se passe dans un tunnel? Regarde, regarde, regarde.
2: Ça fait un grand trou qui descend.
1: On peut aller voir en bas.
2: On va aller voir en bas.
0: Tout ça là, tout ça, quand le volcan est en éruption, tout ça c'était plein de lave toute chaude. Comme de l'eau. Regarde.
1: Viens là.
0: Tu veux, attends, je vais te porter. Bouge pas.
1: Ah,
0: super. On descend. On va reprendre. Par là, tu remontes. Bon.
1: Là?
0: Ouais, tu remontes. Attention, grand. Hein. Allez, viens, on remonte.
1: Viens.
0: Oh, heureusement qu'il avait le casque, dis donc. Hein, t'as vu la tête? Voilà. Alors, nous, à La Réunion, on a de la chance parce que on a la Terre, mais elle bouge pas trop à La Réunion. C'est un volcan, La Réunion, qu'on dit que c'est un volcan qui est gentil.
1: Mais il y en a qui est méchant.
0: Voilà, il y a des volcans qui sont méchants.
1: Eh ben, tout le temps.
0: On va aller voir... des volcans méchants. Et on va aller voir aussi comment on surveille les volcans. Avec quel appareil?
1: Oui.
0: Allez, là. On s'en va.
1: Oula.
0: On va aller voir les volcans méchants. Tu marches? C'était dur, hein? Ça va? T'es pas trop fatigué, Tito?
1: Non.
0: T'es sûr? Ça va?
1: Oui.
0: Alors, je vais te montrer comment on surveille les volcans. Et puis je t'ai dit qu'en fait on surveillait les volcans parce qu'il y avait des volcans qui étaient gentils et il y a des volcans qui sont dangereux. Mais on surveille aussi les volcans gentils. Et regarde, je vais te montrer. Ça, c'est la carte de l'île de La Réunion. Et tout ça, tu vois là tout ça?
1: Oui.
0: C'est le volcan. Les gens de l'observatoire, ils ont mis des appareils pour mesurer qu'est-ce qui se passe sous le volcan.

des appareils partout comme ça, ils peuvent dire, eh ben, en surveillant, si la lave va sortir et où est-ce qu'elle va sortir. Je vais te montrer un appareil de mesure, viens voir. D'accord? Et regarde les petits traits. Et là, ceux-là, ils sont épais. Et ben là, ça veut dire que la Terre, elle a bougé. Ça veut dire que si la Terre, elle a bougé, et ben en dessous le volcan, il y a de la lave qui remonte. On appelle ça du magma qui remonte sous le volcan. Après, regarde, elle va sortir et puis va donner ce qu'on voit là-bas. C'est un volcan gentil qu'on surveille. Hein, c'est le Piton de la Fournaise, c'est un volcan gentil. Et là, on va aller voir des volcans méchants.

0: c'est un volcan gentil. Viens, je te montre. Ça, c'est un volcan gentil. La couleur de la lave, elle est comment?
1: Rouge.
0: Voilà, c'est tout rouge. T'as vu? Ben ça, c'est un volcan gentil. C'est un volcan gentil. Les volcans gentils, c'est comme le piton de la fournaise. Il est gentil. Et regarde bien côté de moi. Celui-là, quelle couleur c'est? Ouais, c'est noir. Regarde le grand nuage que ça fait. Et ça faisait plein de cailloux qui tombaient partout. Et tu vas voir, on va aller juste à côté et je vais te montrer les gros cailloux. Les vrais, hein? C'est des vrais, hein? Des vrais gros cailloux qui sont tombés, qu'ils ont ramassés. Regarde. Ça, c'est les gros cailloux qui tombent. Ben, tous ces cailloux-là, ils tombent, boum, du nuage. C'est fini, on a fait un grand voyage sur le volcan. Voilà, un immense voyage. Moi, je voulais juste te montrer une chose, juste avant qu'on se dise au revoir. C'est te montrer tout ça, là, la grande affiche. Tu te souviens, on a marché là-dessus. Hein, on a marché là-dessus. On a vu les montagnes. Tu te souviens aussi que tu as marché sur les fougères. Eh bien, qu'est-ce que ça veut dire? Ça veut dire que même si la lave, elle passe partout, elle détruit, elle casse, eh bien... Voilà, et ben il y a toujours la végétation qui reprend. C'est chouette, hein?
1: Ouais.
0: Allez, moi je te fais un grand au revoir. C'était super, j'ai adoré.
1: Au revoir les amis.
0: Au revoir.
1: Au revoir les amis.
0: Une, deux, une, deux, une, deux.

0: Merci de nous avoir suivis et nous vous disons à bientôt pour un prochain numéro du Club des Enfants.
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0: Youpi!
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0: D'accord.
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1: 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Il est midi. Bon appétit. 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

bonsoir. Bonsoir à tous. Il va bien succéder à François Villeroy de Gallo. Le Parlement valide l'arrivée d'Emmanuel Moulin à la tête de la Banque de France. L'opposition accuse Emmanuel Macron de recaser ses

0: Chalin à la Cour des comptes ou encore de Richard Ferrand au Conseil constitutionnel. Le chef de l'État accusé de placer ses pions à un an de la présidentielle, un jeu de chaises musicales qui ne devrait pas changer grand-chose selon Bruno Cotrès, politologue et chercheur au CEVIPOF.
1: Il y a du mécano et du mercato, on va dire. Ça lui tient à cœur évidemment de verrouiller un certain nombre de points stratégiques. En même temps, ce sont des nominations à des emplois publics de haut niveau. Amélie de Montchalin, elle est présidente de la Cour des comptes. Si la Cour des comptes fait un rapport, je ne pense pas que parce qu'elle a été ministre macroniste, elle exonérerait Emmanuel Macron de toute responsabilité. Donc voilà, ils sont forcément amenés à avoir une parole qui est une parole avant tout d'expert et de sincérité.
0: Emmanuel Moulin dit entendre les interrogations qui entourent sa nomination, mais assure se présenter en homme libre et s'engage à exercer ses fonctions en toute indépendance. Dans l'actualité également, après Édouard Philippe, le parquet national financier s'intéresse à un autre ex-premier ministre. Dominique de Villepin est visé par une enquête pour recel de détournement de fonds publics. Ces investigations portent sur les conditions dans lesquelles une statuette et un buste lui ont été offerts lorsqu'il était ministre des Affaires étrangères entre 2002 et 2004. L'armée israélienne en niveau d'alerte maximale après de nouveaux échanges de menaces entre Washington et Téhéran. Les États-Unis cherchent à déclencher une nouvelle guerre selon le négociateur iranien. L'Iran qui promet d'ouvrir de nouveaux fronts au-delà de la région en cas d'attaque américaine, alors que Donald Trump a de nouveau menacé de frapper l'Iran si un accord n'était pas trouvé. Un risque épidémique élevé en Afrique centrale, mais faible au niveau mondial. L'OMS fait le point sur la situation sanitaire face à l'épidémie d'Ebola, qui a déjà fait 131 morts en République démocratique du Congo. La France annonce avoir pris de premières mesures de précaution à Mayotte, qui accueille une importante population immigrée originaire d'Afrique centrale, même si le risque d'importation du virus est faible, selon Imad Kanso, infectiologue à l'hôpital Antoine Béclair-Camard.
2: Une fois que les manifestations cliniques se font sentir, le patient va être vraiment dans un état assez grave. Donc pendant cette période, si vous voulez, de quelques heures, le patient ne va pas être en forme pour pouvoir voyager. Il va être facilement détectable, même dans l'avion. Il faut un certain temps pour faire ce périple de voyage avec des changements et des correspondances, entre guillemets. C'est long comme trajet, ça laisse très peu de temps au patient dont l'évolution de la maladie se met en place pour qu'il parvienne à la destination de Mayotte.
0: Des propos recueillis par Nicolas Gomez. Le bras de fer se poursuit entre les signataires de la tribune anti-Bolloré et Canal+. Maxime Saada, le patron du directoire de la chaîne cryptée, menace de ne plus collaborer avec ses signataires. 600 professionnels du monde du cinéma, acteurs et réalisateurs notamment, s'inquiètent de l'emprise grandissante du milliardaire d'extrême droite sur le cinéma français. Et si cette tribune fait autant parler d'elle, c'est parce que la menace brandie par Maxime Saada pourrait mettre le secteur en grande difficulté, Christophe Midouget.
3: Un film français sur deux est soutenu par le groupe de Vincent Bolloré. Sur 228 films produits dans l'Hexagone l'an dernier, 121 ont reçu une enveloppe de Canal pour un total de 155 millions d'euros. C'est deux fois plus que France Télévisions, 5 à 6 fois plus que Netflix ou TF1. Canal+ participe à des films de toutes sortes, comédies, thrillers, films de société, mais obtient ainsi le droit de les diffuser sur ses chaînes 6 mois après leur sortie, quand il faut attendre presque 2 ans pour les chaînes gratuites. La menace de couper en partie le robinet inquiète évidemment le milieu du cinéma. La Société des réalisatrices et réalisateurs de films français appelle au calme et propose une médiation entre les signataires de la tribune et les équipes cinéma de Canal+.
0: Et en plein Festival de Cannes, les prises de position s'enchaînent. Cet après-midi, Dominique Farrugia a apporté son soutien à Canal+. Pendant ce temps, le collectif Zappé Bolloré lui revendique environ 2500 signataires. Et puis la mythique De Deux, bientôt ressuscitée en version électrique. Elle devrait être présentée demain par Stellantis. Le groupe automobile vise une commercialisation en 2028 et promet aussi un prix abordable à moins de 15 000 euros. Voilà pour l'info. Excellente soirée à tous.

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3: C'est l'heure de notre séquence Info. Aujourd'hui, nous vous proposons de vous parler de la Journée mondiale de la métrologie. La Journée mondiale de la métrologie commémore la signature de la Convention du Maître, M-E, accent grave T-R-E, par les représentants de 17 pays le 20 mai 1875. World Metrology Day, cette convention est établie dans le cadre d'une collaboration mondiale dans le domaine de la science de la mesure et dans ses applications industrielles, commerciales et également sociétales. L'objectif initial de la Convention du Maître, l'uniformité mondiale de la mesure, reste aussi important en 2026 qu'en 1875. Ce traité a permis de poser les fondements d'un système mondial de mesure indispensable pour les découvertes et l'innovation scientifique, la production industrielle et le commerce international, ainsi que l'amélioration de la qualité de vie. Un site à visiter, www.worldmetrologyday.org. www.worldmetrologyday.org. Retrouvez toutes les informations sur la Journée mondiale de la métrologie sur le site www.journée-mondiale.com. Et dans notre chronique Comment connaître ses droits, estimez la plus-value de votre logement après rénovation énergétique. Bonne écoute à tous et merci pour votre fidélité.
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3: Comment connaître ses droits, c'est maintenant. Estimez la plus-value de votre logement après rénovation énergétique. Savez-vous que lorsque vous effectuez des travaux de rénovation énergétique, la valeur de votre bien immobilier peut augmenter? Un outil gratuit vous permet d'estimer cette plus-value. Le service public numérique Mes Aides à Réno, dédié à l'information sur les aides à la rénovation énergétique, met à votre disposition la calculette Ma Plus-Value Réno. Cet outil vous permet d'obtenir gratuitement une estimation de la valeur de votre bien après une rénovation énergétique. Cette estimation vous est délivrée après que vous ayez indiqué la localisation de votre logement, l'estimation actuelle de votre bien immobilier, l'étiquette du diagnostic de performance énergétique DPE, avant et après travaux. Cette étiquette va de A pour un logement extrêmement performant à G, pour un logement extrêmement peu performant pouvant être qualifié de passoire thermique. La calculette Ma Plus-Value Réno est accessible sur le site Mes Aides Réno et s'adresse à la fois aux futurs vendeurs d'un bien immobilier et aux propriétaires de manière générale, aux futurs acquéreurs d'une maison ou d'un appartement. À noter, vous pouvez retrouver sur la fiche pratique « Vous voulez faire des travaux dans votre logement aide financière » une présentation des aides dont vous pouvez bénéficier pour rénover votre logement en fonction de votre situation. Sur le site Mes Aides Réno, un simulateur vous permet d'identifier les aides auxquelles vous avez droit pour financer vos droits de rénovation énergétique. Retrouvez toutes les informations, estimez la plus-value de votre logement après rénovation énergétique sur le site www.service-public.gouv.fr. On continue avec le petit sourire du jour pour avoir du baume au cœur.

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Aïe fait un petit tour en Italie, aïe visiter le Vatican, aïe ouais d'autres bagailles. Donc là, effectivement, écoutez madame Li, il parti. Là, il a viré, madame Li a dit, alors racontez-moi ça qui passé, où est papa là? Qui a dit oui, mon oui. Ah ouais? Et qui ça a pensé dit? Ah, mon a pensé qu'il doit être caché au C42. Ma camarade qui a dit, l'autre, pour 2000 euros, psychologue là, qui t'a traité moyen, débarrassé moi de tout ça, moi tenu. Camarade là qui a dit, ah bon, et qui ça a tenu au juste? Ben, moi d'où? 2000 euros. Un professeur français qui a dit en collègue lui, messieurs, c'est Timon Maya tellement qui a étonné moi. Bon matin, il y a un commandé moi, qui m'a dit qu'il a écrit explosion. M'a dit, il a écrit, quand il a prononcé, ou savez qui ça Timon Maya a écrit, il a écrit boum.

Espérance FM, voici le communiqué du jour. Permanence numérique mai 2026. Vous avez besoin d'aide pour faire votre déclaration d'impôt en ligne? Vous résidez à Fort-de-France, Chelles-Chier, Le Lamantin ou Saint-Joseph? En mai, la CACEM organise pour vous des permanences numériques gratuites tous les jeudis matins de 8h à 12h. Les conseillères numériques de la CACEM vous accompagneront le jeudi 28 mai 2026 à Fort-de-France, Terre Saint-Ville, à la Maison de Justice et du Droit MJD. Venez avec vos questions et surtout n'hésitez pas à contacter les conseillères numériques pour connaître la liste des pièces à fournir selon votre situation au 06 96 89 58 75 ou au 06 96 04 44 68. Tribocaille, semaine 21. Cap Nord Martinique, Seine Environnement et les communes de Grand-Rivière, Macouba, Basse-Pointe et Dugourmand informent les administrés de la tenue de l'opération Tribocaille. Jeudi 21 mai à Basse-Pointe, place des fêtes Fond-du-Bourg. Le 23 mai, au Gros-Morne, ex-école mixte B au Bourg. Au Gros-Morne toujours, cette fois-ci, parking du foyer rural, quartier Bois-Lizard. Le Tribocaille, c'est une collecte multiflux qui s'installe dans vos communes afin de vous permettre de vous débarrasser de vos encombres de manière écologique et responsable. Le Tribocaille accepte la ferraille, le petit gros électroménager, les pots de peinture vides, les pneus déjantés, les meubles démantelés en bois ou en plastique, les piles, ampoules usagées, les sommiers. Le Tribocaille sera à Basse-Pointe le 21 mai et au Gros-Morne le 23 mai de 6h à 13h. Une équipe de professionnels vous y attend. 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Billets d'avion, pourquoi payons-nous si cher? Dans le cadre de sa mission ministérielle, le député Giovanni William lance une tournée de transparence inédite. Rendez-vous le jeudi 21 mai à 18h, hôtel de Ville du Diamant, salle des délibérations. Fiscalité, marge, prix, votre présence massive est le levier indispensable pour peser durablement face à l'exécutif. Entrée libre. Ensemble, faisons bouger les lignes. Espérance FM, ainsi se referment les communiqués du jour.

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2: 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Yasmina, on vous écoute.
3: Au jour de la nuit prochaine, le temps demeure maussade avec des arrosages réguliers qui laissent peu de place aux périodes ensoleillées. Prévision pour jeudi 21 mai, jeudi, le temps plutôt humide se poursuit malgré des moments d'accalmie. Alizé stable, état de mer évoluant peu. Tendance pour vendredi 22 mai, vendredi comme ces derniers jours, la tendance est à une atmosphère humide. De plus, des précipitations localement marquées sont attendues en soirée et nuit suivante. Tendance pour les jours suivants, tendance pour samedi 23 mai, dimanche 24 mai, samedi soleil discret et pluie localement forte le matin, ciel variable ensuite. L'alizé se renforce et la mer suit en se creusant côté Atlantique. Dimanche, ciel variable, passage nuages nombreux distillant de nouvelles averses, alizé modéré à assez fort, état de la mer stable. L'indice de l'air est bon, température 29 degrés, le soleil se lève à 5h35 et se couchera à 18h26. C'était votre bulletin météo sur Espérance FM.
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les obsèques de Madame Inéry Josette, surnommée Marie-Agnès Montletrain, décédée à l'âge de 72 ans, seront célébrées mercredi 20 mai à 14h dans l'église paroissiale Saint-Michel du François. Le cortège se réunit à ce parvis de l'église. L'inhumation se fera au cimetière de Basse-Pointe. Cet avis est diffusé à part de son époux Alex Inéry, surnommé Letrain. Ses enfants Steve et son épouse Célia Roche. Yannis et sa compagne Vincence Laurencé. Rudy et sa compagne Franciana Toussaint. Ses frères et sœurs Jean-Pierre, José, Falière Lebiel, Albert Petila, Claire Monique, Claire, Micheline Lebiel, de leurs conjoints et conjointes. Son fils adoptif Patrice Joseph Mathurin et son épouse Véronique. Son frère de cœur Charlie Mana. Ses petits-enfants, ses neveux et nièces, cousins et cousines, ses amis de Basse-Pointe et du François. Des familles Inéry, Lebiel, Voltigeur, Jacou, Jean Zéphirin. Des parents amis et alliés. Les condoléances se feront sur le parvis de l'église. Les obsèques de Madame Kraspag, innocente Amélie, surnommée Milou, décédée à l'âge de 83 ans, seront célébrées le mercredi 20 mai à 15h à l'église paroissiale du Lamentin. Le cortège se réunit sur le parvis de l'église. L'inhumation se fera sous cimetière du Lamentin. Cet avis est diffusé à part de sa fille Corinne Kraspag et son compagnon, de Elsa Kraspag, ses sœurs Henriette, Lisette et Monique Kraspag, ses frères Roger et Jules Kraspag, ses belles-sœurs et beaux-frères, ses sœurs de cœur Francine, Jacqueline et Marie-Claude Biais, sa tante, ses neveux et nièces, cousins et cousines et sa filleule, des familles Kraspag, Tripot, Maxime Tartare, Marilus, Fauché-Biais, des parents amis et alliés. Les obsèques de M. Rosine Marie-Homer, surnommée Sonson, prothésiste dentaire à la retraite décédée à l'âge de 90 ans, seront célébrées le mercredi 20 mai en l'église paroissiale de Redoute. Le cortège se réunit sur le parvis de l'église. L'inhumation se fera sous le cimetière de la Joyau. Cet avis est diffusé à part de ses enfants Thierry, Brigitte, Corinne et Jacques, leur épouse et époux. Ses petits-enfants, ses beaux-frères et belles-sœurs, ses neveux et nièces, cousins et cousines et ses filleules, des familles Rosine, Andrieux, Montrose, Hugues, Despointes, Troudard, des parents amis et alliés. Les obsèques de Madame Veuve, Dominique, Joël, Josette, Némarville, décédée dans l'Hexagone à l'âge de 73 ans, seront célébrées le mercredi 20 mai à 15h30 au nouveau cimetière d'Aulnay-sous-Bois où se tiendra un discours de circonstance. Cet avis est diffusé de la part de son frère et ses sœurs, René, son époux Gaucher Bastol, Liliane Veuve Jarin, Eric et son épouse Marie-Hélène, Violette et son époux Guy Garot, ses neveux et nièces, cousins, cousines, de Anne-Marie Jean-Gilles, des familles Marville-Hierceau, Philet Henri, Jean-Gilles Cartel, des parents amis et alliés, il n'y aura ni fleurs, ni couronnes, ni condoléances. Les obsèques de M. Nino Antoine, surnommé Tony, ancien fonctionnaire adjoint technique retraité, ancien joueur de football au CSV Vauclin et champion d'Île-de-France de billard à l'Académie d'Argenteuil, décédé le 13 mai 2026 à l'hôpital d'Argenteuil à l'âge de 81 ans, seront célébrés le vendredi 22 mai à 14h en l'église Saint-Jean, 23 59 avenue Georges Clémenceau, 78500 Sartrouville. L'inhumation se fera au cimetière de Sartrouville, 120 rue Voltaire. La famille recevra ensuite à la salle de l'église Saint-Jean 23 pour un moment de recueillement et de partage. Cet avis est diffusé à part de son épouse, Néno Michel, Némi Laure. Ses enfants Marie-Odile Baru, épouse jumeau. Ronica Nubul, épouse Pico. Christelle Jean-Lambert, épouse Janvier. Aimé Néno et Benoît Néno. Les obsèques de M. Landry Arthaud Daniel et Leterre, surnommé Danny, Daiwan, retraité des finances publiques, décédé à l'âge de 71 ans, seront célébrés le mercredi 20 mai à la Grande Mosquée de l'Union à La Courneuve, Sainte-Saint-Denis, dans le 93. L'inhumation se fera sous cimetière intercommunal de La Courneuve, Sainte-Saint-Denis. Cet avis est diffusé à part de son épouse Dominique Landry Arthaud, née Oblicoque. Ses enfants Danny Marignal, William Landry Arthaud et son épouse Zaina, Marvin Landry Arthaud, ses petits-enfants, sa sœur Tania Landry Arthaud, ses frères Eddie Landry Arthaud, Joël Landry Arthaud et sa compagne Céline, Marc Landry Arthaud et sa compagne Christine, ses neveux et nièces, cousins et cousines et filleuls, beaux-frères et belles-sœurs, ses amis de Martinique, Guadeloupe et Guyane, ses anciens collègues des finances publiques, des familles Landry Arthaud Dolmain, Sidéron Sima, Oblicoque Jourdain, Arnoux, Marville, des parents amis et alliés. Les obsèques de Madame Veuve, Le Char Agnès, née Calixte, surnommée Léonide, décédée à l'âge de 104 ans, seront célébrées mercredi 20 mai à 15h, en l'église paroissiale de Bellevue. Le cortège se réunit sur le parvis de l'église, l'inhumation se fera sous cimetière de Rivière-Salée. Cet avis est diffusé à part de la famille, des parents amis et alliés. Les condoléances se feront sur le parvis de l'église avant la cérémonie. Les obsèques de Monsieur de Vassoigne, Henri, surnommé Rico, décédé à l'âge de 85 ans, seront célébrées le mercredi 20 mai à 15h, en l'église paroissiale Sainte-Rose de Lima du Robert. Le cortège se réunit sur le parvis de l'église, l'inhumation se fera sous cimetière de Mansard au Robert. Cet avis est diffusé à part de son épouse de Vassoigne, Flore, née François Eugène. Ses enfants, sa sœur, son frère, ses petits-enfants, ses neveux et nièces, cousins et cousines de la famille, des parents amis et alliés. Il n'y aura ni fleurs, ni couronne. Les obsèques de Madame Veuve Bourrois-Eustache, Jeannotte, Marie-Agnès, Nénéro, surnommée Raoul, ancienne couturière retraitée décédée à l'âge de 95 ans, seront célébrées le mercredi 20 mai à 15h30 dans l'église paroissiale du Lorrain. Le cortège se réunit sur le parvis de l'église. L'inhumation se fera au cimetière du Lorrain.
Cet avis est diffusé à part de sa fille, Madame Bourouin-Eustache Dany, ses petits-enfants, ses neveux et nièces, cousins, cousines et filleuls, des familles Bourouin-Eustache, Ratin, Dréla, Néro, des parents amis.

0: alliés. Les obsèques de Mme Saxema Raymond, née Saint-Rose, surnommée Arsène, aide-ménagère retraitée, décédée à l'âge de 89 ans, seront célébrées le jeudi 21 mai à 10h30 à l'église paroissiale de Redoute. Le cortège se réunira à l'entrée du cimetière, l'inhumation se fera au cimetière du Diamant. Cet avis est divisé à part de son épouse Saxema Joseph. Ses enfants Jacqueline, Patrick, Patricia, Nicole, Charles et sa compagne Pierre-Charles Dominique. Ses petits-enfants et leurs conjoints. Ses arrière-petits-enfants, des familles Sainte-Rose, Joseph-Rose, des parents amis alliés. Les condoléances se feront sur parvis de l'église avant la cérémonie. Une veille aura lieu mercredi à l'espace funéraire de la Joyau de 17h à 21h. Les obsèques de M. Michel Amazan, décédé le 10 mai 2026 à l'âge de 98 ans, seront célébrées le jeudi 21 mai à 10h30 à l'église Notre-Dame des Foyers 18 rue de Tanger à Paris. Cet avis est diffusé à part de son épouse, Liliane Amazan, née Marton. Ses enfants, petits arrière-petits-enfants, sa sœur Josette Amazan, ses neveux et nièces, des parents amis et alliés. Les obsèques de M. Zami Marie Gérard, Guy, décédé à l'âge de 89 ans, seront célébrées le jeudi 21 mai à 14h30 à l'église paroissiale de Saint-Christophe. Le cortège se réunit à ce parvis de l'église, l'inhumation se fera au cimetière de la Joyau. Cet avis est diffusé à part de son épouse Zami Gisèle née Joseph Pauline, son fils Zami Guy Mathurin, ses enfants adoptifs Alfred, Lambert et Nicolas, sa sœur Marie-Thérèse Zami, ses petits-enfants, ses neveux et nièces, ses cousins et cousines et ses filles, ses beaux-frères et belles-sœurs, des familles amies, Manéite, Joseph Pauline, des parents amis et alliés. Une veille aura lieu mercredi à l'espace funéraire mausolée à Zac de Rivière-Rouge, bâtiment E3, de 17h à 21h. Les obsèques de Madame Veuve Carlo Valentine Yolande, décédée à l'âge de 102 ans, seront célébrées le jeudi 21 mai à 14h à l'église paroissiale Sainte-Face de Debriant. Le cortège se réunit sur parvis de l'église. L'inhumation se fera au cimetière du Saint-Esprit. Cet avis est divisé à part de ses enfants Catherine, Annick, Chantal, Gilbert, Francine et Betty. Ses petits arrière-petits-enfants, ses cousins, cousines, neveux et nièces et filleuls, des familles Rano, Carlo, Louis-Joseph, Lubin, Arnaud, Myrtille, des parents amis et alliés. La veille se fera mercredi de 17h à 21h au funérarium de la Joyau. Les obsèques de Madame Daclina Martine Juliana, surnommée Nana, décédée à l'âge de 72 ans, seront célébrées le jeudi 21 mai à 15h. Le cortège se réunira à l'entrée du cimetière. Un hommage familial aura lieu à 15h avant l'inhumation au cimetière La Salle de Sainte-Marie. Cet avis est diffusé à part de ses enfants de cœur, Gérard Daclina et les Randy Angélique. Ses frères et sœurs Clémire et son épouse, Marie-Marcel Casirus. Augustine et son époux, André Domizor. Julie, sa sœur jumelle, Juliette. De Nathalie, Lina, Françoise, Aigui et son époux. Sylviane, Joël Hippolyte, ses cousins et cousines, ses neveux et nièces et filleuls, des familles Daclina, Glombard, Bazas, Cupit, des parents amis et alliés. Une veille aura lieu mercredi au salon de recueillement à Sainte-Marie de 17h à 21h. Les obsèques de M. Télève Guy, Hilaire, surnommé Thierry Chaud et Tigui, décédé à l'âge de 59 ans, seront célébrés le jeudi 21 mai à 15h à l'église paroissiale de Basse-Pointe. Le cortège se réunira devant la supérette Louison. L'inhumation se fera au cimetière de Basse-Pointe. Cet avis est diffusé à part de sa conjointe Abel Isabelle, surnommée Zabello. Sa sœur Ghislaine, Marlène et son époux. Lydie Marie-Jocelyne, son frère Christian, son frère de cœur Patrick Villaioudon, ses oncles et tantes, ses neveux et nièces, cousins, cousines et filleuls, ses amis du fond du bourg. Les familles Télef, Sarpon, Abélie, Alminin, Joséphine, des parents amis et alliés. Une vie aura lieu mercredi au pont funèbre Caristan à la zone artisanale Emma à Basse-Pointe de 17h à 21h. Les obsèques de Madame Veuve, Labroche, Bertha, Nebilny, surnommée Tata, décédée à l'âge de 103 ans, seront célébrées le jeudi 21 mai à 15h à l'église paroissiale Notre-Dame de l'Assomption de Sainte-Marie. Le cortège se réunira sur parvis de l'église. L'inhumation se fera au cimetière du bourg de Sainte-Marie. Cet avis est diffusé à part de ses enfants Laurent, Michel, Nicole, Léandre, Philippe, de leurs conjoints et conjointes. Ses enfants adoptifs Laurence Alonso, Michel Gaillardon, de Pimpi, Geneviève. Ses petits arrière-petits-enfants, ses beaux-fils et belles-filles, ses neveux et nièces, cousins et cousines et ses filleuls et ses amis. Des familles Bilny, Labranche, Lesdema, Etolin, Ramassami, Rancé, des parents amis et alliés. Une veille aura lieu le mercredi de 17h à 21h au salon de recueillement de Sainte-Marie. Les obsèques de M. Boston Serge Opportune, décédé à l'âge de 67 ans, seront célébrées le jeudi 21 mai en l'église paroissiale du François. Le cortège se réunira sur parvis de l'église, l'inhumation se fera au cimetière du François. Cet avis est diffusé à part de ses frères Jules Charles Nicolas, Armand et Patrice Boston, ses sœurs Bertha Dupe, Eliane Couridon, ses neveux et nièces, cousins et cousines, ses amis de Gabourin-le-François, des familles Boston, Bacoul, Ursulé, Quimper, Le Broussard-Régulus, des parents amis et alliés. Les condoléances se feront sur parvis de l'église avant la cérémonie. Un recueillement se fera à jeudi à la maison funéraire derrière le stade du François avant la cérémonie de 13h à 14h30. Espérance FM adresse ses sincères condoléances à toutes ces familles endeuillées.
1: Nous ne voulons pas, frères, que vous soyez dans l'ignorance au sujet de ceux qui sont décédés, afin que vous ne vous affligiez pas comme les autres qui n'ont point d'espérance. Car si nous croyons que Jésus est

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On vous souhaite un bel après-midi sur les ondes d'Espérance FM.

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Hello, hello, amis auditeurs. Il est 13h08 sur les ondes d'Espérance FM. C'est l'heure de votre pause déjeuner. Nous allons commencer avec un peu de musique et on se retrouve dans un instant pour découvrir ensemble le menu, le programme et l'éphéméride du jour. Je vous propose d'écouter Ryan Labiche. On le salue s'il nous écoute avec ce titre Chaque jour. Bonne écoute à tous.

Aujourd'hui, c'est la journée européenne de la mer et la journée mondiale des abeilles. Une pensée à tous les apiculteurs en Martinique qui nous permettent d'avoir ce si bon miel. Vraiment, et d'ailleurs, c'est très très bon pour la santé. Ça évite de trop sucrer et puis on connaît tous les bienfaits du miel. On continue en musique puisque dans quelques instants, nous aurons le point santé avec Frédéric Etena. Mais juste avant, je vous propose qu'on ait ce petit tête-à-tête avec Ruby Battery, cet artiste qui nous propose ce titre, Ton pied, mon pied. Bonne écoute à tous.

0: 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Et oui, moi, j'espère que vous avez apprécié, en tout cas, ces belles notes de musique de Ruby Battery, morceau disponible sur notre page YouTube Espérance Média Martinique, rubrique Worship Moment. On continue avec le point santé. On laisse place à Frédéric Etona, qui va sûrement rebondir sur l'éphéméride du jour. Je vous souhaite une bonne écoute et je vous dis à tout de suite.
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3: Et bien voilà, c'est le moment pour nous de retrouver Frédéric, on va le dire. Bonjour, bonjour Frédéric.
4: Bonjour Michel, bonjour à tous les auditeurs d'Espérance FM.
3: Comment ça va aujourd'hui?
4: Ça va par la grâce de Dieu, merci Michel. On essaye de porter du soleil
3: dans le cœur,
4: dans les maisons, dans les voitures de nos auditeurs, parce que tu as vu le temps là.
3: Ah oui, c'est pas évident.
4: J'ai pas entendu la météo ce matin, qu'est-ce qui a été
3: fait? Oui, ils ont dit qu'il y aura des... Bon, moi ça sera un peu mitigé.
4: C'est vrai?
3: Oui, oui.
4: Ah ouais, parce que regarde-moi ça de là, c'est son. Sombre,
3: oui, c'est vrai.
4: Vraiment sombre. Là, on voit pas le ciel. C'est
3: effectivement un beau nuage. Ouais.
4: Ouais, du côté du Lamentin, chers auditeurs, l'Armagne est là. Ouais. Bon.
3: Et je t'avoue que ce matin, j'avais pas envie de sortir. Ouais, et je me suis dit, oh là là là là là là. Oui, je n'avais pas envie de sortir du lit ce matin.
4: Encore deux jours à tenir.
3: Oui. Encore deux jours.
4: Demain matin, et puis après, tu auras trois longs jours.
3: Absolument,
4: un bon week-end bien long.
3: Ça, c'est clair,
4: Pour pouvoir te reposer. Mais il y a des matins comme ça.
3: Oui, il y a des matins comme ça. Et comme j'ai fait du sport hier vers 16h,
4: très bien.
3: On avait envie de se détendre encore un petit peu. Bon. Mais ça arrive, que veux-tu.
4: C'est ça, oui. Exactement.
3: Ah oui, alors Frédéric, nous sommes déjà le 20. Oui, c'est le 20 mai. Y a-t-il éphémérides pour aujourd'hui?
4: Alors Michel, aujourd'hui, ce ne sont pas tes éphémérides santé directes.
3: Directement,
4: mais indirectement, oui. Parce que c'est la journée mondiale des abeilles aujourd'hui.
3: Ah oui.
4: Tu vois, les abeilles qui jouent un rôle. Ah, oui. Prépondérant, un rôle fondamental. Ils font partie des insectes dits pollinisateurs. Tu sais, j'ai recherché, on avait parlé de ça une fois dans le point santé, mais si moi cherchais ça, Michel, mais manière base de données là, tu sais, ils avaient estimé, s'il n'y avait pas de pollinisateurs, ils avaient estimé que s'il fallait que l'homme fasse ça, le coût que ça aurait coûté pour embaucher des gens pour polliniser.
3: Ça coûte très cher.
4: C'est un truc qui était évalué à des milliards d'euros.
3: C'est phénoménal.
4: C'est phénoménal. Et puis les abeilles qui font le bon miel, le pollen, la gelée royale, tout ça, quand on parle de santé, c'est pourquoi les abeilles, c'est de manière indirecte.
3: On peut en parler dans le point santé.
4: Mais nous n'allons pas le faire parce que nous avons dit que nous serions revenus sur la journée mondiale des MICI, les maladies inflammatoires chroniques de l'intestin. C'était hier.
3: Oui,
4: la journée
3: hier,
4: mondiale des MICI, mais comme nous avons terminé sur l'hypertension artérielle et que c'était important d'en parler, alors nous avions renvoyé à aujourd'hui le fait de considérer ce que sont les MICI. Mais avant, Michel, c'est aussi la journée européenne de la mer aujourd'hui.
3: Ah oui, la mer.
4: Bon, alors la mer, quel rapport avec la santé?
3: Ouais.
4: Y a-t-il un lien avec la santé? Et comment? Déjà, le rôle de la mer. C'est dans la mer qu'il y a le phytoplancton.
3: Ça, c'est MER, C'est pas la mer maternelle, là.
4: Non, pas la maman. C'est la mer MER. Tu as raison de le préciser. Donc, la mer, on va retrouver le phytoplancton et le phytoplancton est responsable de la production de 50% de l'oxygène que nous respirons.
3: Ah oui? Oui, c'est quelque chose, hein.
4: 50%, c'est la terre, c'est les arbres, etc. Et puis on a l'Amazonie, le grand poumon du monde, qui produisent avec la photosynthèse 50% de l'oxygène. Côté de la mer, on retrouve le phytoplancton, toujours avec la photosynthèse, qui fabrique également les 50% restants de l'oxygène que nous respirons.
3: Il y a son rôle à jouer.
4: C'est incroyable. Sans compter que nous avons dit la dernière fois, quand on a commencé à parler de l'eau, les océans, le cycle de l'eau, tu te rappelles?
3: Oui, justement.
4: Le cycle de l'eau. Le cycle de l'eau n'est possible que grâce à la mer.
3: C'est ça, c'est un échange. change qui se passe.
4: Oui, mais c'est surtout le, tu sais, l'évaporation grâce au soleil et la mer qui par le processus de d'évaporation, les nuages se forment. Oui. Et tout ça, c'est grâce à la mer, parce que s'il n'y avait pas de mer, pas ni la pluie. Les vents poussent les nuages sur la terre, la terre, et puis là, les nuages vont déverser cette eau sous forme de pluie ou de neige, voire de grêle, sur la terre. Et cette eau va retourner à la mer, et voilà, nous sommes dans le cycle de l'eau. Donc, la mer joue un rôle prépondérant, elle couvre 71% de la surface de la terre. Et la science dit que c'est exactement la bonne surface pour notre vie sur terre.
3: Ça a été vraiment mesuré.
4: Mais exactement. Mais il a fait. Il a fait.
3: Notre Dieu.
4: Quelque plus puissant que toi et moi.
3: Ah oui, ça c'est clair. D'accord. Ça c'est sûr.
4: C'est lui qui a mesuré tout ça. Et c'est exactement la bonne dimension, les bonnes proportions. Et la mer représente aussi un réservoir de chaleur.
3: Ah oui.
4: Pour tempérer, le climat.
3: Wow, extraordinaire.
4: Il y a beaucoup de choses à dire de la mer, tu vois. C'est grâce à ça que nous vivons sur cette terre.
3: Oui, c'est ça.
4: Tu comprends? Absolument. Parce que donc là, on a un lien direct, un lien direct entre santé et mer.
3: Et
4: Michel, nous allons aller en mer. Les séjours fériés, ou en vacances, et puis nous en belle en mai. Ça fait du bien.
3: Ah oui, ça fait vraiment ça du régénère, bien.
4: Parce que vous venez à la plage avec la famille, les amis. Ça fait énormément de bien. On s'arrête là. Ce sont les éphémérides du jour en ce mercredi 20 mai 2026. Mesdames et messieurs, je le rappelle, journée mondiale des abeilles et journée européenne de la mer.
3: Très bien.
4: Mais nous avions dit que nous reviendrions sur les missis.
3: Absolument.
4: Maladie inflammatoire chronique de l'intestin. La journée mondiale des missis est célébrée tous les 19 mai. Donc, c'était hier.
3: C'était hier, oui.
4: Qu'est-ce qu'on appelle les maladies inflammatoires chroniques de l'intestin? Celles-ci regroupent deux pathologies essentielles. Une qui s'appelle la maladie de Crohn.

0: Crohn.
1: Oui.
0: Et l'autre qui s'appelle la rectocolite hémorragique. Mmh. Alors, recto, rectum.
1: Rectum, oui.
0: Colite, colon. Et it, dès qu'on voit it, alors tu te rappelles émi. Alors, hyper, c'est trop.
1: Oui.
0: Hypo, pas assez.
1: Pas assez, oui.
0: D'accord, ça c'est des préfixes.
1: Oui.
0: Et puis on a des suffixes. Donc le suffixe, le préfixe vient avant le radical, le suffixe après le radical.
1: Tout à fait.
0: Émi, hypercholestérolémie.
1: Oui.
0: Donc hyper, trop. Cholestérol, cholestérol.
1: Oui.
0: Émi, émi, ça veut dire dans le sang.
1: D'accord.
0: D'accord.
1: Très bien.
0: Alors, quand on va voir chaque fois glycémie, natrémie, etc., on sait que c'est dans le sang.
1: Dans le sang, ouais.
0: Par contre, quand on va voir le suffixe it,
1: oui.
0: ite, inflammation.
1: Ah.
0: Colite.
1: Colite.
0: Colite, inflammation du côlon.
1: OK.
0: Donc, rectocolite hémorragique, c'est une inflammation du côlon et du rectum. Rectocolite, d'accord, rectum, côlon. It, inflammation des deux,
1: oui.
0: Et hémorragique, donc ça veut dire que ça saigne également.
1: Très bien. Et on parle aussi de, entre parenthèses, de l'appendicite, parce que c'est dans le même optique.
0: Appendice.
1: Oui.
0: Appendicite, it, inflammation de l'appendice.
1: Très bien.
0: Exactement.
1: Ah, ok. Très bien.
0: Une otite.
1: Oui. Inflammation de l'oreille. Oui.
0: Inflammation au niveau de l'oreille.
1: Ok.
0: D'accord. Bien. Une orchite. Alors tiens, c'est quoi une orchite?
1: Ah, je sais pas.
0: O-R-C-H-I-T-E.
1: Ah non, c'est
0: orchite. Et nous sommes, les hommes seuls sont concernés par ça.
1: Ah oui.
0: Ouais.
1: Orchite.
0: Ah, ben, c'est une inflammation des bourses.
1: Ah oui.
0: Ouais, les bourses qui contiennent les testicules.
1: Okay,
0: ça arrive, ça arrive.
1: Ouais,
0: ça s'appelle une orchite.
1: Orchite.
0: Alors, deux maladies dans les missies, maladies inflammatoires chroniques de l'intestin, d'accord, maladie de Crohn et rectocolite hémorragique. 10 millions de malades dans le monde souffrent de ces, de ces maladies.
1: Ouais.
0: 10, oui.
1: 10 millions
0: de personnes dans le monde souffrent de ces maladies, dont 300 000 en France, dom-tom compris. Alors, le problème... Alors, non, avant ça, ce sont des maladies diagnostiquées à tout âge,
1: oui,
0: avec un pic chez les jeunes entre 15 et 25 ans.
1: Ah oui.
0: OK ?
1: Oui.
0: Le problème avec ces maladies qui sont considérées comme tabous, pourquoi tabous ? Elles sont considérées comme tabous. Parce que regarde quelle région ça concerne. Rectocolite, rectum, colon, etc. C'est le bas. Et ça, on va voir les symptômes.
1: Ouais.
0: On ne parle pas de ça comme ça. D'accord, c'est pas facile d'en parler. Mais le problème avec ces maladies, c'est qu'on n'en connaît pas les causes et elles ne guérissent pas.
1: Oh là là.
0: Okay. Ouais. Et elles provoquent chez les personnes touchées des symptômes qui altèrent lourdement leur qualité de vie.
1: Ah ben j'imagine.
0: Alors,
1: j'imagine.
0: Quels sont ces symptômes? Fatigue.
1: Oui.
0: Diarrhée nombreuse et impérieuse.
1: Oh là là.
0: Michel, ou j'attrape un mal boudin et puis faut qu'on aller aux toilettes.
1: Ouh là là là là.
0: On va pas quand même dire l'autre bagaille là, parce que c'est peut-être ni mon qu'à manger.
1: Ah bon,
0: mais je vais m'excuser d'avance parce que j'ai quelques petites choses à partager là. Et ça qui t'a mangé, pas
1: Oui, oui, oui.
0: D'accord Bon, alors, fatigue, diarrhée nombreuse et impérieuse. C'est-à-dire que ça n'attend pas.
1: Ça y va, ça y va.
0: Faut y aller.
1: Oui, faut y aller.
0: Faut y aller. Parce que tu fais sur toi.
1: Ah oui.
0: Et quand on parle de diarrhée nombreuse et impérieuse, Michel, c'est jusqu'à 10 par jour.
1: Ah non, mais attends, mais ces gens-là, ils ne veulent pas travailler parce que bon, mais c'est pas possible.
0: Eh bien, Michel, imagine-nous assise là, moi là, et puis ça en l'eau là.
1: C'est pas possible.
0: C'est pas possible. Vous allez quitter moi là, ni un moment.
1: Oui, oui, c'est
0: bon. Bon, là, je suis obligé de faire le point santé tout seul. Tu vois,
1: mais
0: je m'adapterai. Mais c'est ça. Et tu vois, tu as dit la chose. Déjà, pour un travail, c'est pas évident. Imagine chez toi, déjà, c'est déjà pas évident.
1: C'est pas facile, oui.
0: Dans les relations, etc. Et imaginez au quoi vous venez rendez-vous au restaurant, ben comme ça, avec le doudou, la chérie, ben comme ça, et puis diarrhée l'eau, et puis faut quoi aux toilettes toutes les 5 minutes.
1: T'imagines? C'est invivable.
0: Mais il n'y a pas que ça aussi. Il y a fatigue, on l'a dit, diarrhée nombreuse et impérieuse, douleur abdominale, ça fait mal.
1: D'accord.
0: Perte d'appétit et de poids, et même de la fièvre.
1: Ah ouais, ça génère ça.
0: Voilà, en gros, voilà, c'est ça, les signes, les symptômes de cette maladie, tu penses bien, c'est la raison pour laquelle c'est quelque peu tabou.
1: C'est ça.
0: Et aujourd'hui, malheureusement, on ne connaît pas les causes. Et ce sont des maladies qui ne guérissent pas. Comment on appelle ce type de...

0: maladies.
1: Oui.
0: Des maladies orphelines.
1: Il n'y a pas de médicament pour ça.
0: Il n'y a pas de traitement pour ça. Alors, on va traiter les symptômes, bien entendu.
1: Oui,
0: mais la
1: ça,
0: maladie
1: ouais.
0: elle-même,
1: ouais, c'est,
0: elle
1: ça,
0: ne guérit
1: ça demeure,
0: pas.
1: Ça demeure, ouais.
0: Cependant, Michel, il me reste 3 minutes rapides pour parler de... Il y a des pistes.
1: Mm-hmm.
0: Et l'une des pistes,
1: oui.
0: c'est la transplantation fécale.
1: Ah oui, on en avait parlé.
0: On en avait déjà parlé.
2: Oui, lors du microbiote.
1: Du microbiote, oui, tout à fait.
0: Alors, qu'est-ce que c'est que la transplantation fécale ?
1: Mm-hmm.
0: Alors déjà, mesdames et messieurs, chers auditeurs, ce sera un rappel pour certains.
1: Oui.
0: D'autres vont découvrir ça. Nous avons, depuis 2008, alors, au moment, quand j'ai fait mes études, ça remonte à 1994,
1: mm-hmm.
0: On m'a parlé de flore intestinale.
1: Oui.
0: La flore intestinale, mm-hmm. c'est l'ensemble des microbes que mm-hmm. nous avons au niveau du système digestif,
1: oui.
0: dont on ne connaissait pas encore vraiment bien
1: okay.
0: le rôle.
1: Mm-hmm.
0: Et ça, c'est à partir de 2008 qu'on va découvrir véritablement le rôle de cette flore intestinale qu'on n'appelle plus flore intestinale, mais qu'on appelle le microbiote.
1: Tout à fait, oui.
0: D'accord.
1: Mm-hmm.
0: Près de 100 000 milliards de bactéries
1: oui.
0: pesant la bagatelle de 2 kilos du poids du corps.
1: Oui,
0: c'est pas rien.
1: C'est quand même quelque chose.
0: Et qui est en train de... c'est la découverte de ce microbiote est en train... Alors, ce microbiote,
1: mm-hmm.
0: la compréhension du rôle du microbiote
1: oui.
0: est en train de révolutionner notre compréhension de la médecine.
1: Ah oui, complètement.
0: Ouais. Déjà, révolutionner notre compréhension du corps humain,
1: mm-hmm.
0: et ça révolutionne eh ben, certains dogmes de
1: la médecine ouais.
0: aujourd'hui.
1: Mm-hmm.
0: Donc, en quoi consiste le microbiote, c'est des bactéries, hein,
1: oui.
0: essentiellement,
1: oui.
0: d'accord
1: oui.
0: Une transplantation fécale, c'est une transplantation de microbiote fécal, d'accord
1: mm-hmm.
0: Ok. Alors, c'est transplanter, c'est mettre dans l'intestin d'un patient une flore bactérienne saine apportée par les selles de quelqu'un d'autre.
1: Oui.
0: On va récupérer les selles
1: mm-hmm.
0: pour récupérer les bactéries qui sont dedans
1: okay.
0: et les mettre. C'est ce qu'on appelle une transplantation. C'est pas comme une greffe, hein.
1: Oui,
0: mais
1: oui,
0: c'est le mot,
1: ouais.
0: c'est ça.
1: Ouais.
0: Et on va les mettre dans l'intestin d'un patient.
1: Ouais.
0: Du patient qui souffre de la maladie.
1: Ok, mais ça se fait une fois ou bien il faut répéter
0: les ça, c'est variable.
1: C'est
0: il y a
1: variable.
0: Des personnes en une seule fois, maman,
1: c'est bon.
0: Yodjiri.
1: Ah, super.
0: Il y en a, on va répéter 2 fois, 3 fois.
1: Ouais.
0: Alors, c'est quelque chose aujourd'hui qui se fait beaucoup ailleurs dans le monde, mm-hmm. en France.
1: Mm-hmm.
0: En France, c'est arrivé.
1: Oui.
0: Mais il n'y a qu'une seule indication, c'est pour traiter les patients qui souffrent avec une bactérie qui s'appelle le Clostridium difficile.
1: Ok.
0: Ok.
1: Ouais.
0: Mais c'est pas le cas de la maladie de Crohn ou encore la rectocolite hémorragique.
1: Ouais, absolument.
0: Et il y avait un certain Tom qui était atteint de cette maladie de Crohn et qui est tombé sur un livre. Qui parlait de transplantation fécale. Et
1: ouais.
0: tu sais quoi, Michel? Il a décidé lui-même de le faire.
1: Ah oui?
0: Et il a demandé à un voisin, qu'il a estimé qu'il était en bonne santé,
1: mm-hmm.
0: il a demandé à son voisin de lui donner ses selles.
1: Ok.
0: Et le voisin lui a donné ses selles.
1: Mm-hmm.
0: Et chaque jour, le voisin déposait les selles devant la porte de Tom.
1: Oui.
0: Et quand il déposait, il lui envoyait un message pour lui dire que ben, les selles étaient... déposé devant
1: mm-hmm.
0: sa porte.
1: Mm-hmm.
0: Alors, les messages, c'était du genre livraison express,
1: mm-hmm.
0: ou encore commande prête,
1: oui.
0: ou encore, comme autre message, viens chercher le caca, ou encore ouais. caca à bord.
1: Mm-hmm.
0: Il y avait, tu connais FedEx?
1: FedEx, oui.
0: FedEx, qui oui. livre et tout.
1: FedEx,
0: eh ben,
1: lui, oui.
0: ben, jeu de mots, FedEx Crément.
1: FedEx Crément, oui.
0: Ou encore Ancel.
1: Mmh.
0: Autre message, étron sur le perron.
1: Ah.
0: Étron sur le perron. Mmh. Voilà. C'était, c'est un petit peu les messages que Tom recevait lorsque le voisin avait déposé.
1: Mmh.
0: Michel, dans l'histoire, nous dit que près de 200 dons
1: oui.
0: ont été nécessaires pour vaincre la maladie. Et Tom a vaincu sa maladie
1: ah,
0: de Crohn
1: oui.
0: grâce à la transplantation
1: ah.
0: fécale.
1: Ah, ouais, ouais.
0: Incroyable.
1: Ah ben incroyable.
0: Incroyable.
1: Mmh.
0: C'est sur ces mots que nous recevons le point santé du jour. Nous avons traité des maladies inflammatoires chroniques de l'intestin. C'était hier, la journée, le 19 mai.
1: Oui.
0: Et deux maladies, maladie de Crohn, maladie, la rectocolite hémorragique. Ce sont des maladies aujourd'hui dont on ne connaît pas les causes et qui ne guérissent pas. Mais il y a une piste, c'est la transformation.
1: Frédéric, on te remercie, on te souhaite de passer une excellente journée, une bonne journée de mercredi, hein, on pense aux bambinos qui sont là.
0: Ah oui, c'est leur journée aujourd'hui.
1: On te souhaite de passer également une bonne journée, on se retrouve donc demain, Dieu voulant, pour la suite.
0: Merci Michel, à toi aussi. Merci. Une excellente journée à tous les bambinos, une bonne journée de mercredi, rendez-vous demain matin si Dieu veut à 7h15 précise, et d'ici là, chers amis, sentez-vous bien.
1: Merci Frédéric, à très bientôt.
0: À bientôt, bye bye.
1: Bye bye.
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0: Déjeuner avec Mel, c'est fini pour aujourd'hui. Vous venez d'entendre Le Point Santé avec Frédéric Ytenin. On rappelle que c'est tous les matins en direct à 7h15 et qu'on réécoute avec plaisir dans Le Déjeuner avec Mel. Je vous donne rendez-vous demain à 13h05 pour un nouvel épisode de On Déjeune avec Mel. On est ensemble, restez connectés avec nous sur les 91.6 puisque votre programme continue. Vous retrouverez dans quelques instants Bien-être et Nature et après quoi Cheyana et Soliane vous accompagnent. Une bonne écoute à tous.
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1: C'est Espérance FM. Il est 14h. Bon après-midi. 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
1: Bonjour, bonjour chers auditeurs, bonjour, bienvenue à notre émission Nature et bien-être. Bonjour Davis.
2: Bonjour Micheline, tu as ton billet de retard? Augmente ton volume. Et oui, on vous dit tout. Alors, hein.
3: Excusez-nous, on a un petit souci de son.
2: Devant toi, nature et bien-être.
3: Oui,
2: avec Micheline.
3: Voilà,
2: Piston.
3: On a rétabli la communication,
2: voilà,
3: David. Super. Petit changement, évidemment, hein, au niveau du studio. Hein. Donc, oui, on a eu un petit changement. Donc, le temps de se réadapter. Alors, je disais, je suis donc heureuse de vous retrouver, chers auditeurs, dans notre émission Nature et bien-être. Bonjour Thierry.
4: Bonjour Micheline. Bonjour Davis. Bonjour à tout le monde.
3: Comment allez-vous?
4: Bah ça va.
3: Ça va, vous allez bien? Oui, il fait beau. Bon, il y a de la pluie de temps en temps, mais on est bien.
2: Je n'ai failli ne pas répondre pour faire honneur à notre thème mystérieux.
3: Oui, un thème mystérieux aujourd'hui. Alors on va l'écouter ce thème.
5: Il angoisse, on ne sait plus s'en servir. Il nous fait peur, on le chasse au maximum de notre environnement. Que ce soit le silence de la parole ou que ce soit le silence du bruit par rapport au bruit environnant, voilà, on est en permanence dans le tumulte, le flux de l'information continue, le flux du bruit de la ville, et même chez nous, quand on rentre à la maison, combien d'entre nous, et moi le premier, avons le réflexe de tout de suite allumer une radio, une télévision, une enceinte connectée pour avoir une présence, comme si effectivement on se faisait peur à nous-mêmes quand on était seul, confronté au bruit de l'appartement ou de la maison.
2: Qu'est-ce qu'on a écouté là?
3: Alors, nous avons entendu donc le témoignage de ce monsieur qui s'appelle Pascal Bataille, qui nous parlait il nous disait quelque chose de particulier, de quelque chose, il nous angoisse, on le chasse, on le recherche, ou qu'est-ce que ça pourrait bien dire? Il parle d'un mot qui va justement, dont nous allons parler dans cette thématique aujourd'hui.
2: Précédemment, je disais qu'en radio, on n'aime pas trop cette chose-là.
3: Tout à fait, on ne l'aime pas du tout, on n'est pas habitué. Souvent, on dit aux enfants aussi un peu de silence.
4: Parce que quand tu as dit quelque chose qui angoisse, qu'on chasse, etc., moi je pense au kilo, moi.
2: Ah Thierry, les kilos t'angoissent. Dis-nous en plus.
3: Et non, c'est pas les kilos, chers auditeurs, chers amis. Nous allons parler aujourd'hui des bienfaits donc du silence et les bruits naturels pour notre bien-être. Donc nous allons écouter, nous avons fait un petit micro-trottoir, donc interroger deux personnes en leur demandant que pensez-vous justement du silence, qu'est-ce qui vous apporte, quels sont les effets, les bienfaits pour vous. Donc nous allons écouter cela.
6: Bonjour à tous. Je tiens à dire que le silence, pour moi, il y a deux façons d'être avec le silence. Il y a le silence en prenant du recul face à une situation qui, on va dire, rend nos émotions assez puissantes. Avec une certaine maturité, on peut prendre du recul avec le silence, pardon. Et le deuxième pour moi, c'est les bienfaits du silence. Ça veut dire que, exemple, moi, j'aime beaucoup et idéalement, en fait, être devant la plage, regarder un coucher de soleil dans le silence, dans le calme, dans la bienveillance, en fait, de ce que le silence apporte, afin, on va dire, de me ressourcer, de penser, ou alors même de vider mon esprit. Et pour moi, c'est ce que voici les bienfaits, en fait, du silence, que ce silence-là peut nous apporter.
7: Bonjour Micheline et bonjour aux éditeurs de Radio Espérance. Le bienfait du silence,

0: C'est un état d'esprit apaisant, une tranquillité d'esprit, une paix intérieure. Là où le stress est banni, c'est aussi à la fois un vide qui nous fait beaucoup de bien. Donc, le silence, c'est quelque chose de très profond, en fait, très très profond. Donc, mais c'est que du bien. Pour notre être, c'est que du bien.
1: Très bien, donc nous venons d'entendre les deux témoignages de Naomi, une jeune femme qui nous a justement, une étudiante, donné son point de vue sur le silence, et de Willy que nous saluons aussi tous les deux. Alors, donc par rapport au silence, avant de rentrer vraiment dans la thématique du silence, nous allons parler de le contraire, l'opposition, l'opposé, ce qui est opposé au silence, c'est quoi?
2: Eh bien, le bruit.
1: Eh oui, le bruit. Et aujourd'hui, nous sommes accaparés dans notre environnement par toutes sortes de bruits. Alors, des exemples de bruits, Thierry, dis-nous un petit peu qu'est-ce que nous avons autour de nous qui nous, des fois, nous agresse. On entend quoi exactement?
3: Ça peut être les cris, ça peut être de la musique trop forte, ça peut être
1: les voisins avec la débroussailleuse.
3: La débroussailleuse, effectivement.
4: Alors, petite parenthèse, je suis étonné de voir ça sur YouTube. Tu me diras ce que tu en penses, vous me direz ce que vous en pensez. Mm-hmm. Le son apaisant d'une tondeuse à gazon, bruit blanc toute la nuit. Et ça dure 10 heures.
1: 10 heures.
4: 11 heures même.
1: Bah écoute,
4: est-ce que c'est un son apaisant?
1: Bah écoute, je pense pas que.
3: Non, pas pour moi.
1: Pour moi non plus. Après, chacun a ses sons préférés, peut-être, ouais. Davis, mais là, pour le moment, non, on parle vraiment de tout ce qui va nous agresser. Hein. Ce volume de son qui. Les klaxons, embouteillage, le cri des enfants, hein, c'est un peu le jingle. Hein. Nous avons le marteau-piqueur, nous avons le volume de la télé qui est vraiment trop, qui vraiment nous gêne. Donc tout ça, bien évidemment, on ne s'entend plus vivre. Et donc, ça nous rend dingue par moments, chers auditeurs. Alors nous allons voir, avant de commencer par exposer vraiment ce que le silence nous apporte sur notre bien-être, un environnement calme, nous allons voir ensemble ce que le bruit, justement, peut impacter sur notre santé.
4: Alors, j'ai noté qu'au début, il me semble que tu as fait une distinction entre, ou plutôt tu as associé le silence avec les bruits de la nature. Et effectivement, j'ai déjà entendu que pour le cerveau, les bruits de la nature, il les assimile au silence de la mesure où ce n'est pas agressant et ça contribue au repos, même si c'est des choses qu'on entend.
1: Tout à fait.
4: Mais c'est pas gênant.
1: Ce n'est pas gênant. Et nous verrons qu'il y a plusieurs types de bruits naturels. Et nous verrons cela dans quelques instants. Nous allons bien évidemment commencer par ce qu'on aime le moins, Davis. Vraiment ce qui nous tape sur le système et les effets. Alors, est-ce que vous savez que le bruit active instantanément au niveau du cerveau et il agresse, alors il reçoit le cerveau comme un signal de danger et à ce moment-là le corps va libérer immédiatement l'adrénaline et le cortisol. Donc l'effet, c'est qu'on a un taux de sucre élevé dans le sang et ça affaiblit le système immunitaire. Ça, c'est vraiment le côté scientifique du SVT. Je sais que beaucoup de jeunes aiment les SVT. Et puis l'impact aussi sur le cœur, chers amis. On entend que le bruit ambiant élevé augmente la rigidité des artères et la viscosité du sang. Le bruit stimule le système nerveux sympathique qui provoque un côté de tension. Le corps est en tension à ce moment-là. On a des risques justement qui ont été prouvés d'hypertension artérielle au niveau de l'infarctus du myocarde. On a également cette agression du bruit sur le métabolisme, sur le cycle hormonaux, le stress. On est stressé, évidemment. Trop de bruit nous stresse. Donc, les stress sonores qui interfèrent bien sur le côté de santé de notre corps. Voilà. Alors, nous allons voir aussi sur le bruit qui va saturer notre mémoire de travail, chers collègues et chers enfants, famille. Pour traiter une tâche, le cerveau doit dépenser une énergie chimique massive pour ignorer les sons parasites. Alors, il y a une surcharge dans le cortex préfrontal. Donc, on est vraiment dans un épuisement mental. D'où le fameux nom, le burn-out.
4: C'est ça, je ne sais pas, pour vous, j'imagine mal quelqu'un qui est en train de faire un travail de rédaction assez complexe avec, à 3 mètres, un marteau-piqueur.
1: Tout à fait, évidemment, c'est vraiment dérangeant. Imaginez bien que aussi, lorsque les employés, en tout cas les ouvriers, utilisent la machine, ils sont obligés d'isoler aussi avec un casque, de façon à ce qu'ils ne puissent pas impacter aussi sur leur santé, sur la qualité auditive, parce que ça rend sourd, bien évidemment, d'être exposé à ces décibels qui sont très élevés. Donc, voilà. Il faut savoir que le bruit nocturne, même s'il ne vous réveille pas, provoque une inflammation des vaisseaux sanguins. Donc, ça peut endommager les cellules. C'est vraiment quelque chose de vraiment important, en fait. De connaître que le bruit, ces bruits qui sont néfastes, ont des effets vraiment délétères sur l'organisme.
4: On parle de pollution sonore.
1: Tout à fait, des pollutions sonores.
3: Donc ça, en fait, c'est un vrai, entre guillemets, danger de vivre dans un environnement bruyant.
1: Bruyant, tout à fait. C'est pour ça que nous allons voir maintenant que le silence, nous allons aborder vraiment ce que c'est à l'opposé du bruit. Nous avons aussi ce calme, ce silence.
4: Est-ce qu'on peut faire un petit coucou aux apprentis musiciens, notamment les batteurs et les saxophonistes?
1: Oui, tout à fait.
4: Des soucis avec les gens de leur propre maison, voire les voisins.
1: Et il faut qu'ils aient aussi, il y a toute cette organisation, cette pièce spéciale pour la batterie, pour isoler le son. Pareil aussi pour ceux qui sont DJ, j'imagine. Aussi,
4: ils peuvent travailler avec leur casque.
1: Avec leur casque, c'est mieux d'être isolé. Après, c'est agréable d'entendre une flûte traversière. C'est agréable d'entendre une belle clarinette, une belle symphonie.
4: Peut-être qu'il faut préciser, jouer par quelqu'un qui maîtrise.
1: Mais nous avons tous été des débutants,
4: oui,
1: des vices.
4: Oui, bien sûr, je ne dis pas le contraire.
1: Mais c'est vrai qu'il faut quand même, il y a des dispositions, même aujourd'hui, au niveau de notre environnement, sur les autoroutes, on isole aussi avec des murs anti-bruit. Donc voilà, c'est évident que il nous faut vraiment être précautionneux sur ça, sur les effets délétères et néfastes. Et nous allons voir maintenant ce qu'on définit par silence. Toujours la minute SVT, la définition.
3: Justement que tu ne passes sur ça. En fait, le fait aussi, on parle de bruit, effectivement, quand c'est trop fort, ça nous atteint au niveau
1: du cortex, du mental,
3: etc. Ça me rappelle un petit peu nos jeunes qui ont, alors, tantôt ils écoutent de la musique, des écouteurs. Tant que le casque et les écouteurs, il faut éviter justement d'écouter la musique trop forte avec les écouteurs,
1: tout
3: plus qu'avec
1: fait.
3: Le casque, puisque les écouteurs des fois ne sont pas forcément
1: adaptés.
3: Voilà, tout à fait, exactement.
4: Ils entrent carrément dans l'oreille.
1: Au niveau des tympans, voilà. ça peut les détruire à force. Donc, il faut vraiment faire très attention au volume. Il faut savoir que le silence, on définit comme l'absence de bruit humain au sein de la biophonie, donc c'est tout ce qui est son produit par les êtres vivants, comme les animaux. Et la géophonie, ce sont les sons de la terre et de l'atmosphère, comme le vent et l'eau. Le silence absolu est impossible parce que ça nécessiterait l'absence totale d'agitation moléculaire. Ça veut dire que même dans l'univers, même dans l'espace, il y a aussi du bruit, un bruit. Voilà, mais un bruit, je dirais, des vis qui est un bruit naturel.
4: J'avais entendu parler d'une salle, ce serait la salle la plus silencieuse du monde, mais dans laquelle on ne peut pas rester longtemps. Parce que ça crée une sorte de pression.
1: Tout à fait.
4: Je sais pas comment expliquer.
1: C'est un peu le son qu'on entend lorsque on écoute le bruit de la Terre, l'espace. C'est un son assez monochrome, donc c'est à peu près la même chose. Il faut savoir que l'oreille humaine détecte toujours ses propres bruits internes. Donc si on est dans le silence, on peut arriver à écouter les battements de son cœur, voir sa respiration. Ça nous est déjà arrivé quand nous étions plus ou moins petits, je me rappelle de ça. Hein. Lorsque j'avais peut-être 5 ans, je me disais, j'avais l'impression d'entendre des pas qui sont à l'infini. Et à l'époque, je n'avais pas fait le lien avec les battements de mon cœur. Ça, c'est quand même impressionnant parce que l'enfant, lorsqu'il est à cet âge-là, se pose des questions, mais c'est bizarre. Les silences, ils n'aiment pas trop, déjà. Et lorsqu'on entend ses propres sons, c'est bien de pouvoir savoir d'où ils viennent.
4: Écoutons les battements du cœur de Micheline Piston.
1: Magnifique. Ça, c'est un cœur au repos, hein.
4: Au repos, effectivement.
1: C'est pas un cœur après la rando.
4: Absolument.
1: Donc, on parlait justement de chambres qui sont sourdes, des pièces spéciales, isolées du monde extérieur, dont les parois absorbent tous les sons pour empêcher des échos. Ce sont vraiment des chambres, comme tu disais, où on a un silence, mais presque parfait. Et il faut savoir que le silence réduit le cortisol et active le cerveau et favorise ainsi, vous allez voir au cours de l'émission, la créativité, agit sur le système cognitif. Nous allons voir tout ça ensemble.
4: Mais est-ce que tu te sens concerné, et toi aussi Thierry, quand on parle des personnes qui, à la maison par exemple, mettre la télé sans forcément regarder, mais juste parce que le silence, comme si ça dérange un peu, ça nous gêne un peu que ce soit trop silencieux.
1: Tout à fait, il y a des personnes, pour elles, rester dans le silence, ça peut être un peu une phobie, une peur. Il faut toujours avoir un fond quelque part, parce que ça rappelle peut-être aussi un petit peu des souvenirs, des choses, de la solitude, des moments qui n'étaient pas forcément joyeux, ou des personnes qui peut-être petites aussi avaient peur d'être seules aussi. Donc voilà, on grandit un petit peu, sans rentrer dans la psychologie, on grandit vraiment avec ces souvenirs-là. Donc, ou bien des personnes aussi qui ont été peut-être en couple aussi, le conjoint n'est plus là, ou les enfants ne sont plus là, donc il y avait cette maison qui avait toujours du bruit, des sons, des chants, des cris, il y avait toujours de l'agitation. Et donc après, les personnes se retrouvent seules, donc voilà, il y a toujours besoin d'avoir un fond aussi. Et puis on va voir aussi que le silence active aussi et prépare à la méditation. Et oui, on médite dans le silence.
4: Absolument.
1: N'est-ce pas,
4: Davis? Oui. Je pense aussi que pour réfléchir aux choses sérieuses, c'est bien d'avoir un endroit silencieux également.
3: Silencieux et calme, tout à l'heure.
1: Et calme, bien évidemment. Donc le silence, aujourd'hui, vraiment, c'est un luxe vital. On le voit, on est environné de bruit, d'agitation. Là, par exemple, pour venir, on était dans des embouteillages, donc il y a des klaxons, on est toujours un peu stressé. Donc on a besoin vraiment de... Alors, ce qu'il faut savoir, c'est que la pollution sonore est reconnue par l'OMS comme le deuxième facteur environnemental de maladie après la pollution de l'air. Vous vous rendez compte?
4: Ah oui.
3: Alors, OMS, qu'on précise, Organisation Mondiale
1: Tout à fait.
3: De la Santé.
1: Tout à fait, merci Thierry pour la précision.
4: Docteur Thierry.
1: Oui. Je rappelle que Thierry est art-thérapeute consultant aussi. Et voilà, qui va nous parler tout à l'heure aussi des exercices pratiques avec le silence. Donc, le niveau sonore moyen en zone urbaine dépasse souvent les 65 décibels des vis.
4: Et c'est beaucoup?
1: Et c'est beaucoup parce que le seuil ou le seuil du le système nerveux commence à s'altérer. C'est le seuil où vraiment il y a une altération parce que c'est trop fort. Les décibels sont trop fortes. Le silence n'est pas rien. C'est une homéostasie, donc un équilibre pour l'esprit. Hein. C'est comme la terre qui est en repos. Le cerveau a besoin de périodes sans stimuli pour restaurer ses capacités chimiques.
4: Je pense à cet instant à certaines sonneries d'établissements scolaires.
1: Ah oui, qui sont assez.
4: Collège, lycée ou autre, assez stridentes.
1: Stridentes, moi j'ai connu.
4: Quand on est juste à côté,
1: c'est terrible.
4: C'est pas intéressant.
1: C'est pas intéressant. C'est vrai que j'ai remarqué qu'elles ont été au cours des années modifiées des vis, hein, parce qu'auparavant nous étions à l'ancienne école où on avait la sonnerie qui était assez forte. Hein. Ouais. C'était quand même quelque chose. Et puis petit à petit, on a commencé à changer la qualité sonore. Alors le silence. Oui, vas-y Thierry. Oui, je t'en prie.
3: Je voulais parce que tu as donné le seuil de 60 décibels en fait pour tout ce qui est bruit. En fait, pour donner une petite échelle de comparaison de valeur à nos auditeurs. Hein.
1: Très bien.
3: Donc 60 décibels, c'est encore ce qui est un peu supportable. Ça peut être comparé à une conversation, ou le bruit d'un aspirateur. Alors qu'on commence à atteindre l'aspirateur, le bruit de l'aspirateur, ça devient pénible. Ensuite, on peut poursuivre avec le bruit de l'automobile, d'accord. Et ensuite, au-delà des 80 décibels, ça commence à être dangereux, en fait.
1: D'accord.
3: Voilà, on est quand même sur quelque chose qui fait mal.
1: Et oui, donc d'où le fait de pouvoir avoir les bonnes décibels, hein, Thierry, hein, pour pouvoir ne pas endommager vraiment notre santé. Alors, il faut savoir qu'avec le silence, on rentre dans une période d'introspection. Comme nous disait Naomi, c'est une période où on a besoin d'être seul, de réfléchir, de vaguer, donc de penser, de se projeter aussi, parfois aussi. Hein, on a besoin de se retrouver. Donc, le silence va réduire l'activité de l'amygdale, hein, le centre de la peur du cerveau. Donc, ça permet au cortex la réflexion de reprendre le contrôle tiré de ses émotions. Donc, souvent, on rentre dans une immersion à travers le silence et ça permet d'identifier, d'explorer toutes les émotions qui passent à travers nous. Ça favorise une connexion intérieure. On rentre dans notre monde intérieur. On rentre en soi-même. Hein. On fait le point souvent. On respire aussi. Hein. C'est le voyage. L'introspection est le voyage et le silence est le véhicule. Donc, sans silence, on reste à la surface de soi-même. On est pollué par le bruit des autres et des notifications. Rappelez-vous vos notifications du portable. Il y en a beaucoup, hein. Alors, je reprends pour nos auditeurs. On disait que sans le silence, on reste vraiment sur la surface de soi-même et on est pollué par le bruit des autres et des notifications. Alors, je parlais du portable. Toutes les à peu près 10 ou peut-être 20 secondes ou 30 secondes, on a des notifications, hein, des alertes sonores. Hein, je dirais des notifications sonores en tiré des vis, des fois qui peuvent être très, très pénibles. Hein. Moi, je peux voir, j'avais des...
4: Il y a la possibilité, bien sûr,
1: pour des collègues qui rouspétaient, mais enlèvent, désactivent, hein, tes notifications.
4: Ah, oui.
1: Souvent, ça peut être vraiment... Alors, tu entends des fois des petits bruits anodins, des petits oups, des petits...
4: Si on travaille dans un espace commun, il vaut mieux enlever, je pense.
1: Tout à fait. Surtout qu'aujourd'hui, on travaille vraiment, on est dans des open space. Hein. Donc, on a des bureaux, on est en collectif et ça peut vraiment gêner. Hein. Ça peut être encore une pollution sonore.
4: Hein. Il y a aussi la possibilité de vraiment cibler pour qui on met une notification sonore, parce que entre un message WhatsApp ou Instagram sans trop d'importance et un message important, ben, il faut savoir faire la différence.
1: Tout à fait.
3: C'est sûr qu'on est accaparé par tout ce qui est notifications.
1: À travers notre smartphone.
3: Il y a les notifications par rapport aux réseaux sociaux.
1: Aussi.
3: Les notifications des mails. Il y a la notification lorsqu'on a un appel raté. Ouais. Vous avez certaines applications qui vous donnent une notification qui vous dit qu'on va vous écrire. Et ensuite, on reçoit la notification comme quoi on nous a écrit. Donc, à un moment...
1: Voilà, on est saturé de notifications, saturé de messages.
4: Il y a des notifications à chaque but de notre équipe favorite.
1: Tout à fait. Donc, voilà, je rappelle que nos auditeurs peuvent nous appeler afin...

0: de pouvoir témoigner justement du fait que est-ce qu'ils sont de ceux qui ont peur du silence ou est-ce que vous êtes, chers auditeurs, ceux qui êtes adeptes du silence, des chercheurs de silence en tout cas, qui apprécient ces moments de silence.
1: Donc, j'ai envie d'ajouter, est-ce que l'autoradio de votre voiture joue automatiquement ou bien vous l'éteignez parfois?
0: Voilà. Est-ce qu'il joue en tout cas, il est allumé toujours 24 heures sur 24. Est-ce que, comme Pascal Bataille, vous êtes de ceux qui, lorsque vous rentrez à la maison, automatiquement, Thierry, on met un appareil connecté, on met un fond musical. Il faut toujours qu'il y ait un son, un bruit derrière pour pouvoir est-ce que, ou bien vous êtes de ceux qui apprécient vraiment le chant des oiseaux et les bruits naturels.
1: Je connais très bien quelqu'un qui s'endort rarement sans mettre de la musique sur son téléphone.
0: D'accord. Ah, ça c'est bien. Mais quel type de musique?
1: Ça peut être de tout, du gospel.
0: Du gospel. Oui, pourquoi pas. Il y a les sons de la nature aussi. C'est vrai que nous allons voir cela. Alors, est-ce que vous savez que le silence améliore les troubles du sommeil? Les troubles du sommeil, c'est un problème croissant aujourd'hui, notamment dans nos sociétés hyper connectées. Alors, il y a beaucoup d'individus qui choisissent de se distraire avec les smartphones, etc., les émissions de télévision, au lieu de chercher le repos, la paix, le calme, le silence. Donc, il faut savoir qu'ils facilitent le silence, la production de mélatonine, l'hormone qui est responsable de la régulation du cycle veille-sommeil. Donc, il y a souvent des techniques qui sont apportées pour la pause méditative, des exercices de concentration des vices en silence qui peuvent être des stratégies efficaces aussi, permettre de retrouver ainsi un meilleur sommeil. Et en développant donc une routine de silence avant de se coucher, on peut améliorer la qualité de notre sommeil et favoriser ainsi des nuits réparatrices. C'est génial, hein?
2: Génial. Et c'est surtout très important.
0: Et oui. 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Espérance FM. Parce que le soir, donc évidemment, lorsque on se repose, en tout cas que ce soit les après-midi, dès qu'on est dans le sommeil, on est dans un processus de réparation. Donc voilà, d'où avoir un environnement silencieux adapté pour favoriser ce retour au sommeil. Voilà. Alors le silence va développer bien évidemment la créativité. Alors les meilleures idées émergent souvent lorsque l'esprit est libéré du bruit quotidien des vices. Et ça permettrait aussi une connexion profonde avec une créativité intérieure. Donc à vous les artistes.
1: Peut-être c'est pour ça qu'il y a eu une émergence d'artistes dans les siècles derniers. Ils n'avaient pas de radio, il n'y a pas de téléphone.
0: De téléphone, ils s'isolaient dans des lieux vraiment silencieux, calmes. Je pense à Van Gogh aussi, qui était vraiment, qui était dans le sud de la France, qui était bercé par les grillons, par les odeurs de lavande. Voilà, donc c'est évidemment, il faut savoir que la créativité nécessite des ondes alpha. Donc c'est 8 à 12 mégahertz et θ qui n'apparaissent que dans des moments de relaxation ou de silence. Le cerveau va faire des connexions divergentes entre des idées éloignées. Voilà. Donc concrètement, scientifiquement, la créativité est libérée à partir de ces moments de silence.
1: Et je rappelle que tu as dit au début que les bruits de la nature sont considérés comme du silence pour le cerveau, c'est bien
0: ça ? Tout à fait, c'est du silence pour le cerveau parce que nous avons des bruits naturels, nous allons y venir dans un instant. Alors, il y a la science du calme, le saviez-vous, que lorsque le bruit s'arrête, le cerveau est en mode réparation. L'activation du réseau par défaut stimule la consolidation de la mémoire et ça va réduire, comme je vous disais, le cortisol, mais aussi ça va favoriser la neurogénèse. Donc, on est en mode réparation. Il y a une étude de l'université de Duke en 2013 qui a prouvé, Davis et chers auditeurs, que 2 heures de silence par jour sourd déclenche la neurogénèse dans l'hippocampe, c'est-à-dire la création. La neurogénèse, c'est la création de nouveaux neurones. Voilà.
1: 2 heures de silence par jour.
0: 2 heures de silence par jour. Donc le silence va réparer littéralement notre cerveau et va permettre la consolidation de la mémoire. Le cerveau, qu'est-ce qu'il va faire? Il va ranger nos souvenirs au lieu de simplement subir des informations.
2: Ah oui, d'accord. Bien, bien loin d'un concept tout simple, c'est littéralement essentiel.
0: C'est essentiel.
2: Fait.
0: Alors maintenant, notre impact, le silence apporte donc à des effets sur notre physique, bien évidemment. Ça agit comme un médicament vital. Il améliore la santé cardiaque et respiratoire. Il favorise une respiration profonde, réduisant le stress et renforçant le bien-être physique. Alors, 2 minutes de silence, chers auditeurs et chers collègues, font chuter la pression artérielle et le rythme cardiaque plus efficacement qu'une musique dite relaxante.
1: Est-ce que tu peux répéter cette phrase? Elle m'a l'air très importante.
0: Alors, je reprends. 2 minutes de silence, chers auditeurs, font chuter la pression artérielle et le rythme cardiaque plus efficacement qu'une musique dite relaxante.
1: Ah oui, si on n'était pas dans une émission radio, j'aurais proposé 2 minutes de silence. La radio n'aime pas beaucoup les silences, mais
0: évidemment,
1: hors radio, on peut en prendre, bien sûr.
0: Et 2 minutes, c'est vraiment rien du tout, Thierry. Hein. C'est pas 20 minutes.
2: Tout à fait.
0: Donc, c'est pas une heure. Donc, vous voyez la puissance, l'efficacité qu'apporte ce silence. Le silence va stimuler le système nerveux parasympathique, ce qui est le frein du corps. Et donc, le bien-être, à travers notre bien-être, c'est un outil cardio de protection gratuite pour les personnes anxieuses. Et ça va réguler la respiration et diminuer l'acidité du sang liée au stress. C'est magnifique, hein?
2: C'est très bien, même.
1: Alors, Micheline, ça me fait penser à quelque chose. Parfois, dans certaines entreprises, certains employés qui vont s'isoler pendant leur pause, des fois, c'est pas très bien vu, mais si c'est pour être en silence, pourquoi pas?
0: Tout à fait. C'est de toute façon, de plus en plus dans les entreprises, on invite les collaborateurs, Thierry, tu m'en diras aussi là-dessus, à vraiment, on favorise pour eux un côté détente. Donc on met en place des zones de bien-être, d'où ces zones où ils peuvent avoir à côté d'eux des diffuseurs, par exemple, de plantes d'huile essentielle, etc. On met en place des canapés, des transats, des poufs. On met en place un lieu vraiment silencieux, comme une petite pièce. Tout cela pour permettre ainsi aux collaborateurs d'avoir cette performance, cette productivité au niveau du travail. Donc on est vraiment en train de travailler sur la QVT, quoi. J'appelle la QVT la qualité de vie au travail, en inspirant, en préparant vraiment des zones de bien-être, de silence aussi. Aux États-Unis, ce sont quand même des précurseurs, Davis, là-dessus. Okay. On voit des employés, notamment, pas pour faire de pub, mais notamment chez Google, où vraiment on fait tout, Thierry, pour que l'employé donne le meilleur de lui-même.
2: Ouais.
0: Donc, ils ont des jeux vidéo, des salles de jeux vidéo. Bon, ben, c'est pas du silence, hein, mais...
1: des salles de sport également.
0: Des salles de sport. Tout est fait pour booster la productivité des employés.
2: Mais en réalité, l'impact du silence, effectivement, ça me rappelle certaines choses, notamment à la maternelle, et moi-même j'ai vécu aussi, des fois après le repas de midi, après la récréation, quand les enfants reprennent dans l'après-midi, certains professeurs, pas tous en fait, ils demandent aux élèves de s'asseoir et de ne plus faire de bruit pendant quelques instants. Et ça fait effectivement tout retomber, c'est-à-dire l'agitation, le ceci, le cela, tout retombe et on retrouve un état de calme, puisque bon, les enfants bougent. Hein.
0: Tout à fait, c'est normal.
2: Tout ça, faut bien trouver la petite astuce. Et en voyant, par rapport à ce que tu disais, 2 minutes de silence, effectivement, ça peut régler beaucoup de choses. Hein.
0: Tout à fait. C'est pas que 2 minutes de silence pour, malheureusement, lorsqu'on pense à la mémoire de quelqu'un qui est décédé ou un événement, souvent on le fait en France, Il y a aussi 2 minutes de silence pour que notre corps aussi puisse se régénérer, se reconnecter. Oui. Donc, nous allons voir maintenant à travers le silence. Nous avons des bruits naturels appelés les bruits blancs, qui sont souvent là pour masquer, qui sont une conversation gênante au bureau ou un voisin qui parle fort. Donc, on a la friture radio, le centre de station FM, c'est un bruit blanc. Le ventilateur, un grand classique des foyers martiniquais. La climatisation, le ronronnement sourd de l'unité extérieure. L'aspirateur, le sèche-cheveux très efficace à faible volume pour apaiser les nourrissons. Alors là, j'ai découvert quelque chose. Ah, c'est magnifique. Hein. Alors, l'aspirateur ou le sèche-cheveux qui est très efficace parce qu'il a faible volume pour apaiser les nourrissons.
1: Ah,
0: alors c'est incroyable, moi aussi j'ai découvert que voilà, donc
1: voici un exemple
0: à vos aspirateurs
1: de notre bruit blanc qu'on peut retrouver sur YouTube par exemple. Et ça fait quoi, tu disais, ça apaise?
0: Ça apaise, ça couvre, ça apaise aussi, bon, peut-être les nourrissons aussi, hein, qui sait?
2: Ouais, bah en fait, parce que je pense, bon, on n'a pas forcément ces souvenirs-là, mais ça peut rappeler à l'enfant le... comment ça s'appelle? La grossesse
0: intra-utérine.
2: Oui, parce qu'il y a un son, en fait,
0: bien
2: un
0: sûr.
2: Son sourd.
0: Tout à fait.
2: Et bah, forcément, ça, au début, ça va forcément calmer l'enfant, puisque ça va lui rappeler...
0: Oui, il va dans son souvenir se rappeler de ce bruit, et c'est la même chose. Voilà. C'est aussi le bruit aussi des vis qu'on entend dans l'espace, sur le bruit de la Terre.
1: Je ne suis jamais allé en train.
0: Donc nous avons aussi le sifflement d'un avion, hein, le bruit sourd qu'on entend lorsqu'on est en cabine pendant le vol. Alors nous avons également des bruits roses, ce sont les sons naturels et apaisants plus basse fréquence. Scientifiquement, ils sont plus doux car ils ont moins de fréquences aiguës. C'est le son de la nature par excellence, ce que j'aime par-dessus tout. Ce que le Seigneur nous a donné, ces bruits magnifiques.
1: Voici un exemple de bruit rose. Et l'intitulé, c'est pour dormir. C'est marqué acouphène, bébé, relaxation.
0: Waouh, magnifique.
1: Et ça dure une heure.
0: Donc nous avons, comme nous sommes en train d'écouter, donc la pluie régulière, un sans tonnerre, juste le crépitement des feuilles sur l'atoll, ce sont des bruits roses, le vent dans les arbres, le bruissement des feuilles de palmiers et son son fractal qui apaise le rythme cardiaque, le battement de cœur qui est le son que le fœtus entend dans le ventre de sa mère, que nous parlait donc Thierry, la rivière blanche à Saint-Joseph, un bruit brun, rose qui lave littéralement le stress accumulé, chers amis. Le chant des grenouilles, manicots et autres, une symphonie naturelle qui, bien que sonore, aide paradoxalement beaucoup de gens à s'endormir. Le bruit des manicots. Alors là, je découvre aussi. Hein. Les grenouilles, je préfère les grenouilles quand même. Hein. Mais les manicots, je ne connais même pas son bruit. Alors, je ne sais pas, Thierry, si tu connais le bruit du manicot.
2: Non.
0: Mais en tout cas, il aura un effet relaxant. Nous avons les bruits bruns, ce sont des sons profonds et puissants qui sont très riches encore en basse fréquence et donnent une sensation de force et de protection. Alors la cascade ou la rivière puissante, vous avez le tonnerre lointain, un grondement sourd qui ne fait pas sursauter, le rugissement de l'océan quand on est tout près de grosses vagues de la côte atlantique. C'est une cascade. Qu'est-ce que ça fait du bien. Ça détend, ça relaxe. Faut y être en live, bien évidemment. Mais ne serait-ce que utiliser ces sons pour dormir, c'est magnifique. Vraiment, je valide. Là-dessus, ce sont des bruits vraiment naturels que Dieu a mis à notre disposition, vraiment qui vont calmer vraiment notre cerveau, calmer notre corps et vraiment produire ce bien-être, cette relaxation, cet apaisement. Alors Thierry, tu vas nous conduire maintenant sur des petits exercices, hein?
2: En tout cas, il y a des exercices très simples. On parlait de silence. Ben, je pense que l'un des premiers, voire même le meilleur exercice, en plus t'en as parlé, c'est quoi? Ben, se plonger dans le silence.
0: Tout à fait.
2: Tout simplement.
0: Exactement.
2: Je pense qu'il n'y aura même pas mieux pour tester ce qu'est le silence, si ce n'est que le silence lui-même. Voilà, testons même 30 secondes de silence et vous verrez que...
0: Il y a des effets magnifiques, voilà, derrière.
1: Ça paraît simple, mais quelqu'un qui n'a pas l'habitude d'être en silence,
0: en silence,
1: tout le temps, de la musique ou des émissions, ça peut être un beau défi.
2: Exactement.
0: Tout à fait, mais il peut commencer par des sons en basse fréquence, la pluie sur l'atoll, le bruissement du vent, les oiseaux, voilà. Il peut aussi mettre la rivière, des petites sources, vraiment ce fond, et puis petit à petit, il va commencer à réduire et apprécier.
2: Puis même naturellement, oui. On n'est pas conçu pour vivre dans le bruit. Même naturellement, quand il y aura trop de bruit, on va encaisser, à un moment on va, entre guillemets, fuir le bruit pour aller se reposer, donc chercher quelque chose de plus calme. Le silence...
1: Que dirais-tu à ceux qui, quand ils vont à la plage, n'oublient pas leur enceinte Bluetooth?
2: Attention aux amendes.
0: Ouais. Évidemment, c'est vrai. Moi, je trouve qu'on a une belle enceinte, en tout cas. C'est la mer, c'est les vagues. Et on ne peut pas imaginer la puissance régénératrice à travers ces sons qui nous ont été donnés gratuitement. Cette nature, on a tout ce qu'il faut pour vraiment être en paix, pour nous restaurer, pour nous régénérer. On doit garder vraiment, faire des exercices vraiment à travers, fermer les yeux et apprécier ce silence. Assis à la terrasse, assis près d'un cours d'eau, c'est quelque chose que j'ai vécu régulièrement à l'époque. Et encore aujourd'hui, j'apprécie toujours le son d'un cours d'eau, le silence d'une forêt. Dernièrement, nous étions sur Chelcher à La Démarche. Magnifique forêt, magnifique, avec un silence impressionnant et la basse fréquence du son des oiseaux. Et c'est ça qu'il faut apprécier. Aller vraiment dans des zones de silence. Nous en avons à la Martinique, les montagnes notamment. Nous avions fait Davis, une émission sur les montagnes. Durant juillet dernier, l'année dernière, en tout cas, nous avions parlé aussi, c'est magnifique d'apprécier la majesté, mais aussi le calme. Et tout cela ne peut que... et apprendre à nos enfants aussi à apprécier cela. Donc c'est tout un travail de rééducation. Voilà, donc vraiment prenez ce temps, en tout cas ces temps pour vous isoler, soit dans la nature, soit dans votre champ, et prenez le temps aussi de vous écouter et d'écouter aussi Dieu vous parler à travers ces silences, ce qui est important. Donc voilà, Thierry, tu pourrais nous dire justement, est-ce que ces temps de silence aussi, ces méditations sont quasiment obligatoires, ou est-ce qu'il nous faut vraiment par moment toujours rester comment tu vois les choses?
2: Moi je vois qu'il faut obligatoire, oui, s'accorder des temps de silence. Obligatoire, essentiel, nécessaire, oui. Et le fond, on en a besoin, le corps lui-même en a besoin. Encore une fois, comme je disais, le cerveau n'a pas forcément été conçu pour encaisser de trop gros bruits. Si c'est le cas, mais en tout cas, quand c'est trop fort, ça va l'agresser, même nos oreilles. Donc, ouais, il faut se poser.
0: Il faut se poser. Et j'étais en train de penser, justement, ne dit-on pas que c'est mieux de manger en silence, dans le calme?
1: Oui, tout à fait.
0: Parce que ça aide justement et ça favorise la digestion. On a moins de contrariétés, on est plus apaisé. Le corps a besoin vraiment de sérénité et de faire son travail lentement et efficacement. Dans le bruit, on est oppressé. Donc c'est très important de comprendre tout cela. En tout cas, j'invite, chers auditeurs, vraiment à rechercher ces moments de silence, apprécier-les. En tout cas, je ne peux que vous dire, allez les chercher dans la nature, dans notre bel environnement, autour d'une rivière, dans une forêt, dans un beau jardin. Prenez ces temps vraiment en jardinant, peut-être en lisant, en écoutant des musiques à basse fréquence, des bruits naturels. En tout cas, c'est ce que je vous souhaite à tout un chacun à travers nature et bien-être. Et je vous dis à très bientôt.
1: À bientôt.
0: À bientôt, Davis.
2: Prenez soin de vous.
1: Bye bye.
0: Bye bye.
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1: 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Il est 15h. Bon après-midi. 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
1: Bonjour à tous. Celle promet un plan à la hauteur du fléau. Interpellée à l'Assemblée nationale hier, la ministre des Outre-mer, Naïma Moutchou, a défendu le plan Sargasses 3 en cours d'élaboration. Il sera accompagné d'une enveloppe de 6 400 000 euros. Il prévoit des mesures articulées autour de 6 leviers, dont la collecte en mer, le ramassage ou encore la question sanitaire. 5 personnes présentées à un juge d'instruction en Martinique. Elles font partie des 10 suspects interpellés à Cayenne le 11 mai dernier, soupçonnés d'appartenir à un réseau de trafic de stupéfiants entre la Guyane et l'Hexagone. Parmi les personnes qui pourraient être mises en examen, un policier et 2 réservistes. Ils auraient facilité le passage des mules à l'aéroport Félix Eboué depuis janvier 2023. Eux seront jugés en juillet prochain. 4 personnes ont été arrêtées dans la nuit de jeudi à vendredi dernier à Anse-Poirier sur la commune de Rivière-Pilote en Martinique. En provenance de Sainte-Lucie, le Martiniquais et les 3 Saint-Luciens transportaient des armes et des stupéfiants à bord de 2 yoles. Ils ont été placés en détention provisoire. La colère des agents municipaux du marché de Cayenne. Ils ont bloqué les portes du bâtiment central ce matin pendant près de 2 heures. Un débrayage pour dénoncer l'insécurité grandissante autour du site. Des tirs auraient eu lieu récemment dans un bar à proximité. Les braquages dans le secteur se seraient aussi multipliés. Les agents dénoncent aussi des difficultés de stationnement et des problèmes d'organisation. Le maire Jean-Yves Contou est venu à leur rencontre et leur a proposé des solutions qui ont mené à la levée de la mobilisation. La stupeur en Guadeloupe après une explosion hier sur la plage de Bouillante. La déflagration s'est produite au sein d'un club de plongée. Plusieurs personnes ont été blessées, dont une très

0: et haut, le montrant avec des militants de la flottille pour Gaza, agenouillés et mains liées. De nombreux ambassadeurs israéliens ont été convoqués par plusieurs gouvernements. Le premier ministre israélien Benjamin Netanyahou a rappelé à l'ordre son ministre. Dans l'actualité internationale encore, l'Iran examine une nouvelle proposition d'accord des États-Unis. Déclaration du porte-parole de la diplomatie iranienne qui indique toutefois conserver une grande méfiance vis-à-vis de Washington. Cette proposition a été transmise par un médiateur pakistanais. Un peu plus tôt dans la journée, Donald Trump avait une nouvelle fois menacé l'Iran d'en finir si la République islamique ne signait pas d'accord. Les États-Unis qui renforcent aussi la pression sur Cuba. La justice américaine a annoncé l'inculpation du leader révolutionnaire Raúl Castro. L'ancien dirigeant de l'île est mis en cause pour une affaire qui date de 1996 lorsque deux avions civils pilotés par des opposants à son grand frère Fidel Castro avaient été abattus. En France, Patrick Bruel peut-il maintenir sa tournée qui doit débuter le mois prochain ? Le chanteur est visé par plusieurs enquêtes pour viol et agression sexuelle en France et en Belgique, des faits qu'il dément. Les maires de Paris, Lyon, Marseille, Nancy, Laval ou encore Brest lui ont demandé de ne pas se produire dans leur salle, le temps que la justice fasse toute la lumière sur ces accusations. Et puis c'est une première pour un chef cuisinier. Guy Savoie a été installé aujourd'hui à l'Académie des Beaux-Arts. Le chef étoilé avait été élu en novembre 2024. Il vient de recevoir sa fameuse épée. Son restaurant, qui a perdu sa troisième étoile au Michelin l'an dernier, a été désigné meilleur du monde pour la neuvième fois de suite par le Guide de la Liste. Les sports et Ousmane Dembélé qui se veut rassurant. À 10 jours de la finale de la Ligue des Champions, l'attaquant du PSG assure que sa condition physique va très bien. Lui qui est sorti prématurément le week-end dernier lors du dernier match de Ligue 1 contre le Paris FC. Bonne soirée à notre écoute.
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3: Bonsoir, chers auditeurs d'Espérance FM. Chers cheveux blancs,

0: Bonjour, chers auditeurs.
1: Chers internautes.
0: Et en particulier, chers cheveux blancs.
2: Comment allez-vous?
0: C'est Cheyenne
1: et Soliane.
0: Pour votre émission Cheveux blancs et âge d'or.
1: Vous pourrez nous appeler à quel numéro?
0: Au 72 82 51.
1: Nous faisons aussi de gros bisous à Philippe Ferjul qui nous permet de faire notre émission Cheveux blancs et âge d'or sur les ondes de la meilleure radio
2: Espérance FM.
0: Nous faisons aussi de gros bisous à Alex,
1: Mélissa,
0: Davis,
1: Olivier,
0: Yasmina,
1: Michel,
0: ainsi que toute l'équipe d'Espérance FM. Comment se passe ta semaine?
1: Elle se passe bien, et toi?
0: Oui, elle se passe bien. Ben, la semaine est cool. Elle est bien. Et toi, Alex? Ta semaine se passe bien? Ah, et toi, papa, comment se passe ta semaine?
3: Eh bien, ça va, grâce à Dieu.
0: Ah oui. Alors, Soliane, et chers auditeurs, n'oubliez pas, vous pourrez nous appeler au 72 82 51. Alors, excusez-moi. Alors, Soliane, j'ai une petite question. Soliane, pour toi, c'est quoi la tempérance?
1: Pour moi, la tempérance, c'est quand je sais me tempérer, quand j'ai une maîtrise. Et toi?
0: Pour moi, la tempérance, c'est avoir une tempérance de soi, se maîtriser. Comme tu m'avais dit tout à l'heure, Soliane, tu m'expliquais que la tempérance, c'est comme s'il faut avoir un temps pour tout. Par exemple, tu m'avais donné un exemple que, par exemple, si on me dit d'aller me coucher, il faut que j'aille me coucher, il faut que je sois tempérante. Alors, la tempérance opposée aux excès implique l'idée d'une vertu dans le sens le plus absolu du terme vertu, qui impose une règle de retenue, de discrétion et de modération dans nos choix. Face à la convoitise, ce fruit modère les passions, les désirs de notre être et conduit au self-control, prévenant de tout excès dans quelque genre de plaisir que ce soit. Nous avons un correspondant. À quel numéro, Soliane?
1: 72-82-51.
0: Welcome.
4: Oui, bonsoir les amours.
0: Bonsoir. C'est Marie-Chantal. Ça va et toi?
4: Oui, par la grâce de Dieu. Chaque jour suffit à sa peine.
0: Amen.
1: Comment se passe ta semaine?
4: Ah, la semaine. C'est un peu pareil, c'est un peu pareil. On voit ce que Dieu nous a réservé, ce que la vie nous réserve, et chaque jour on essaye de prendre courage et puis d'avancer, hein.
1: D'accord, ok.
0: Et comment va Berthe?
4: Il était un petit peu pas bien ces temps-ci, mais ça va un peu aujourd'hui.
0: Ah, merci Jésus. On va prier pour vous.
4: Oui, merci beaucoup. Alors, nous allons vous... Il est où notre... son nom, je l'ai répété.
0: Swahili, il n'est pas venu.
4: Swahili, il n'est pas là, Swahili.
0: Non, mais je pense qu'il doit t'écouter, parce que mamie écoute l'émission.
4: D'accord. Alors, Swahili, un gros, gros, gros bisou, Swahili. Swahili.
0: Oui, Swahili.
4: Swahili et mamie Irénée aussi.
0: D'accord.
4: Alors, un gros bisou à tout le monde, hein.
0: D'accord.
4: Et surtout aux personnes âgées, à tous ceux qui écoutent, à la radio, à tout le monde.
0: D'accord.
4: On va chanter un petit chant, bien dis-moi.
0: D'accord, nous t'écoutons.

0: Bravo Marie-Chantal, c'était vraiment très joli ce chant. Tu as vraiment une belle voix et j'aime beaucoup ce chant. Oh, prends mon âme, c'est vraiment un beau chant.
1: D'accord. Alors, merci Seigneur. Alors, je vais vous encourager, vous les deux jeunes. J'ai beaucoup, pas seulement d'affection pour vous, mais je suis très fière de votre de ce que vous faites, que vous veniez pour être des chroniqueurs en herbe et que les grandes personnes attendent votre participation parce que ça leur fait du bien. Et puis on essaie de trouver des chants qui vont les réconforter. Alors on embrasse tous les grands-parents, vos grands-parents et tous les grands-parents de partout.
0: D'accord.
1: Merci pour tout. Voilà.
0: D'accord. Nous te faisons de gros bisous
2: et
0: à toi, Liberté.
2: Et n'oublie pas, on t'aime immensément.
1: On vous aime aussi. Et ma belle-mère et mon père, on ne vous oublie pas.
3: On les fait de gros bisous.
0: Bye bye.
1: Merci beaucoup.

0: Nous avons un correspondant à quel numéro, Soliane?
1: 72-82-51. Welcome.
0: Welcome.
2: Welcome.
0: C'est bonsoir. Mamie. Bonsoir, mamie Renée.
2: Comment allez-vous?
0: Ça va bien et toi?
2: Ça va, ça va. Soili, dis bonsoir à Nana et Soso. Allez.
0: Soili.
2: Il s'endormi.
0: Oh, ma mamie, il faut pas qu'il dort.
2: Ah, je lui ai dit, mais bon.
0: Soso, réveille-toi.
2: Il a fait sommeil, il s'est endormi, hein.
0: Mamie, réveille-le, mamie.
2: Quoi?
0: Réveille-le.
2: Je réveille, mais il bouge pas. Attends. Soili, tu dis bonsoir, Nana. Bonsoir, Soso. Allez, on dit bonsoir, Nana. Bonsoir, Soso. Mais là, c'est ses doigts dans sa bouche, là, il n'entend rien.
0: Faut pas le faire dormir, hein.
2: Ça allait bien.
0: Oui, on va réveiller, et toi?
2: Ah bien, s'il se réveille, entre-temps, je pense qu'il va se réveiller. Bon, eh bien, je vous dis bonsoir, bonsoir à tous nos auditeurs, tous ceux qui nous écoutent en ce moment. Je suis avec petit Swahili qui était à l'antenne de mercredi dernier, mais il s'est endormi. Alors, je vous souhaite de passer un bon après-midi, d'être à l'écoute de tout ce qui sera dit par les enfants et que Dieu vous bénisse chacun. Alors, je fais un gros bisou à tous les auditeurs, surtout nos aînés, à tous ceux qui sont seuls chez eux et qui écoutent cette émission et que ça leur fait du bien. Je rencontre des gens qui me disent que cette émission leur fait beaucoup de bien. Alors, je vous dis, continuez, et puis c'est très bien. Et puis, gros bisous de papi et mamie. Et puis, bisous aussi à papa, à Jacha, à Nana. Soili n'entend rien. Bon, et bon courage, et puis bon après-midi.
0: Merci,
2: bon après-midi
0: mamie,
2: à tous nos

0: Nous avons un correspondant au 72-82-51. Welcome.
1: En attendant que l'appel s'est arrêté, mamie, excuse-nous, mais on a oublié de te dire qu'on t'aimait immensément.

0: Donc, la tempérance, fruit modère les passions, les désirs de notre air et conduit au self-control, prévenant de tout excès dans quelque genre de plaisir que ce soit.
1: L'usage courant de ce mot le réduit à l'abstinence de boissons alcoolisées. Et tempérant, celui qui ne boit pas d'alcool, celui qui sait éviter les excès de table ou de lâcher. C'est ainsi qu'est envisagée la tempérance dans la pensée des gens, ce qui en est parti vrai au regard de l'écriture.
0: Nous avons un correspondant à quel numéro ?
1: 72-82-51.
0: Welcome.
2: Bonjour mes enfants chéris.
0: Bonjour, c'est Nathalie. Comment ça va?
2: Nathalie, oui. Le téléphone fait un peu de défaut, mais je vais chanter un petit chant pour vous. Hein?
0: D'accord, nous t'écoutons.

0: Amen.
1: Amen. Mmh. C'était vraiment très joli, Nathalie. Tu as vraiment une belle voix.
0: Merci, que Dieu vous garde, les enfants.
1: Merci Nathalie, toi aussi. Et merci de nous avoir rappelé. Et
2: que Dieu te bénisse.
1: Et n'oublie pas.
0: Vous aussi, mes petits-enfants et tous ceux qui travaillent à la radio, ça me fait beaucoup de bien.
2: Merci.
1: Et n'oublie pas, on t'aime immensément.
0: Moi aussi, mes enfants, je vous aime immensément. Bonjour à Davis et Lucette.
1: D'accord.
0: Bisous, bisous.
1: Bisous, bisous.
0: Bye.
1: Bye.

0: avons un nouveau correspondant au 72 82 51.
1: Welcome. Bonsoir mes petits bouts de
0: chou. Bonsoir.
1: Ah, vous n'avez pas reconnu la voix, ça fait longtemps.
0: C'est Mémé.
1: Eh bien oui.
0: Ah, je t'avoue que c'est Alex qui m'a aidé un petit peu.
1: Ah oui. Comment allez-vous?
0: On va bien, ça toi, ça fait longtemps.
1: Ah, ça fait un bon moment, ça fait un bon moment. Là, je viens de me faire opérer des yeux, alors je ne voulais pas rappeler.
0: Ah, ben ça nous fait vraiment plaisir que tu nous appelles malgré les difficultés.
1: La semaine dernière, j'ai essayé, mais je n'ai pas pu passer la semaine dernière.
0: Ah, c'est dommage. Ben c'est pas grave, aujourd'hui tu es passé.
1: Et gloire à Dieu, oui, j'ai essayé quand même trois fois. Comment va papy?
0: Il va bien.
1: Ami, maman, papa.
0: Tout le monde va bien.
2: Tout le monde va bien.
1: Et vous-même?
0: Nous allons
2: très
0: bien.
2: Ça va bien, et toi?
1: Super. Et bien, gloire à Dieu. Je vais chanter un petit chant tout court parce que je ne vois pas bien.
0: D'accord.
1: Alors,

0: Et pour vous, mes enfants.
1: Merci, c'était vraiment très joli, mémé.
0: Est-ce que tu sais que j'en suis le plateau avec vous? Et puis c'est pour Mamie Lucille aussi et Jenny Belorgane.
1: D'accord.
0: Et la belle Hélène.
1: D'accord. Ah ben nous, on leur fait
0: gros
1: de gros bisous.
0: D'amour, vous êtes dans mon cœur.
1: D'accord.
2: Merci.
1: Merci pour ton appel, mémé. Et n'oublie pas, on t'aime immensément.
0: Merci beaucoup. Merci, moi aussi. Et j'envoie un gros coucou aussi pour papy.
1: D'accord.
0: D'accord. Gros bisous. Bye bye.

0: correspond à quel numéro?
1: Au 72-82-51. Welcome.
2: Hello, good afternoon.
1: Hello, c'est Georgiana. Comment ça va?
2: Yes, ça va. Et toi?
1: Oui, ça va.
2: Ah bon? Ok, mais papy.
1: Il va bien.
2: Papy, papa, maman.
1: Tout le monde va bien. Et toi, de ton côté, ça va?
2: Oui, ça tient avec la grâce de Dieu. Et l'école pour vous?
1: Ça va. Oui, ça va. Un petit peu fatigué, mais ça va.
2: Mais j'ai compris. Eh bien, tout à l'heure, c'est les grandes vacances.
1: Oui.
2: Courage. Qu'est-ce que tu es pour bénir? C'est parce qu'on écoute ce que tu fais pour nous, hein? Et surtout les grandes pièces intelligentes qui vivent seules. Et papy a bien, bien, bien.
1: Oui.
2: Qu'est-ce qu'il a fait avec vous? Qu'est-ce qu'il est béni?
1: Oui. Amen.
2: Eh bien, tu sais, aujourd'hui, c'est l'anniversaire de ma fille.
1: Chayana?
2: Non, c'est pas Chayana, non, Shana.
1: Shana. C'est Shana?
2: Oui, Shana.
1: Ah ben, joyeux anniversaire à Shana.
2: Oui, eh bien, je vais chanter pour elle. Je lui souhaite toutes les bonnes choses et puis de continuer de les bénir. Puis elle continue de servir l'Éternel. Donc, on va chanter avec les autres qui sont là avec moi.
1: D'accord.
2: Joyeux anniversaire. Shana. Joyeux anniversaire.

0: May the good God bless you. Beep, beep, beep, beep, beep.
1: Ah, bravo, Georgiana. On voit bien que tu es bien entourée. Et un joyeux anniversaire à Chan, hein, ta fille.
2: Que Dieu la bénisse.
0: Merci beaucoup, c'est sa fille et c'est Denise qui est en train de chanter avec moi.
1: Ah,
0: bonjour. Ah. C'est les petites filles. Bon, eh bien, que Dieu vous bénisse.
1: D'accord,
0: puis,
1: merci, Georgiana.
0: Bye bye.
1: Semaine prochaine, Georgiana. Bye bye.
2: Et n'oublie pas, on t'aime immensément. Et dis encore Jésus, il sera Chayana pour nous.
1: Chana.
0: D'accord, les enfants. Et puis, I love you all.
1: I love you.
0: Ok, thanks. Bye.
1: Bye. Bye.

Alors un petit peu pour nous mettre dans l'ambiance, on va écouter une petite chanson, Every Praise. Écoutez bien.

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3: Alors, un courant de chien 6, le verset 12 à 13 dit « Tout m'est permis, mais tout n'est pas utile. Tout m'est permis, mais je ne me laisserai asservir par quoi que ce soit. Les aliments sont pour le ventre et le ventre pour les aliments. Et Dieu détruira l'un comme les autres, mais le corps n'est pas pour l'impudicité. Il est pour le Seigneur et le Seigneur pour le corps.
4: Je ne me laisserai asservir par quoi que ce soit. » Galates 5, verset 21 dit « L'envie, l'ivrognerie, les excès de table et les choses semblables, je vous dis d'avance, comme je l'ai déjà fait, je l'ai déjà dit, que ceux qui commettent de telles choses n'hériteront point le royaume de Dieu. »
3: Romains 14, verset 21 nous dit « Il est bien de ne pas manger de viande, de ne pas boire de vin et de ne s'abstenir de ce qui peut être pour ton frère une occasion de chute, de scandale ou de faiblesse. »
4: La sobriété est une recommandation s'appliquant à plusieurs domaines de notre vie. Voir 2 Timothée 4, verset 5. Mets-toi, sois sobre en toutes choses, supporte les souffrances, fais l'œuvre d'un évangéliste, remplis bien ton ministère.
3: 1 Thessaloniciens 5, le verset 6 à 8 nous dit « Ne dormons donc point comme les autres, mais veillons et soyons sombres, car ceux qui dorment, dorment la nuit, et ceux qui s'enivrent la nuit. » 1 Pierre aussi 1, le verset 13 à 16 dit « C'est pourquoi saignez les reins de votre entendement, soyez sombres et ayez une entière espérance dans la grâce qui nous sera apportée lorsque Jésus-Christ apparaîtra comme des enfants obéissants. Ne vous conformez pas aux convoitises que vous aviez autrefois quand vous étiez dans l'ignorance. »
4: Cependant, ce fruit de l'esprit ne se réduit pas seulement à ces quelques principes de vie. La maîtrise de soi, fruit de l'esprit. Le fruit de la tempérance, maîtrise de soi, concerne notre volonté. C'est que la vie de l'esprit en nous vient fortifier, la rendant capable de maîtriser tout le cours de notre vie. Contrôler ses actes, ses paroles, mais aussi et surtout ses pensées. Voilà où commence la maîtrise de soi. La maîtrise de soi est la muraille d'une vie contre ses ennemis. Plus grand est celui qui défend une ville que celui qui la prend.
3: Proverbe 16, le verset 32 nous dit « Celui qui est lent à la colère vaut mieux qu'un héros, et celui qui est maître de lui-même que celui qui prend des villes. »
4: Dans le mot tempérance, il y a le mot force. C'est bien de la force que ce fruit communique à notre intérieur. Ce mot s'applique à Dieu comme à celui qui est le Tout-Puissant.
3: Apocalypse 1, le verset 8 nous dit « Je suis l'alpha » On connaît vraiment bien ce verset, ça dit « Je suis l'alpha et l'oméga, dit le Seigneur Dieu, celui qui est, qui était et qui vient, le Tout-Puissant. » Et à Christ et la force qui est sienne.
4: Et toutes les créatures qui sont dans le ciel, sur la terre, sous la terre, sur la mer, et tous ceux qui s'y trouvent, je les entendis qui disaient « À celui qui est assis sur le trône et à l'agneau soit la louange, l'honneur, la gloire et la force au siècle des siècles. » C'est comprendre quelle est grande la force intérieure du Seigneur, sa maîtrise de lui-même. Il l'a démontré jusqu'à ce que Gethsémané et Golgotha, ce mot de force, s'applique aussi à sa croissance.
3: Luc 1, le verset 80 dit « Or, l'enfant croissant et se fortifiant en esprit, et il demeure dans les déserts jusqu'au jour où il se présenta devant Israël. »
4: Luc 2, verset 40 dit « Or, l'enfant croissait et se fortifiait. Il était rempli de sagesse et la grâce de Dieu était sur lui. À la force intérieure qui permet la croissance de tout l'être, ce fruit de l'esprit participe à notre croissance spirituelle. Ce fruit de l'esprit, c'est avoir la maîtrise de soi, le contrôle de soi-même, cette force intérieure qui permet de maîtriser, contrôler tous nos sens, tous nos sentiments, nos émotions, nos réactions.
3: Cette force intérieure ne sert pas à dominer ni à écraser les autres, mais à maîtriser d'abord notre force, notre propre cœur. Le cœur de l'homme se laisse emporter facilement par ses sentiments, ses émotions, ses états d'âme, ses réactions, avec des excès de colère, d'irritation, d'emportement, mais également le manque de fermeté pour résister face aux tentations de toute nature, en danger même de se laisser emporter par tout nouveau courant de pensée, de doctrine. L'Écriture emploie l'expression « femmelette » à l'égard de ceux qui manquent de ce fruit de l'esprit et se laissent séduire facilement. Alors nous allons écouter un petit chant. En toi, je sais qui je suis. Écoutez bien.

0: Dans 2 Timothée 3, le verset 6, il est dit « Il en est parmi eux qui s'introduisent dans les maisons et qui captivent des femmes d'un esprit faible et borné, chargé de péché, agité par les passions de toute espèce. Il nous faut la force dynamique de Dieu pour dominer sur notre cœur naturel. »
1: La colère traduit souvent ce manque de maîtrise de soi, puisqu'elle nous met hors de nous-mêmes, pendant le contrôle de nous-mêmes, s'exprimant souvent en éclats de voix, paroles agressives, regards assassins. C'est pourquoi elle n'accomplit pas la justice de Dieu.
0: Ce manque de maîtrise de soi, par nos réactions, nous éloigne non seulement des autres que notre attitude fait souffrir, mais elle nous fait aussi souffrir. En ce sens, perdre la maîtrise de soi-même est un signal d'alarme qui révèle un mal plus profond. C'est le signe de problèmes intérieurs non réglés, refus de pardonner une offense, orgueil mal placé.
1: C'est encore une discipline personnelle appliquée à toute notre vie, tel un athlète. On considère souvent ce fruit comme la force de notre volonté. Certains pensant qu'à force de volonté, on arrive à dominer sur une passion. Rectifions, ce n'est pas à la force de notre volonté propre que nous régnerons sur nos cœurs, mais par la force venant de l'Esprit du Christ en nous.
0: Éphésiens 3, le verset 16 à 20, « Afin qu'il vous donne, selon la richesse de sa gloire, d'être puissamment fortifié par son esprit dans l'homme intérieur, en sorte que Christ habite dans vos cœurs par la foi, afin qu'étant enraciné et fondé dans l'amour. »
1: 2 Corinthiens 3, versets 4 à 5 dit « Cette assurance-là, nous l'avons par Christ auprès de Dieu. Ce n'est pas à dire que nous soyons par nous-mêmes capables de concevoir quelque chose comme venant de nous-mêmes. Notre capacité, au contraire, vient de Dieu. »
0: Donc en conclusion, la maîtrise de soi, quelqu'un a dit, le plus grand signe de la noblesse est la maîtrise de soi. Elle confère plus de dignité au roi que sa couronne. Celui qui est maître de lui a une régulation saine et ses désirs et de ses appétits. Il reste dans les limites du raisonnement. Et dans le secret de son cœur, il demande au Seigneur de le préserver des écarts de la langue bavardage inutile, du désir de voir toujours se justifier, d'être honoré. Alors maintenant, nous allons écouter un petit chant gospel créole. Écoutez bien.

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1: Ah, vraiment, c'était une belle chanson. Donc, en conclusion de la tempérance, 1 Pierre 1, le verset 13 à 16 nous dit tout. C'est pourquoi saignez les reins de votre entendement, soyez sombres et ayez une entière espérance dans la grâce qui vous sera apportée lorsque Jésus-Christ apparaîtra comme des enfants obéissants. Ne vous confrontez pas aux convoitises que vous aviez autrefois quand vous étiez dans l'ignorance. Alors, notre émission s'achève ici. C'était Cheveux Blancs et Âge d'Or avec Chayana et
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1: Nous faisons de gros bisous à Marie Chantal et
2: Berthe,
1: à Marie, à Mamie Irénée, à Nathalie, à Mémé, à Georgiana, mais on n'a pas entendu aujourd'hui Poléon, donc on te fait de gros bisous.
2: On te fait de gros bisous, nous espérons que ça va bien.
1: Et aussi à Marie-Lou, on lui fait de gros bisous.
2: On vous aime.
1: On vous aime immensément. Tain.

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1: 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Il est 16h. Bon après-midi. 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

0: sur les 91.6 et c'est Allô Tatini de 16h à 18h. Mais oui, l'émission pour les enfants. Alors j'espère que vous êtes déjà là bien installés parce que ben nous commençons hein. Alors nous remercions en tout cas Shayana et Soliane qui étaient avec nous juste avant avec les aînés. Donc j'espère que vous avez passé un très bon moment chers aînés et que vous allez continuer avec nous hein, restez connectés d'accord, il y a pas de problème. Vous êtes avec nous sans souci, à l'aise, et vous allez écouter aussi les enfants, il n'y a pas de problème. Alors aujourd'hui nous allons retrouver une belle histoire de la Bible, Allô Quiz. Nous allons aussi retrouver, nous aurons un invité. Alors comme j'ai déjà dit, chaque troisième mercredi du mois, nous avons un invité, un enfant, quelqu'un qui va nous parler de sa passion. Mais aujourd'hui, nous avons avant cette rubrique, Allô, que se passe-t-il? Donc nous aurons avec nous Madame Martias qui va nous présenter un événement qui arrive très bientôt. Donc, et puis bien sûr, Allô, Allô, le moment de dédicace, de morceaux proposés. Vous pourrez appeler pour dédicacer un morceau à quelqu'un, à vous-même, comme vous voulez. Votre espace est ouvert. C'est Allô Tati Mimi, tout de suite. N'est-ce pas? Bonsoir Davis.
1: Bonsoir Tati.
0: Tu vas bien?
1: Ça va, oui.
0: Ah ben c'est super. Alors, ben si Davis va bien, je vais bien aussi. Ah ben on n'a qu'à dire salut aux enfants. Salut à tout le monde. On balance.

0: dernière goutte, c'était à la découverte de mon identité, le titre « Salut, salut ». Ah oui, mes amis, cet album, je l'aime tellement. Et il n'y a pas que celui-là, il y a d'autres albums aussi dans la même... comment on peut dire ça? Comment on appelle ça? Oui, dans le même style, en fait. Voilà, c'est toute une série. Donc là, c'est à la découverte de mon identité. Il y a un autre qui est à la découverte de la création. L'autre, je découvre la Bible. Mais vraiment, c'est magnifique, tous ces albums-là. Et j'en raffole. Des fois, à la maison, je lance le tout et puis j'écoute. C'est super, j'aime beaucoup. Alors, ben écoute, il faut rester jeune, Davis. La vie est déjà assez dure. On entend trop de choses autour de nous. Donc, il faut... Les auditeurs doivent se dire, qu'est-ce qu'elle fait?
1: Des grands gestes de tatine.
0: Oui, et puis sur la... Donc, ils ont compris, en fait.
1: C'est quoi, c'est la tempête?
0: Non, il faut lâcher prise, c'est ça, en fait. Alors, en tout cas, magnifique temps. En tout cas, à Espérance aussi. À Espérance FM, il fait beau. D'ailleurs, il fait beau. Donc, installez-vous. Et nous écoutons tout de suite. Ça va, Davis? On écoute tout de suite. Le Seigneur est bon pour moi. Et c'est l'album à la découverte de la création. Bonne écoute.

0: Seigneur est bon pour moi. Aïe, aïe, aïe, le Seigneur est bon pour moi. Moi, je peux le crier haut et fort que le Seigneur est bon pour moi. Il est bon aussi pour toi, certainement. Il a fait de grandes choses pour toi. Je suis sûre de ça. Parce que l'Éternel agit toujours pour ses enfants. Et vous avez entendu dans la chanson, on remercie même le Seigneur pour les pépins de pommes. Ben oui, avec les pépins, ben on peut planter à nouveau et avoir d'autres pommes. Voilà, donc on remercie Dieu aussi pour ça. Tout de suite, nous allons écouter. C'est le moment de notre belle histoire de la Bible. Alors, j'espère que vous vous rappelez. Le premier mercredi du mois, nous avons vu la création. Et la création du premier jour jusqu'au septième jour. Nous avons vu la création de tout et même la création d'Adam et Ève. Aujourd'hui, nous allons voir ce qui s'est passé après la chute d'Adam et Ève. Bonne écoute à vous et écoutez bien parce qu'après nous aurons notre quiz. À tout à l'heure.
1: Ève, réveille-toi. Ève, belle Ève.
2: Oh, qui es-tu? Où es-tu?
1: Est-ce ainsi que l'on honore la plus précieuse des créatures, endormie, réduite au silence, tenue à l'écart de ce que tu pourrais être? Viens, Ève. Approche. Tu n'as rien à craindre. Dieu a-t-il réellement dit « Vous ne mangerez pas de tous les arbres du jardin ?»
2: Nous pouvons manger de tous, sauf celui du milieu. Dieu a dit « Vous n'en mangerez

0: es-tu ici? Qu'as-tu fait?
1: Mes yeux sont ouverts. Je sais maintenant. Je suis devenue intelligente.
0: Ève, tu vas mourir.
1: Non, c'est faux. Mange et tu verras.

0: jardin. Et j'ai eu peur. Parce que je suis nu. Alors je me suis caché.
1: Est-ce que tu as mangé de l'arbre dont je t'avais défendu de manger?
0: La femme que tu as mise auprès de moi m'a donné de l'arbre et j'en ai mangé.
2: Le serpent m'a trompé et j'en ai mangé.
1: Tu seras maudit. Tu marcheras sur ton ventre. Je mettrai inimitié entre toi et la femme, entre ta postérité et sa postérité. Celle-ci t'écrasera la tête et tu lui blesseras le talon. Je rendrai très grande tes souffrances, celles de ta grossesse. Tu enfanteras avec douleur. C'est à la sueur de ton visage que tu mangeras du pain, car tu es poussière et tu retourneras à la poussière.
3: Dieu fit des vêtements de peau pour eux et les revêtit.
1: Voici, l'homme est devenu comme l'un de nous pour la connaissance du

Il les chassa du jardin. Dieu posta à l'orient du jardin les chérubins et une épée flamboyante qui tournait pour garder le chemin de l'arbre de vie. Adam et Ève quittèrent l'Éden. Mais dans le cœur de Dieu, un plan. Un jour, un fils viendra. Il écrasera la tête du serpent et rouvrira le chemin vers la vie éternelle. L'histoire d'Adam et Ève, c'est peut-être aussi un peu la nôtre. Qui n'a jamais désobéi? Qui ne s'est jamais senti loin de Dieu? Et pourtant, même après la chute, Dieu a offert sa grâce, une grâce qu'il continue d'offrir aujourd'hui.

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1: J'espère que vous avez apprécié notre belle histoire de la Bible, ainsi que le morceau que nous venons d'écouter, Ton amour. Maintenant, place à... Tu sais pas qu'est-ce qu'il y a maintenant ? Allo Quiz ! Alors, tu peux nous appeler. L'antenne est ouverte au 05 96 72 82 51. Le seul numéro à composer pour jouer avec nous. Je t'attends. Bien sûr, le quiz, les questions sont basées sur l'histoire que l'on vient d'écouter. Donc, j'espère que tu as bien écouté. Davis, tu as un morceau à nous proposer?
2: Bien sûr.
1: Eh ben, balance la sauce.
2: Madame la bonne fermière.
1: Aïe, aïe, aïe, très bien.

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0: faut toujours aider son prochain. D'accord, des fois on est à la maison, maman nous dit, écoute, mets la table. On veut rochonner, pas moi. Ah non, pas moi. Dis ça à Louis, mais voilà. Dis ça à Louis, va faire lui. Non. Si maman ou papa te demande de mettre la table, tu mets la table avec le sourire. Tu peux demander à ton petit frère ou à ta grande soeur de t'aider, mais tu ne dis pas à maman ou à papa, ah non, moi j'ai déjà fait ça hier. Non. Il faut aider. N'est-ce pas, Davis? C'est comme ça.
1: Maman fait plus tous les jours. Elle te demande juste un tout petit coup de main.
0: D'accord. Eh bien oui, parce que les mamans, elles sont toujours actives. Elles se réveillent la première, elles se couchent la dernière. Les papas aussi. Tout à fait, Davis. Il n'y a pas de souci. Les papas, je ne les ai pas oubliés. Les papas aussi. Et les grandes sœurs, oui. Des fois, on n'aime pas toujours obéir à la grande sœur. On dit, ah, mais t'es pas ma maman. les vieilles réflexions comme ça. Non. Il faut aider. Il faut s'aimer. Voilà, c'est ce que Jésus demande. Alors, il n'y a toujours personne pour notre jeu. Alors, je sens qu'on va... Il n'y aura pas de quiz cet après-midi. Je ne sais pas pourquoi, hein, mais il n'y aura pas de quiz.
1: Aïe, aïe, aïe. Comme les enfants aiment dire. Aïe.
0: Eh bien, aïe, mais c'est vous qui n'avez pas appelé. Donc, voilà, c'est pour ça. Donc, ben, écoutez, il n'y aura pas de
1: quiz.
0: Eh bien, nous allons écouter tout de suite. Ben, lis ta Bible. D'accord, ben, voilà, nous sommes toujours dans une belle histoire de la Bible. Donc, nous allons prendre notre morceau de fin. Lis ta Bible.

0: Cela fut ainsi.
1: Je suis très contente de t'accueillir cet après-midi. Alors, tu es prête pour les questions?
2: Oui.
1: Ouais, oui. Le septième jour.
2: Sixième jour.
1: Maman. Très bien, Nathalie. Ok. Bien.
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1: Ne vous inquiétez pas, nous sommes toujours sur les 91.6 de la bande FM. Espérance FM est toujours avec vous, toujours dans l'émission Allô Tati Mimi. Nous sommes maintenant dans notre rubrique Allô Dis-nous tout. Alors Allô Dis-nous tout, je vous avais dit la première fois que nous nous sommes retrouvés sur cette émission, que c'est tout simplement, on reçoit un invité qui va nous parler de sa passion, de ce qu'il aime, voilà, et on va le découvrir ensemble. Et bien aujourd'hui, j'ai deux invités pour le prix d'un. Une équipe de choc.
4: Ce sont les soldes, c'est pour ça?
1: Les soldes.
4: Deux pour le prix d'un.
1: Oui, deux pour le prix d'un. Oh là là, Davis.
4: On va s'en sortir.
1: Ah là là, alors je vais les laisser se présenter. Je commence par le plus jeune ou la plus jeune? Ah, tu préfères le plus jeune? Oh, honneur au plus jeune. Bonsoir, est-ce que tu peux te présenter?
5: Alors bonsoir, moi c'est Souliane Bendara, j'ai 10 ans, je suis en 6e, scolarisée à Rama. J'ai fait l'émission Cheveux Blancs et je dors avec ma sœur et voilà.
1: Et voilà, ben vous avez reconnu sa voix dès le départ, je pense. Et toi, la plus grande?
6: Alors bonjour, je m'appelle Shayana, j'ai 14 ans, je suis en 3e. Je suis scolarisée à Rama et pour ceux qui me connaissent, j'anime l'émission Cheveux Blancs et je dors avec Souliane pour les personnes âgées le mercredi de 15h à 16h.
1: Ok, ben c'est super. Alors j'ai une question. C'est une grande question. Comment, donc, je dis bien tu, mais c'est chacun de vous.
5: Oui.
1: D'accord? Ok, on a déjà compris. C'est parti. Comment t'es venu ce désir d'animer cette émission très connue, écoutée et attendue chaque mercredi sur nos ondes, cette émission qui s'appelle Cheveux Blancs et Âge d'Or? Qui c'est qui répond?
6: Alors, moi, j'ai une petite histoire. Donc, comment ça a commencé? Alors, en fait, on était petits et papa et maman étaient partis en France pour faire des démarches. Et papy, il animait, du coup, il revenait un mercredi. Et papy, il animait une émission et on savait pas c'était quoi. Et en fait, on voulait à tout prix voir papa et maman. Mais c'était le mercredi après-midi. Et du coup, papy nous a proposé, venez à l'émission et après, on va chercher vos parents. Et puis nous, on a accepté. Et puis là, on est allé et puis papy parlait. Et puis nous, on nous a fait, on a participé. Et depuis ce jour-là, ben, Souliane et moi, on a aimé, on a trouvé que, voilà... c'était notre place, voilà.
1: Oh, c'était chouette alors. Alors tout de suite, tu as vu que c'était ta place.
6: Et oui, et puis du coup, on a commencé à s'habituer aux personnes, aux voix, etc. Mm-hmm. Et après, en 2023, papy nous dit, oui, je vais arrêter la radio, je suis un petit peu trop âgée. Et du coup, Soyons et moi, on se regarde, on se dit... Non, on va pas laisser ça. Et du coup, on s'est dit, allons reprendre. Et on a repris et je remercie Dieu parce que il nous a aidés parce qu'au début, c'était pas facile. Ah oui. Parce que moi, j'étais en 6e ou en 5e et on a école le mercredi. Lui, il était encore en primaire. Et je remercie papy aussi de nous avoir
1: enrôlés,
6: formés.
1: Mais voilà. Oui, tout à
6: et
1: fait.
6: Et aussi à papa parce qu'il nous aide vraiment dans
1: le
6: ça.
1: Déplacement. Surtout. Et toi, Soya, est-ce que tu as quelque chose à ajouter?
5: Elle a presque tout dit, mais j'ai quand même un petit truc à dire. En fait, moi, de base, comme Shana a dit, la petite histoire, mais moi aussi, en même temps, après qu'on est un peu rentré à la radio, enfin, même avant peut-être, je trouvais un peu que les personnes âgées n'avaient pas trop leur place. Comme ce que tu as fait.
1: Ah, pour les enfants.
5: On s'est donné une idée, allons faire un truc pour les personnes âgées. Et après, on a commencé à faire papy, mais en même temps, on voulait terminer ce que papy avait commencé.
1: Voilà.
5: Ben, c'est pour ça qu'on fait maintenant.
1: Donc on peut dire que c'est un bel héritage que papy a laissé pour
5: vous. Oui, maman.
1: Ah ouais, de son vivant, il voit ses petits-enfants animés, cheveux blancs et à jeu d'or. Très, très bien.
4: On a un petit extrait, on peut l'écouter, je vous
1: bien
4: permets.
1: Sûr, vas-y, vas-y, Davis.
0: J'espère que vous n'avez pas trop chaud parce qu'il fait chaud. Quand il fait chaud comme ça, n'hésitez surtout pas à boire beaucoup d'eau pour ne pas être déshydraté.
6: Nous voulons cet après-midi encourager les familles qui ont perdu un être cher. Je vous laisse ce mot de tenir la main de Dieu. C'est le seul qui pourra vous aider. Et les vacances, Oliane?
5: Ça s'est bien passé, j'ai été content, je me suis bien amusée.
1: Eh oui, non mais vraiment, le mercredi, dès que je peux écouter l'émission, ben j'entends ces jolies voix et ça me fait plaisir. Et je remarque que les aînés sont très heureux parce que quand vous n'êtes pas là, je pense qu'ils sont un petit peu tristes.
5: Ah oui.
1: Et oui. Alors, mais je vais revenir vers Soliane. Quand tu animes, quand tu fais cette émission-là, quand tu animes, tu es là, qu'est-ce que tu ressens? Comment tu te sens assis derrière ce micro et tout, à parler avec les aînés, animer cette émission? Comment tu te sens?
5: Alors, comme tu as dit que quand on était là, les personnes âgées étaient contentes, elles étaient joyeuses. Ah ben moi, dès que j'entends ça, ben moi aussi, ça me rend très joyeux de voir des personnes âgées contentes. Mm-hmm. Parce qu'ils n'ont pas tout le temps ça. Oui. Et des fois, on n'est pas là, ils peuvent pas écouter des trucs pour eux, etc. Mais vraiment, je suis content pour eux. Je suis joyeux de faire cette émission. Vraiment.
1: D'accord. Ah ben en tout cas, chers auditeurs, chers Boutchou qui nous écoutez, sachez que Soliane, ce qu'il dit, il vit ce qu'il dit parce que ça se sent chez lui qu'il est heureux d'être là, d'être à la radio pour animer pour nos aînés. Et toi, Shayana?
6: Alors moi, je ressens de la joie, je suis contente parce que, comme Soliane a dit, il y a des personnes âgées, elles sont seules, du coup, elles sont un petit peu tristes et puis tout. Et puis quand ils entendent la voix des enfants, ils se disent, un petit rayon de joie dans ma journée, voilà.
1: D'accord. Donc en fait, est-ce que vous pouvez dire que cette émission permet... comment je peux expliquer ça? Est-ce que vous voulez dire que cette émission, elle enlève les personnes âgées de l'isolement?
5: Oui.
1: Même si c'est une heure que vous avez, mais est-ce que vous ressentez cela? Que personnes-là se sentent bien?
6: Oui, on veut qu'elles participent. Même si nous aussi on parle, mais on veut laisser le plus que possible les gens participer, sortir du petit coin. Voilà, plutôt...
1: S'exprimer, en fait. Voilà. S'exprimer. Et c'est vrai parce que j'entends des chants, j'entends des psaumes, des poèmes. Et c'est vrai que ça leur fait du bien. Ça leur fait beaucoup de bien. Ben vraiment. Ben, en tout cas, moi, je peux vous dire merci pour nos aînés parce que je suis sûre qu'ils sont en train d'écouter. Et ils se sont dit, ah oui, c'est ça, oui, ça, oui, oui, oui, oui. Parce que là, de ceux qui se retrouvent seuls, hein, comme vous dites, à la maison. Et du coup, ben voilà, c'est comme tu as dit, c'est un rayon... C'est toi qui as dit ça?
5: Non, c'est Shayana.
1: C'est Shayana. C'est un rayon de soleil pour leur journée. Très bien. Alors, est-ce que tu peux nous dire, nous raconter, si tu veux, hein, le meilleur ou et le moins meilleur moment passé dans cette émission?
5: On commence avec Shayana.
6: Alors, les meilleurs moments que... Voilà, que j'ai passé. Alors, c'était avec papy. Pendant qu'on écoutait les musiques, on était petits, on écoutait les musiques où il y avait une pause. Soliane et moi, pendant les musiques, on se cachait sous la table, on dansait. Et puis, papy, il était comme ça. Et puis, il y a un jour, on était en train de. Il y a une dame qui parlait. Et la dame demandait pour Soliane. Et puis, Soliane était sous la table. Et puis, il est là. Oui, madame. Et papy était énervé. C'était drôle.
1: Des enfants qui restent pas tranquilles.
6: Oui, c'était super drôle. Et le moment que j'ai moins aimé, c'est que en fait un jour, il y avait des embouteillages et du coup tellement les embouteillages, on avait raté l'émission. Du coup,
1: ouais, c'est ça.
6: Voilà, j'avais pas trop aimé ce jour-là.
1: Allez, sois Soliane.
5: Alors moi, c'est que papy, c'est un moment drôle. Et en fait, avant, on faisait des pubs, des trucs comme ça. Et à un moment, à la fin, on devait dire bye bye. Et moi, je disais bye bye, bien vite. Et puis là, on ne dit pas bye bye comme ça, on dit bye bye. Et ils ont vu ça dans la pub et rigolaient.
6: En fait, ça avait enregistré quand papy s'était fâché contre Sonia et ça nous a fait rire.
5: Ah oui.
1: Ah là là, ben oui, chers auditeurs, nous sommes en compagnie de vos animateurs de Cheveux Blancs et Âge d'Or. Et on s'amuse vraiment dans cette émission, allô Tati Mimi, parce que là, vraiment, eh ben papa, tu pleures. Non, mais vous faites papa pleurer, en tout cas, parce qu'il rit tellement qu'il a les larmes aux yeux. Alors, alors ma question maintenant, c'est si tu devais animer une autre émission, ce serait laquelle ?
6: Moi, ce serait ou Pédissa ou Allo Tati Mimi.
5: Moi aussi, pareil.
1: C'est la même chose, Allo Tati Mimi ou...
5: Ouais, ou Pédissa aussi. Ou Louange Timoun aussi, ça serait
1: Louange
5: bien.
1: Louange Timoun, ce serait bien.
2: Mais ah ben. Ce serait Allo Tati Chayana.
1: Oui, Allo Tati Chayana. Allo Tati Chacha.
2: Oui.
1: Mais écoute, hein, moi ça ne me dérange pas. La relève est assurée, c'est très bien. Mmh. Ben, c'est bien. Allo Tati Chacha. Mais pourquoi pas un jour, vous pourrez venir animer, il n'y a pas de souci. Il n'y a pas de souci, j'aurai une team. Oui. Davis, j'aurai une team avec moi, super. Alors, ce serait Allo Tati Mimi ou Pédissa. Ben, en tout cas, je pense que les animateurs, toute la team de Pédissa a noté. Je dis, oh, nous j'anime que remplacer nous alors.
2: Je note que ce sont des émissions interactives. Ça prouve que Shayana et Soliane aiment, je suppose, le contact avec les auditeurs.
5: Oui.
1: Ah, ben, en cœur. Mmh, oui. Non, mais ça se ressent quand on les regarde, quand on les voit là, et ils sont très à l'aise. Donc c'est très bien. En tout cas, moi, je passe un très bon moment avec vous. Je suis très heureuse d'être là avec vous cet après-midi. Mais j'ai pu comprendre que Soliane aime autre chose. Il a une petite passion. C'est oui, la dernière fois, le mot a été lâché. Est-ce que tu peux nous en parler, Soliane?
5: Alors, moi, ma passion, c'est plutôt le dessin.
1: Mm-hmm.
5: J'ai commencé à dessiner beaucoup plus petit. Je faisais des petits dessins comme ça, des petits gribouillages. Et au fur et à mesure, j'ai commencé à m'améliorer, à faire de beaux dessins. Et les parents, ben, ils étaient fiers de moi. Et là, j'ai même demandé pour faire un truc des dessins... comment ça s'appelle ?
1: Des cours ?
5: Ouais, des cours. Et en fait, ouais, c'est bien le dessin. Moi, j'aime bien. J'ai aussi d'autres petites activités, comme j'aime bien le foot. Il y a des fois, je fais du foot. Bon, pas souvent, mais je fais.
1: Excuse-moi, tu fais du foot avec qui, papa ?
5: Shayana.
1: Avec Shayana, papa, oui. Tu fais pas de foot, papa ?
5: Il faisait avant, mais bon, il arrête un
6: comme
5: peu.
6: Comme il y a le travail.
1: Mais oui, au moins, tu peux jouer avec Shayana. Et oui. Qui c'est qui
6: et
1: gagne au foot ?
6: Swahili aussi.
5: Un peu plus Shayana.
1: C'est un peu plus Shayana. Elle triche.
5: Mais non, parce que...
1: D'accord, donc Shayana ne triche pas.
5: Non.
1: Elle joue, elle est sérieuse quand elle joue. Ah, je pense, parce que quand je regarde la jeune fille qui est là, je sens que c'est quelqu'un, on rigole pas avec elle, attention. Les choses sont plutôt carrées. C'est ça, aïe, aïe, aïe. Et ici, non, Soliane, c'est tout, donc le dessin, le foot.
5: Et il y a un autre truc, un panier pour tous. Bon, je laisse la parole à Shayana pour vous parler plus de ça parce que.
1: Non, mais attends, tu. Mais attends, c'est à toi que je parle. Mais bébé, je me dis déjà, Shayana. Vous avez vu, c'est bien ça, il veut animer mon émission. Je laisse la parole à Shayana et tout. Non, c'est avec toi que je parle. Je parle pas avec Shayana, moi. D'ailleurs, je me mets bien en face de toi. C'est bien avec toi que je parle.
5: Mais comme Shayana explique mieux, je pense.
1: Elle explique mieux, mais pourtant, on te comprend très très bien. Moi, j'aime bien parler avec toi. Hey, Soliane. Alors, tu me parlais d'un panier pour tous.
5: Et donc, oui.
1: Apparemment, en fait, tu aimes participer à cet événement-là. D'accord.
5: Oui, en fait, un panier pour tous, c'est une association qui donne à manger aux personnes sans abri, mm-hmm, tous les derniers dimanches du mois. on donne des jus, de la soupe, un kit, je crois, pour se laver, etc.
1: D'accord. Ok, donc en fait, dans le panier, on retrouve de la nourriture comme aussi des produits d'hygiène.
5: Oui, alors on fait plus Fort-de-France. On va vers l'Assise au début. Mm-hmm. Et après, on essaye de passer par les rues.
1: Oui, pour retrouver, les errants, en fait. Mm-hmm. D'accord. Et tu apprécies à faire cela?
5: Ah oui.
1: C'est très bien.
5: Ça me fait de la joie de voir des personnes qui sont sans abri manger enfin.
1: Oui.
5: Boire un petit jus, que ce soit un.
1: Non, c'est très bien. Voilà un exemple de quelqu'un qui fait le don de soi.
2: Oui.
1: Et je suis très contente de voir que nous avons des enfants comme cela. Donc nous invitons tous les enfants, tous les parents, encouragez vos enfants à partager. C'est une bonne chose. Je peux me tourner vers Shayana ou tu as autre chose à me dire?
5: Non, c'est bon.
1: C'est bon. Je vais revenir après toi tout à l'heure. Alors Shayana.
6: Alors moi, ma passion, j'aime bien la natation, le foot, la danse, chanter, aider. Et comme ça, on a dit, je suis aussi dans l'association Un Panier pour Tous. Donc comme il a dit, ça consiste à donner à manger aux personnes sans abri. Et aussi à donner, on donne des colis de manger.
1: De nous, d'accord, d'alimentation,
6: voilà.
1: ok.
6: Voilà. Pour les familles en détresse qui n'ont pas assez de moyens,
1: oui.
6: Ou même pour les personnes qui n'ont pas les moyens.
1: D'accord, ok. C'est très bien.
2: Donc... J'aimerais bien savoir en quelle classe tu es, je ne sais pas si tu l'as dit déjà, Shayana.
6: Ah oui, je suis en troisième.
2: Ok.
1: Ah mais c'est une jeune fille engagée, hein, tout comme son petit frère. Oui, ce sont des frères et sœurs, hein, je rappelle. Ils sont bien engagés. Et vraiment, je vous félicite de ce que vous êtes, des belles personnes. Vous êtes de belles personnes parce que vous avez compris qu'il ne faut pas regarder qu'à soi, mais il faut aussi aider l'autre. Il faut pouvoir regarder l'autre, pas de haut, mais au contraire, l'aimer, le regarder comme Jésus le regarde. Parce que c'est ce à quoi nous sommes appelés. Nous sommes tous appelés à pouvoir aider notre prochain. Mais vraiment, je vous félicite et je vous dis de continuer. Alors, juste avant, j'aimerais que Davis nous passe, juste avant de vous dire au revoir, nous allons passer un morceau que vous avez choisi, qui est, le titre c'est, attendez que je revienne dessus, le titre c'est Victory. De Yolanda Adams. Oui, écoutez, nous aurons un peu d'anglais cet après-midi dans notre émission. Donc, rapidement, pourquoi ce morceau?
6: Alors, ce morceau, parce que...
1: Tu peux déjà lancer un petit peu en fond.
6: Parce que ça dit qu'on a la victoire en Dieu. Mm-hmm. Et que moi, je crois qu'on a la victoire en Dieu. Voilà.
1: D'accord. Mais c'est vrai que... Alors, j'ai fait ma petite recherche. J'ai dit, oh là là, de l'anglais, il faudrait quand même qu'on sache un petit peu. Alors, je vais donner juste une partie, peut-être une strophe.
2: Preach, my sister, preach.
1: J'ai la victoire, j'ai la douce victoire dans le nom de Jésus. Oui, c'est vrai. Il est notre puissant vainqueur. Il combat mes batailles. En lui, je place toute ma confiance. J'ai la victoire, la meilleure des victoires dans le nom de Jésus. Il est mort et ressuscité le troisième jour pour me racheter. C'est pourquoi je suis victorieuse, victorieux. Yes, j'ai eu mes bas et mes hauts, je sais ce qu'est la douleur et la migraine. Oui, parce que, écoutez, mais c'est ça, parce que dans la vie, on se rend compte des fois on bataille, on est là en train de lutter, alors qu'il suffit juste de dire à Jésus, écoute, prends, de toute façon j'ai déjà la victoire en toi, donc agis, parce que c'est toi seul qui peux m'aider à m'en sortir. Davis, on écoute bien ce morceau. Merci beaucoup à toi Shayana, merci beaucoup à toi Soliane, et merci à papa de vous accompagner, de vous soutenir.

0: Oui, on veut qu'elle participe, même si nous aussi on parle, mais on veut laisser le plus que possible les gens participer, mais... sortir du petit coin. Oui. Voilà, plutôt...
1: S'exprimer, voilà. En fait, voilà. S'exprimer. Et c'est vrai parce que j'entends des chants, j'entends des psaumes, des poèmes. Et c'est vrai que ça leur fait du bien, ça leur fait beaucoup de bien. Ben vraiment. Ben, en tout cas, moi, je peux vous dire merci pour nos aînés, parce que je suis sûre qu'ils sont en train d'écouter. Et ils se sont dit, ah oui, c'est ça, oui, ça, oui, oui, oui, oui. Parce que là, de ceux qui se retrouvent seuls, hein, comme vous dites, à la maison. Et du coup, ben voilà, c'est comme tu as dit, c'est un rayon. C'est toi qui as dit ça?
2: Non, c'est Cheyenne.
1: C'est Cheyenne. C'est un rayon de soleil pour leur journée. Très bien. Alors. Est-ce que tu peux nous dire, nous raconter, si tu veux, hein, le meilleur ou et le moins meilleur moment passé dans cette émission?
2: On commence avec Cheyenne.
1: On commence avec Cheyenne.
2: Alors, les meilleurs moments que j'ai passé, alors c'était avec papy. Pendant qu'on écoutait les musiques, on était petits, on écoutait les musiques où il y avait une pause. Ah ben, Soliane et moi, pendant les musiques, on se cachait sous la table, on dansait. Et puis papy, il était comme ça. Et puis, il y a un jour, on était en train de... Il y a une dame qui parlait et la dame demandait pour Soliane. Et puis Soliane était sous la table et puis il est là, oui madame. Et papy était énervé, il était énervé. C'était drôle, c'était drôle.
1: Des enfants qui restent pas tranquilles.
2: Oui, c'était super drôle. Et le moment que j'ai moins aimé, c'est que en fait un jour, il y avait des embouteillages et du coup tellement les embouteillages, on avait raté l'émission. Du coup,
1: ouais, c'est ça.
2: Voilà, j'avais pas trop aimé ce jour-là.
1: Allez, sois Soliane.
3: Alors moi, c'est que papy, c'est un moment drôle. Et en fait, avant, on faisait des pubs, des trucs comme ça. Et à un moment, à la fin, on devait dire bye bye. Et moi, je disais bye bye, bien vite. Et papy, là, on ne dit pas bye bye comme ça, on dit bye bye. Et ils ont mis ça dans la pub et on rigolait.
2: En fait, ça avait enregistré quand papy s'était fâché contre Soliane et ça nous a fait rire.
3: Ah oui.
1: Ah là là, ben oui, chers auditeurs, nous sommes en compagnie de vos animateurs de Cheveux Blancs et Âge d'Or. Et on s'amuse vraiment dans cette émission, allô Tati Mimi, parce que là, vraiment, ah mais papa, tu pleures. Non mais vous faites papa pleurer, entre parce qu'il rit tellement qu'il a les larmes aux yeux. Alors ma question maintenant, c'est... Si tu devais animer une autre émission, ce serait laquelle?
2: Moi, ce serait Oupédissa ou Allo Tasmimi.
3: Moi aussi, pareil.
1: C'est la même chose, Allo Tasmimi ou...
3: Ouais, Oupédissa aussi. Ou Louange Timoun aussi, ce serait
1: Louange
3: bien.
1: Louange Timoun, ce serait bien.
4: Mais ah ben. Ce serait Allo Tati Chayana.
1: Oui, Allo Tati Chayana. Allo Tati Chacha.
4: Oui.
1: Mais écoute, hein, moi ça ne me dérange pas. La relève est assurée, c'est très bien. Mm-hmm. Ben c'est bien. Allo Tati Chacha. Mais pourquoi pas un jour, vous pourrez venir animer, il n'y a pas de souci. Il n'y a pas de souci, j'aurai une team. Oui. Davis, j'aurai une team avec moi, super. Alors, ce serait Allo Tati Mimi ou Oupédissa. Ben, en tout cas, je pense que les animateurs, toute la team de Oupédissa a noté. Je dis, oh, nous, j'anime, on peut remplacer nous alors.
4: Je note que ce sont des émissions interactives. Ça prouve que Cheyenne et Soliane aiment, je suppose, le contact avec les auditeurs.
3: Oui.
1: Ah, ben, oui. En cœur. Oui. Non, mais ça se ressent quand on les regarde, quand on les voit assis là. Et ils sont très à l'aise. Donc, c'est très bien. En tout cas, moi, je passe un très bon moment avec vous. Je suis très heureuse d'être là avec vous cet après-midi. Mais j'ai cru comprendre que Soliane aime autre chose. Il a une petite passion. C'est oui, la dernière fois, le mot a été lâché. Est-ce que tu peux nous en parler, Soliane?
3: Alors, moi, ma passion, c'est plutôt le dessin.
1: Mm-hmm.
3: J'ai commencé à dessiner beaucoup plus petit. Je faisais des petits dessins comme ça, des petits gribouillages. Et au fur et à mesure, j'ai commencé à m'améliorer, à faire de beaux dessins. Et les parents, ben, ils étaient fiers de moi. Et là, j'ai même demandé pour...

0: Comment ça s'appelle?
1: Des cours?
0: Ouais, des cours. Et en fait, ouais, c'est bien le dessin, moi j'aime bien. J'ai aussi d'autres petites activités, comme j'aime bien le foot, il y a des fois je fais du foot. Bon, pas souvent, mais je fais.
1: Excuse-moi, tu fais du foot avec qui, avec papa?
0: Shayana.
1: Avec Shayana, papa, oui. Tu fais pas de foot, papa?
0: Il faisait avant, mais bon, il a arrêté un peu.
2: Comme il y a le travail.
1: Mais oui, au moins tu peux jouer avec Shayana. Et oui. Qui c'est qui
0: et
1: gagne au foot?
0: Aussi. Un peu plus Shayana.
1: C'est un peu plus Shayana. Elle triche.
0: Mais non, parce que...
1: D'accord, donc Shayana ne triche pas.
0: Non.
1: Elle joue, elle est sérieuse quand elle joue. Ah, je pense, parce que quand je regarde la jeune fille qui est là, je sens que c'est quelqu'un, on rigole pas avec elle. Attention. Les gens sont plutôt carrés. C'est ça, aïe, aïe, aïe. Elle est ici, non, Soliane. C'est tout, donc le dessin, le foot.
0: Et il y a un autre truc, un panier pour tous. Bon, je laisse la parole à Shayana pour vous parler plus de ça parce que.
1: Non, mais attends, tu. Mais attends, c'est à toi que je parle. Mais elle est venue déjà, Shayana. Vous avez vu, c'est bien ça. Il veut animer mon émission. Je laisse la parole à Shayana et tout. Non, c'est avec toi que je parle. Je parle pas avec Shayana, moi. D'ailleurs, je me mets bien en face de toi. C'est bien avec toi que je parle.
0: Mais comme Shayana explique mieux, je pense.
1: Elle explique mieux, mais pourtant, on te comprend très très bien. Moi, j'aime bien parler avec toi. Hey, Soliane. Alors, tu me parlais d'un panier pour tous.
0: Et donc, oui.
1: Apparemment, en fait, tu aimes participer à cet événement-là. D'accord.
0: Oui, en fait, un panier pour tous, c'est une association qui donne à manger aux personnes sans abri. Mm-hmm. Tous les derniers dimanches du mois, on donne des jus, de la soupe, un kit, je crois, pour se laver, etc.
1: D'accord. Ok, donc en fait, dans le panier, on retrouve de la nourriture comme aussi des produits d'hygiène.
0: Oui, alors on fait plus Fort-de-France. On va vers l'Assise au début. Mm-hmm. Et après, ben, on essaye de passer par les rues.
1: Oui, pour retrouver, oui, d'accord, pour retrouver les errants, en fait. Mm-hmm. D'accord. Et tu apprécies à faire cela?
0: Ah oui.
1: Bah, c'est très
0: ça
1: bien.
0: Ça me fait de la joie de voir des personnes qui sont sans abri manger enfin.
1: Oui.
0: Boire un petit jus, que ce soit un.
1: Non, mais c'est très bien. Voilà un exemple de quelqu'un qui fait le don de soi.
3: Oui.
1: Et je suis très contente de voir que nous avons des enfants comme cela. Donc, nous invitons tous les enfants, tous les parents, encouragez vos enfants à partager. C'est une bonne chose. Je peux me tourner vers Shayana ou tu as autre chose à me dire?
0: Non, c'est bon.
1: C'est bon. Je vais revenir après toi tout à l'heure. Alors, Shayana.
2: Alors, moi, ma passion, moi, j'aime bien la natation, mm-hmm, le foot, la danse, chanter, aider. Et comme ça, on a dit, je suis aussi dans l'association Un Panier pour Tous. Donc, comme il a dit, ça consiste à donner à manger aux personnes sans abri. Et aussi, à donner, on donne des colis de... De manger.
1: De nous, d'accord, d'alimentation, voilà. Ok.
2: Voilà. Pour les familles en détresse qui n'ont pas assez de moyens.
1: Oui.
2: Ou même pour les personnes qui n'ont pas les moyens.
1: D'accord, ok. Bah, c'est très bien.
3: Donc... J'aimerais bien savoir en quelle classe tu es, je ne sais pas si tu l'as dit déjà, Shayana.
2: Ah oui, je suis en troisième.
3: Ok.
1: Ah, mais c'est une jeune fille engagée, hein, tout comme son petit frère. Oui, ce sont des frères et sœurs, hein, je rappelle. Ils sont bien engagés. Et vraiment, je vous félicite de ce que vous êtes, des belles personnes. Vous êtes de belles personnes parce que vous avez compris qu'il ne faut pas regarder qu'à soi, mais il faut aussi aider l'autre. Il faut pouvoir regarder l'autre, pas de haut, mais au contraire, l'aimer, le regarder comme Jésus le regarde. Parce que c'est ce à quoi nous sommes appelés. Nous sommes tous appelés à pouvoir aider notre prochain. Mais vraiment, je vous félicite et je vous dis de continuer.
0: Merci.
1: Alors, juste avant, j'aimerais que Davis nous passe, juste avant de vous dire au revoir, nous allons passer un morceau que vous avez choisi, qui est...

0: Alors le titre c'est... Attendez que je revienne dessus. Le titre c'est Victory de Yolanda Adams. Oui, ben écoutez, hein, nous aurons un peu d'anglais cet après-midi dans notre émission. Donc rapidement, pourquoi ce morceau?
1: Alors ce morceau parce que...
0: Tu peux déjà lancer un petit peu en fond.
1: Parce que ça dit qu'on a la victoire en Dieu. Mm-hmm. Et que moi je crois qu'on a la victoire en Dieu. Voilà.
0: D'accord. Mais c'est vrai que... Alors j'ai fait ma petite recherche. J'ai fait ma petite recherche. J'ai dit, oh là là, de l'anglais, il faudrait quand même qu'on sache un petit peu. Alors je vais donner juste une partie, peut-être une strophe. J'ai la victoire, j'ai la douce victoire dans le nom de Jésus. Oui, c'est vrai. Il est notre puissant vainqueur. Il combat mes batailles. En lui, je place toute ma confiance. J'ai la victoire, la meilleure des victoires dans le nom de Jésus. Il est mort et ressuscité le troisième jour pour me racheter. C'est pourquoi je suis victorieuse, victorieux. Yes, j'ai eu mes bas et mes hauts. Je sais ce qu'est la douleur et la migraine. Oui, parce que, écoutez, mais c'est ça, parce que dans la vie, on se rend compte qu'on, des fois, on bataille, on est là en train de se, hein, de lutter, alors qu'il suffit juste de dire à Jésus, écoute, prends. De toute façon, j'ai déjà la victoire en toi. Donc, agis, parce que c'est toi seul qui peux m'aider à m'en sortir. Davis, on écoute bien ce morceau. Merci beaucoup à toi, Chayana. Merci beaucoup à toi, Souliane. Et merci à papa de vous accompagner, de vous soutenir.

0: Oui, on veut qu'elle participe, même si nous aussi on parle, mais on veut laisser le plus que possible les gens participer, mais... sortir du petit coin. Oui. Voilà, plutôt...
1: S'exprimer, voilà. En fait, voilà. S'exprimer. Et c'est vrai parce que j'entends des chants, j'entends des psaumes, des poèmes. Et c'est vrai que ça leur fait du bien, ça leur fait beaucoup de bien. Ben vraiment. Ben, en tout cas, moi, je peux vous dire merci pour nos aînés, parce que je suis sûre qu'ils sont en train d'écouter. Et ils se sont dit, ah oui, c'est ça, oui, ça, oui, oui, oui, oui. Parce que là, de ceux qui se retrouvent seuls, hein, comme vous dites, à la maison. Et du coup, ben voilà, c'est comme tu as dit, c'est un rayon. C'est toi qui as dit ça?
2: Non, c'est Chayana.
1: C'est Chayana. C'est un rayon de soleil pour leur journée. Très bien. Alors. Est-ce que tu peux nous dire, nous raconter, si tu veux, hein, le meilleur ou et le moins meilleur moment passé dans cette émission?
2: On commence avec Cheyenne.
1: On commence avec Cheyenne.
0: Alors, les meilleurs moments que j'ai passé, alors c'était avec Papy. Pendant qu'on écoutait les musiques, on était petits, on écoutait les musiques où il y avait une pause. Ah ben, Soliane et moi, pendant les musiques, on se cachait sous la table, on dansait. Et puis Papy, il était comme ça. Et puis, il y a un jour, on était en train de... Il y a une dame qui parlait et la dame demandait pour Soliane. Et puis Soliane était sous la table et puis il est là. Oui, madame. Et Papy était énervé, il était énervé. C'était drôle, c'était drôle.
1: Des enfants qui restent pas tranquilles.
0: Oui, c'était super drôle. Et le moment que j'ai moins aimé, c'est que en fait un jour, il y avait des embouteillages et du coup tellement les embouteillages, on avait raté l'émission. Du coup,
1: ouais, c'est ça.
0: Voilà, j'avais pas trop aimé ce jour-là.
1: Allez, sois Soliane.
2: Alors moi, c'est que Papy, c'est un moment drôle. Et en fait, avant, on faisait des pubs, des trucs comme ça. Et à un moment, à la fin, on devait dire bye bye. Et moi, je disais bye bye, bien vite. Et Papy, là, on ne dit pas bye bye comme ça, on dit bye bye. Ils ont vu ça dans la pub et on rigolait.
0: En fait, ça avait enregistré quand Papy s'était fâché contre Soliane et ça nous a fait rire.
2: Ah oui.
1: Ah là là, ben oui, chers auditeurs, nous sommes en compagnie de vos animateurs de Cheveux Blancs et Âge d'Or. Et on s'amuse vraiment dans cette émission, allô Tati Mimi, parce que là, vraiment, eh ben papa, tu pleures. Non mais vous faites papa pleurer, entre parce qu'il rit tellement qu'il a les larmes aux yeux. Alors, alors ma question maintenant, c'est... Si tu devais animer une autre émission, ce serait laquelle?
0: Moi, ce serait ou Pédissa ou Allo Tati Mimi.
2: Moi aussi, pareil.
1: C'est la même chose, Allo Tati Mimi ou...
2: Ouais, ou Pédissa aussi, ou Louange Timoun aussi, ce serait
1: Louange
2: bien.
1: Louange Timoun, ce serait bien.
3: Mais ah ben... Ce serait Allo Tati Chayana.
1: Oui, Allo Tati Chayana, Allo Tati Chacha.
3: Oui.
1: Mais écoute, hein, moi ça me dérange pas. La relève est assurée, c'est très bien. Mmh. Ben c'est bien. Allô Tati Chacha. Mais pourquoi pas un jour vous pourrez venir animer, il n'y a pas de souci. Il n'y a pas de souci, j'aurai une team. Oui. Davis, j'aurai une team avec moi, super. Alors ce serait Allô Tati Mimi ou Pédissa. Ben, en tout cas, je pense que les animateurs, toute la team de Pédissa a noté. Je dis, oh, nous j'anime, on peut remplacer nous alors.
3: Je note que ce sont des émissions interactives. Ça prouve que Chayana et Soliane aiment, je suppose, le contact avec les auditeurs.
1: Oui. Ah, ben, oui. En cœur. Oui. Non, mais ça se ressent quand on les regarde, quand on les voit là, et ils sont très à l'aise. Donc c'est très bien. En tout cas, moi, je passe un très bon moment avec vous. Je suis très heureuse d'être là avec vous cet après-midi. Mais j'ai pu comprendre que Soliane aime autre chose. Il a une petite passion. C'est oui, la dernière fois, le mot a été lâché. Est-ce que tu peux nous en parler, Soliane?
2: Alors, moi, ma passion, c'est plutôt le dessin. Mm-hmm. J'ai commencé à dessiner beaucoup plus petit. Je faisais des petits dessins comme ça, des petits gribouillages. Et au fur et à mesure, j'ai commencé à m'améliorer, à faire de beaux dessins. Et les parents, ben, ils étaient fiers de moi. Et là, j'ai même demandé pour...

0: comment ça s'appelle ?
1: Des cours ?
0: Ouais, des cours. Et en fait, ouais, c'est bien le dessin, moi j'aime bien. J'ai aussi d'autres petites activités, comme j'aime bien le foot, il y a des fois je fais du foot. Bon, pas souvent, mais je fais.
1: Excuse-moi, tu fais du foot avec papa ?
0: Shayana.
2: Avec Shayana, papa, oui. Tu fais pas de foot, papa ?
0: Il faisait avant, mais bon, il a arrêté un
3: comme
0: peu.
3: Comme il y a le travail.
2: Mais oui, au moins tu peux jouer avec Shayana. Oui. Et qui c'est qui
0: et
2: gagne au foot ?
0: Un peu plus Shayana.
1: C'est un peu plus Shayana, elle triche.
0: Mais non, parce que...
2: D'accord, donc Shayana ne triche pas.
0: Non.
2: Elle joue, elle est sérieuse quand elle joue.
1: Ah, je pense, parce que quand je regarde la jeune fille qui est là, je sens que c'est quelqu'un, on rigole pas avec elle. Attention.
2: Les choses sont plutôt carrées. C'est ça, aïe, aïe, aïe. Et ici, non, Solia, c'est tout, donc le dessin, le foot.
0: Et il y a un autre truc, un panier pour tous. Bon, je laisse la parole à Shayana pour vous parler plus de ça parce que.
2: Non, mais attends, tu. Bah, attends, c'est à toi que je parle. Mais il me dit déjà Shayana. Vous avez vu, c'est bien ça. Il veut animer mon émission. Je laisse la parole à Shayana et tout. Non, non, c'est avec toi que je parle. Je parle pas avec Shayana, moi. D'ailleurs, je me mets bien en face de toi. C'est bien avec toi que je parle.
0: Mais comme Shayana explique mieux,
2: elle explique mieux, mais pourtant, on te comprend très, très bien. Moi, j'aime bien parler avec toi. Soliane. Alors, tu me parlais d'un panier pour tous.
0: Et donc, oui,
2: apparemment, en fait, tu aimes participer à cet événement-là. D'accord.
0: Oui, en fait, un panier pour tous, c'est une association qui donne à manger aux personnes sans abri. Mm-hmm. Tous les derniers dimanches du mois, on donne des jus, de la soupe, un kit, je crois, pour se laver, etc.
2: D'accord. Ok, donc en fait, dans le panier, on retrouve de la nourriture comme aussi des produits d'hygiène.
0: Oui, alors on fait plus Fort-de-France. On va vers l'Assise au début. Mm-hmm. Et après, on essaye de passer par les rues.
2: Oui, pour retrouver, les errants, en fait. Mm-hmm. D'accord. Et tu apprécies à faire cela?
0: Ah oui.
2: Bah, c'est très
0: ça
2: bien.
0: Ça me fait de la joie de voir des personnes qui sont sans abri manger enfin.
2: Ouais.
0: Boire un petit jus, que ce soit un.
2: Non, mais c'est très bien. Voilà un exemple de quelqu'un qui fait le don de soi.
1: Oui.
2: Et je suis très contente de voir que nous avons des enfants comme cela. Donc nous invitons tous les enfants, tous les parents, encouragez vos enfants à partager. C'est une bonne chose. Je peux me tourner vers Shayana ou tu as autre chose à me dire ?
0: Non, c'est bon.
2: C'est bon. Je vais revenir après toi tout à l'heure. Alors Shayana.
3: Alors moi, ma passion... moi, j'aime bien la natation, le foot, la danse, chanter, aider. Et comme ça, on a dit, je suis aussi dans l'association Un Panier pour Tous. Donc, comme il a dit, ça consiste à donner à manger aux personnes sans abri. Et aussi, à donner, on donne des colis de manger.
2: De nous, d'accord, d'alimentation, voilà. ok.
3: Voilà. pour les familles en détresse qui n'ont pas assez de moyens,
2: oui.
3: Ou même pour les personnes qui n'ont pas les moyens.
2: D'accord, ok. Ben, c'est très bien. Donc...
4: J'aimerais bien savoir en quelle classe tu es, je ne sais pas si tu l'as dit déjà, Shayana.
3: Ah oui, je suis en troisième.
4: Ok.
2: Ah mais c'est une jeune fille engagée, hein, tout comme son petit frère. Oui, ce sont des frères et sœurs, hein, je rappelle. Ils sont bien engagés. Et vraiment, je vous félicite de ce que vous êtes, des belles personnes. Vous êtes de belles personnes parce que vous avez compris qu'il ne faut pas regarder qu'à soi, mais il faut aussi aider l'autre. Il faut pouvoir regarder l'autre, pas de haut, mais au contraire, l'aimer, le regarder comme Jésus le regarde. Parce que c'est ce à quoi nous sommes appelés. Nous sommes tous appelés à pouvoir aider notre prochain. Mais vraiment, je vous félicite et je vous dis de continuer. Alors, juste avant, j'aimerais que Davis nous passe, juste avant de vous dire au revoir, nous allons passer un morceau que vous avez choisi, qui est...

0: Alors le titre c'est... Attendez que je revienne dessus. Le titre c'est Victory de Yolanda Adams. Oui, ben écoutez, hein, nous aurons un peu d'anglais cet après-midi dans notre émission. Donc rapidement, pourquoi ce morceau?
1: Alors ce morceau parce que...
0: Tu peux déjà lancer un petit peu en fond.
1: Parce que ça dit qu'on a la victoire en Dieu. Mm-hmm. Et que moi je crois qu'on a la victoire en Dieu. Voilà.
0: D'accord. Mais c'est vrai que... Alors j'ai fait ma petite recherche. J'ai dit, oh là là, de l'anglais, il faudrait quand même qu'on sache un petit peu. Alors je vais donner juste une partie, peut-être une strophe.
2: Preach, my sister, preach.
0: J'ai la victoire, j'ai la douce victoire dans le nom de Jésus. Oui, c'est vrai. Il est notre puissant vainqueur. Il combat mes batailles. En lui, je place toute ma confiance. J'ai la victoire, la meilleure des victoires dans le nom de Jésus. Il est mort et ressuscité le troisième jour pour me racheter. C'est pourquoi je suis victorieuse, victorieux. Yes, j'ai eu mes bas et mes hauts. Je sais ce qu'est la douleur et la migraine. Oui, parce que, écoutez, mais c'est ça, parce que dans la vie, on se rend compte qu'on, des fois, on bataille, on est là en train de se, lutter, alors qu'il suffit juste de dire à Jésus, écoute, prends, de toute façon, j'ai déjà la victoire en toi, donc agis, parce que c'est toi seul qui peux m'aider à m'en sortir. Davis, on écoute bien ce morceau. Merci beaucoup à toi, Chayana, merci beaucoup à toi, Souliane, et merci à papa de vous accompagner, de vous soutenir.

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1: Avec Dieu, nous ferons des exploits. Les choses sont difficiles, mais mes amis, l'éternel gère. C'est ce qu'il faut se dire. Avec Dieu, nous ferons des exploits tout de suite.

0: nous avons écouté, avec Dieu, nous ferons des exploits. Et oui, n'oublions jamais que Dieu, il fait tout en tout, oui, pour nous aider à avancer et à supporter cette vie, parce qu'il a déjà remporté la victoire et il nous aide encore à avancer. Maintenant, nous allons écouter. Je veux chanter. Non, je veux danser. Je veux danser.
1: C'est vrai que tu aimes chanter.
0: Waouh, waouh, oui.
1: En antenne, tu chantes de tout ton poumon, de tous tes poumons.
0: Chut.
1: Aïe, oups, on est à l'antenne. Oups.
0: Oui, on est à l'antenne. Oh. Alors, nous allons danser Wawa. Donc, levez-vous, mettez tout de... Pas par contre, qu'ils sont sur la route. Hein. Non. Hein. On reste assis calmement. Mais ceux qui sont à la maison, levez-vous et dansez Wawa. Tout de suite avec Somme 1.

0: c'était super. Psaume continue de parler. Ah, on a arrêté. On n'a pas écouté Psaume après. Désolé Psaume, ce sera pour la prochaine fois.
1: Ouais. Rediffusion Espérance FM.
0: Mais je crois que j'ai tout dit, Davis. Il y a autre chose, non?
2: T'as tout dit.
0: J'ai tout dit. D'accord.
2: Mais tu n'es pas étourdi. Hein.
0: Non, pas du tout. Ah non, non, non, non, non, non, surtout pas. Ok, ben nous allons tout de suite écouter. Le Seigneur est bon pour moi.

0: est bon pour moi, le Seigneur est bon pour toi, et oui, il est toujours bon pour nous. Et nous le remercions pour tout ce qu'il fait pour nous. Alors maintenant, fermez les yeux, asseyez-vous et fermez les yeux, ce sera mieux parce que vous allez tomber. Alors, on arrête tout, on devient sage et on écoute l'histoire de Caïn et Abel. Il faut bien écouter parce qu'après l'histoire, il y aura de la musique, mais après la musique, il y aura le quiz. Donc écoutez bien l'histoire. À tout à l'heure, bonne écoute.
1: Savez-vous comment le premier meurtre de l'histoire s'est déroulé? Imaginez un monde ancien, où la terre était encore jeune et où vivaient les deux premiers fils d'Adam et Ève, Caïn et Abel. Deux frères, mais deux destins bien différents. Caïn, l'aîné, travaillait dur en cultivant la terre. Ses mains étaient souvent couvertes de terre, signe de ses efforts quotidiens. Abel, lui, s'occupait des troupeaux. Il passait ses journées à veiller sur les animaux, trouvant dans la nature une paix silencieuse. Un jour, vint où les deux frères décidèrent de faire une offrande à Dieu, chacun selon ce qu'il avait. Abel offrit les premiers-nés de son troupeau, un sacrifice impliquant le sang, car il avait reçu la révélation que seul le sang pouvait expier les péchés. Caïn, quant à lui, apporta des fruits de la terre. Lorsque Dieu regarda leurs offrandes, il accepta celle d'Abel avec faveur, mais refusa celle de Caïn. Caïn sentit la jalousie brûler en lui comme un feu incontrôlable. Voyant sa détresse, Dieu lui parla avec sagesse et compassion.
2: Si tu fais ce qui est bien, ne relèveras-tu pas la tête? Mais si tu ne fais pas ce qui est bien, le péché est tapis à ta porte. Il te désire, mais c'est à toi de le dominer.
1: Malgré cet avertissement divin, Caïn laissa la jalousie s'emparer de lui. Sa colère grandissait à chaque instant. Puis un jour, alors qu'il se trouvait dans les champs, Caïn fit semblant de vouloir parler à Abel. Mais sa rage éclata en un instant. Dans une explosion de violence, il tua son frère. Lorsque Dieu confronta Caïn, il lui demanda
2: « Où est ton frère, Abel ?»
1: Caïn répondit avec arrogance
3: « Je ne sais pas. Suis-je le gardien de mon frère ?»
1: Mais Dieu savait tout et déclara
2: « Le sang de ton frère crie de la terre jusqu'à moi. »
1: Caïn fut alors maudit et condamné à errer sur la terre, incapable de cultiver à nouveau. Pour éviter qu'on ne l'attaque, Dieu mit une marque sur son front. Cette histoire porte en elle des leçons profondes. Elle nous montre que la jalousie et la colère peuvent nous pousser à faire des choses terribles. Dieu nous avertit comme il a averti Caïn. Nous avons tous le choix entre le bien et le mal. Le mal peut nous tenter, mais il est essentiel de choisir le chemin de la paix et de la sincérité. Ne laissons jamais nos émotions négatives prendre le contrôle de notre vie.

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1: Alors, la première question aujourd'hui de notre quiz est: comment s'appelaient les premiers enfants? Comment s'appelaient les premiers enfants? Donc, après la création, Dieu a créé, d'accord, un homme et une femme. On connaît leur nom, n'est-ce pas, Davis?
2: Ah oui, je sais.
1: Tu sais,
2: John,
1: d'accord.
2: John et William.
1: Non, eh bien, t'as pas écouté.
2: Ah.
1: T'as pas écouté, c'est pas ça. Ça, c'est pas bien, Davis. Davis, t'as pas écouté. On va lui donner un zéro. Il aura pas de bon point.
2: Pas gentil.
1: Donc, les deux premières personnes que Dieu a créées ont eu deux enfants. Et je veux avoir leur prénom. Alors, il y a le choix multiple, mais je ne vais pas encore te donner le choix multiple. J'attends que tu m'appelles. Alors, comment s'appelaient les premiers enfants? Donc, ce n'est pas John et... Comment?
2: John et William.
1: Non, ce n'est pas John et William. Ni Harry non plus et... et William. Non, non.
2: D'accord.
1: Mm-hmm. Davis et...
2: C'est pas Christian?
1: Non plus. Davis et Christian, non. Allez, je vous attends. 72 82 51, le seul numéro à composer pour jouer avec nous dans Allô Tati Mimi. Nous sommes bien sur Espérance FM. Bonjour, c'est bien toi. Bonjour, salut. T'es à l'antenne. Oh, t'as raccroché. Je repose la question. Comment s'appelaient les premiers enfants? Voilà. Y a-t-il quelqu'un d'autre? Bonjour. Salut, c'est bien toi, t'es à l'antenne. T'es allô?
2: Allô?
1: Oh oh.
2: Allô?
1: C'est bien toi?
2: Oui. Faut y répéter la question?
1: Allô?
3: Et allô?
1: Allô, bonsoir. Allô. Bonsoir, tu vas bien?
3: Bonjour.
1: Bonjour, mais attends, mais je t'entends plus. Tu vas bien?
3: Oui.
1: Et tu t'appelles comment?
3: Je m'appelle Déborah.
1: Tu t'appelles comment? Déborah, c'est ça?
3: Oui.
1: Oui. Et Déborah, tu nous appelles d'où, Déborah? Tu nous appelles d'où? De quelle commune de la Martinique?
3: Du Robert.
1: Du Robert. Ah, il fait beau, Robert?
3: Oui.
1: D'accord. Alors, tu passes de bonnes vacances? D'accord. Alors, la question. Comment s'appelaient les premiers enfants? Karine et Maël, Ismaël et Isaac ou Caïn et Abel?
4: Abel.
1: Alors c'était Abel et qui c'est?
4: Abel c'est toi aussi. Hein.
1: Oui mais il avait un frère. Le frère d'Abel s'appelait comment? Qu'est-ce que t'as dit?
4: Caïn,
1: c'est Caïn. Ok, j'ai dit Caïn Abel, j'ai répondu Abel, donc c'est très bien déjà, mais l'autre frère s'appelait Caïn. D'accord, donc ça nous fait un point. Une autre question. Qui étaient leurs parents? Comment ils s'appelaient les parents? Comment s'appelaient le papa et la maman de Caïn et Abel? Adam et Ève, Adam et Marie ou Adam et Rebecca? Hello.
4: Adam.
1: Oui, Adam. Là, la petite sœur. Non, c'est pas ça, la petite sœur.
4: Mais, Adam et Ève.
1: Ah, ben voilà, Adam et Ève. D'accord. Ben oui, la petite sœur joue derrière, mais c'est pas ça. Ok, alors ça te fait deux points. On continue. Ben, la troisième question. Qui a tué son petit frère? Donc, parmi les frères, les premiers enfants, qui a tué son petit frère? Abel, Jacob ou Caïn?
4: Caïn,
1: d'accord, bravo. Eh bien, c'est bien, tu as 3 points. Ok, Déborah, 3 points.
0: Eh bien, tu me rappelles tout à l'heure. On va laisser la place à quelqu'un d'autre. À tout à l'heure.
3: À tout à l'heure.
0: Ok, bye bye.
1: Ah ben voilà, donc tout comme Déborah, ben appelez-nous au 05 96 72 82 51. Il y a d'autres questions, vous ne vous inquiétez pas. Oh là, aujourd'hui, faut faire de la gymnastique, faut parler. Ah là là, ben voilà, ben déjà, trois questions, trois bonnes réponses, c'est bien. On continue, voilà.
5: Ça c'est bien. J'aime bien quand les enfants appellent et qu'ils donnent les bonnes réponses.
2: Et j'espère qu'ils passent de bonnes vacances.
5: Ben oui, bonnes vacances à vous tous. Même s'il pleut de temps en temps, mais ça fait aussi partie de la vie. On va sortir dehors, sauter sous la pluie. Non, faut pas faire ça. On sera malade.
2: Les enfants aiment bien faire ça, c'est vrai.
5: Aller sauter dans les flaques d'eau. C'est pas moi qui dis ça, faut pas faire ça.
2: Après, si papa et maman sont d'accord et ils sont avec vous, pourquoi pas?
5: Oui. Alors, il y en a de ceux qui iront avec l'imperméable et la capuche sur la tête et les bottes de pluie. Et puis, ils vont sauter, voilà. Ils vont sauter dans les flaques d'eau. Ça, c'est la vie. Oh, c'est beau. Oh, c'est bien, ça.
2: Oui, ça. Je sens que ça a marqué ton enfance.
5: Ah, mais j'aimais trop ça. Moi, j'avais pas besoin de mettre le manteau, par contre.
2: Ah. Comment, t'étais pas malade après?
5: Ben, ça dépend des jours. Tu sais, j'aimais bien ça, hein, aller sauter. J'aimais aller sous la pluie, mais en fait, la pluie ne m'aime pas parce que ça me rend malade, comme tu dis. Ah. Voilà. Mais des fois, quand mon corps, je disais, ah non, aujourd'hui, allez, on y va, on va sous la pluie. Attends, le pire, ma maman m'accompagnait sous la pluie. Elle aimait ça aussi, aller sous la pluie. On aimait jouer sous la pluie.
2: C'est sûrement elle qui t'a transmis ça.
5: Peut-être bien. Ah oui. Aujourd'hui, des fois, je regarde la pluie, je dis, oh, j'aurais bien aimé aller au-dessous. Mais mon corps me dit, on fait pas ça. Attention.
2: La sagesse a remplacé la fougue de la jeunesse.
5: Oui, merci le poète Davis. Très, très bien, Davis. Il faudrait que je note cette phrase. Hein. Alors, tu disais...
2: Qu'est-ce que je disais déjà? J'ai oublié.
5: La sagesse
2: a remplacé la fougue
5: de la
2: jeunesse.
5: De la jeunesse.
2: On dirait une dictée.
5: C'est ça. De la jeunesse.
2: Point.
5: À la ligne,
2: voilà.
5: Et je vais écrire Davis en dessous, c'est la phrase de Davis.
2: La citation du jour.
5: Oui, tout à fait.
2: 22 octobre
5: 2025. Oh là là. Davis, c'est Davis qui nous a donné ça. Voilà.
2: Et elle écrit vraiment, hein?
5: Bah bien sûr, j'écris. Je vais la ressortir comme ces jours. Franchement, je vais dire, comme nous disait un grand sage, un grand philosophe.
2: Quel titre!
5: Écoute, hein? Allô, qui c'est qui va là? Il n'y a personne?
2: Pas encore.
5: Mais Déborah peut rappeler, c'est pas un souci, elle peut rappeler sans problème. Alors, je tiens aussi à dire, Davis, oui. Parce que j'ai ramené le cadeau depuis, hein, pour Nathaël.
2: Oui.
5: Et le cadeau est toujours là. Donc, il faut que les parents de Nathaël... On va faire ça comme une annonce.
2: Oui. Les parents du petit Nathaël sont priés de venir le chercher à la caisse 34.
5: Non, non, pas...

0: très bien, mais la fin, non, c'est pas ça. D'accord. De venir chercher le cadeau de... Alors, vas-y. Je vais venir chercher le cadeau de Nathaël.
1: Mais d'ailleurs, ils vont certainement venir parce qu'ils étaient déjà venus une première fois. Hein.
0: Mais justement, mais je suis revenue. J'ai amené le cadeau, je crois, le lendemain ou le surlendemain.
1: Oui.
0: Moi, je l'ai ramené le cadeau. Ça doit être dimanche. Alors. Non, papa, là, mais j'ai ramené. La semaine qu'elle est venue, j'ai ramené rapidement après. Je crois que je suis revenue le jeudi ou le vendredi, je suis venue déposer. Ouais.
1: D'accord. 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
0: Merci.
1: Donc, aux heures de bureau, on va dire.
0: Ben oui, tout à fait. Oui. Le cadeau.
1: Du lundi au vendredi.
0: Voilà.
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0: Allô, bonjour. Salut. Bonjour. C'est qui?
3: C'est qui, Léa? Vas-y.
4: C'est Léa.
0: C'est qui, Léa? Vas-y. Mais oui, d'accord. Bonjour, Léa. Tu vas bien?
3: Oui.
0: Ah ben, je remercie. C'est maman qui est à côté de toi ou ta grande sœur?
3: T'as dit quoi?
0: C'est maman qui est à côté de toi ou ta grande sœur?
3: C'est pas des grandes sœurs.
0: Ah, t'as pas des grandes sœurs? Donc, c'est maman. Ah ben, c'est maman qui rigole comme ça, alors. Bonjour.
3: Oui.
0: Bonjour, Léa. Léa, tu nous appelles de quelle commune, s'il te plaît? C'est bizarre, maman, elle rigole beaucoup. Alors, Léa, tu nous appelles? D'où ça?
3: De Préfontaine.
0: Hein? T'es Préchotaine? Ah, de Préfontaine! Excuse-moi, Doudou, j'avais pas bien entendu. Tu nous appelles de Préfontaine. Oh là là, la précision, waouh! Ok, de Préfontaine. Et il fait beau à Préfontaine?
3: Oui.
0: D'accord. Alors, Léa, ça va bien? Tu passes de bonnes vacances?
3: Oui.
0: D'accord. Alors, Léa, écoute bien la question. Quel était le métier de Caïn? Donc, qu'est-ce qu'il faisait comme métier? Est-ce qu'il était berger?
3: Caïn.
0: Agriculteur ou jardinier? Ou bien gardien du parc?
1: Maman est très gaie, je trouve.
0: Oui, maman, je ne sais pas pourquoi elle rigole.
1: C'est bien.
0: T'as
1: c'est
0: vu
1: la
0: ça?
1: La joie et la bonne humeur.
0: Ah ben oui. Alors, je reprends, Léa. Quel était le métier de Caïn? Alors, qu'est-ce que Caïn faisait comme métier? Est-ce qu'il était berger, agriculteur ou bien jardinier, ou encore gardien du parc?
3: Berger.
0: Caïn était berger. Ah non, il n'était pas berger. Ah non, Léa, tu étais si bien parti. Ah ben non, il n'était pas berger, tu vas rappeler tout à l'heure. Allez, à tout à l'heure. Léa et sa maman, elles sont vraiment contentes. Bonjour, bonsoir, salut, qui va là? T'es bien sûr Espérance FM dans Allô Tati Mimi, nous sommes dans Allô Quiz. C'est toi, tu es à l'antenne. Salut, c'est qui?
5: C'est Déborah et Sephora.
0: Ah d'accord, donc cette fois-ci c'est Déborah et Sephora. Oh là là, que de jolis noms, Déborah et Sephora.
1: L'équipe de choc.
0: Ah oui, l'équipe de choc, hein, vraiment. Alors, Déborah et Sephora, d'accord, donc ils nous appellent toujours du Robert. Alors, donc Sephora, le Robert. Alors, notre question c'est... Quel était le métier d'Abel? Donc, qu'est-ce qu'il faisait comme travail, Abel? Est-ce qu'il était architecte, berger ou cuisinier?
5: Berger!
0: Ah, ça, c'est Sephora qui a répondu. Très bien, Sephora. Très, très bien. Ok, un point pour Sephora. Alors, l'autre question. Pour l'offrande à Dieu... D'accord, il devait offrir une offrande à Dieu. C'était dans l'histoire. Hein? Pour l'offrande à Dieu, Caïn a offert. Qu'est-ce qu'il a offert à Dieu? Des fruits de la terre, du poisson ou bien un agneau? On parle de Caïn.
5: Des fruits de la terre.
0: Oh là là là là là là. Mais attends, Déborah, allez, c'est la place à Sephora. Sephora, t'es trop forte. Très bien, Sephora. Des fruits de la terre. Très bien. Alors, dernière question, troisième question pour là, hein, tu pourras rappeler après. Alors, pour l'offrande à Dieu, Abel, lui, il a offert des fleurs, un agneau, bien des fruits, des légumes.
5: Un agneau.
0: Oui, super Sephora. Oh là là, ça nous fait 3 points pour les deux sœurs. Ah ben très bien, on se rappelle tout à l'heure. À tout à l'heure.
5: Au revoir
0: ma chérie. Ah ben voilà, c'est comme ça chez Allotati Mimi, c'est comme ça, on appelle, on donne les bonnes réponses, ben voilà, on cumule des points parce que là maintenant l'équipe de choc a 6 points. T'as remarqué, Davis, que les filles qui nous ont appelées, donc les 3 filles,
1: oui.
0: Déborah, Sephora et Léa, elles ont quoi en commun?
1: Un prénom qui finit par A.
0: Oui, il y a ça, mais autre chose. Donc, les 3 prénoms ont quoi en commun?
1: Alors, attends, il y a Déborah, Sephora et Léa.
0: Il
1: Y a un autre point commun à part...
0: Léa, le... oui, il y a un autre point commun. Oui, ce sont des filles,
1: Sephora,
0: on sait.
1: Léa... Ah, mais j'avoue que je ne sais pas.
0: Tu ne sais pas? Ah ben, elles sont toutes les 3 dans la Bible. Ce sont des prénoms bibliques.
1: Ah oui! Léa,
0: Léa,
1: Sephora et...
0: Déborah.
1: Déborah, oui, c'est
0: alors,
1: vrai.
0: Déborah était juge en Israël.
1: Oui.
0: Sephora, c'était qui?
1: Sephora. La femme d'un homme connu.
0: Oui, très connu.
1: Sephora, ça m'échappe.
0: C'était la femme de Moïse.
1: Ah,
0: voilà.
1: Oui.
0: Et Léa?
1: Léa, une des femmes de...
0: Ah ben non.
1: Non?
0: Non.
1: C'est pas une femme de Jacob?
0: Oui. Si, je t'embête.
1: D'accord.
0: C'est bien ça, c'est la femme, une des femmes de Jacob, c'est la première femme. Voilà, donc c'était la grande sœur de Rachel.
1: Rachel.
0: Voilà, c'est bien, Davis, bravo.
1: Ça pousse à faire un appel aux garçons hein, pour qu'ils puissent participer également.
0: Mais oui, franchement, on a des Jacob, des Isaac, des... Non, même si vous n'avez pas de prénom pour
1: alors,
0: le public,
1: David
0: c'est
1: et
0: pas
1: Moïse,
0: grave.
1: Vous pouvez appeler. Hein,
0: ou David, Moïse.
1: Ainsi que Jonathan.
0: Jonathan. Josué.
1: Josué, oui.
0: Oui, Jonas, pourquoi oui, pas. Voilà. Il y en a un, il y en a beaucoup.
1: Pierre, Paul.
0: Samson.
1: Mathieu.
0: Samson, je connais un Samson. Ah oui, je connais un Samson.
1: C'est différent.
0: Je sais pas. Je connais des Joël aussi.
1: Ah.
0: Joël, des Philippe, Pierre.
1: Ouais.
0: Ah ben, il y en a pas mal. Hein. C'est vrai que très souvent, surtout aux Antilles, j'ai constaté qu'il y a beaucoup. Et dans une même famille, on peut retrouver une fratrie avec que des prénoms bibliques.
1: Tous les disciples.
0: Voilà. Je sais pas. Oui, mais c'est vrai, on rigole, mais c'est vrai. Il y a des familles, très souvent, tu constates qu'ils ont. Ben, tous les enfants ont des prénoms bibliques.
1: Ouais. Il faut dire que les prénoms ont des significations.
0: Exactement.
1: Des fois,
0: voilà.
1: Des belles significations.
0: Tout à fait. Tout à fait. Et tu te rends compte que Judas, ben, on ne veut pas donner à notre enfant le nom de Judas, pourtant, ça a une très belle signification.
1: Parce que qui dit Judas dit trahison.
0: Et etc. Pourtant, oui, mais et pourtant, Judas.
1: Ça veut dire quoi, Judas?
0: Judas, c'est le, si je ne me trompe, c'est l'ange à Dieu.
1: Oui, parce qu'il y a la tribu de Judas.
0: Voilà.
1: Et le lion de Judas, ben, c'est
0: voilà. Donc, t'as vu? Donc, si on. Mais comme on est tellement resté sur la trahison de Judas vis-à-vis de Jésus, on ne veut même pas donner à nos enfants un nom Judas. Et déjà, même dans la porte. Le tout petit hublot, on va dire. Le tout petit truc là qu'on regarde, regarde là. Ça s'appelle le Judas parce que ça trahit la personne qui est dehors.
1: Ah, d'accord.
0: C'est la personne qui est dehors, elle est derrière la porte. Elle pense pas qu'on la voit, mais elle dit tout, mais le. Oh, on a déjà vu qui tu es.
1: Eh oui.
0: Ah oui, moi qui suis à l'intérieur, j'ai déjà vu qui tu es. Donc on l'appelle le Judas. Voilà. Et pourtant, Judas est un très beau prénom.
1: Car c'est Jude, le prénom Jude.
0: Les gens préfèrent donner le prénom Jude que Judas.
1: Mm-hmm.
0: C'est normal hein, quand on entend trahison, le traître.
1: Ouais.
0: Et pourtant, Judas a une très belle signification.
1: Absolument.
0: Et c'est de cette tribu que Jésus descend. C'est bien pour ça qu'on appelle Jésus le lion de Juda.
1: Absolument.
0: Mais bon, voilà. Ben, que veux-tu, le péché a tout dénigré sur son chemin. Mm-hmm. Donc, c'est pourquoi. Mais en tout cas, nous remercions Dieu pour tout ce qu'il fait. Alors, les enfants, on n'a pas fini, non? C'est pas le quiz, ça, hein, il faut continuer.
1: En attendant, je te propose juste une minute, une chanson qui s'appelle « Le temps qui passe ».
0: Pas de souci, on t'écoute.

0: je rigole parce que ça m'a fait sourire, le, comme elle dit ça, la petite. Si rapide, rapide, rapidement.
1: Ah oui.
0: Oh, j'ai réussi à dire en plus.
1: Bravo, Tati Mimi.
0: Alors, y a-t-il. Y a pas de E dans alors, quand même, Tati Mimi. Alors, voilà, j'ai pas dit E. C'est le
1: R qui tourne. C'est une habitude qu'on a.
0: On aime mettre des E, n'est-ce pas?
1: Apparemment.
0: Alors, qui appelle? Il faut rappeler, mes amis. Allez, il reste encore. J'ai plein de questions devant moi. Allez. Alors, je vous donne déjà celui-là. Complète cette parole de Dieu. Si tu fais, ne relèveras-tu pas la tête? Je continue pas parce que sinon vous allez chercher.
1: Chercher ou trouver?
0: Ils vont chercher dans la Bible.
1: Ah, d'accord.
0: Ce que c'est comme verset. Alors. Complète cette parole de Dieu. Si tu fais 1-1-1-1-1, ne relèveras-tu pas la tête? Mais si tu ne fais pas ce qui est bien, le 1-1-1-1-1, il te désire, mais 1-1-1-1-1-1.
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0: Parce qu'il y a aussi les garçons quand même, il faut appeler les garçons. Ah là là.
1: Où êtes-vous les garçons? Where are you boys?
0: Oh là là, oh ya. Vous faites Davis mettre tout son anglais dehors là, attention.
1: Mais tu sais qu'on apprend l'anglais très jeune dans certaines classes.
0: Tout à fait. Et vraiment, malheureusement, moi, quand j'étais à l'école, on ne nous a pas appris à parler des langues étrangères dans les petites classes. Aujourd'hui, les enfants ont beaucoup d'avantages.
1: Oui.
0: Il faut profiter. Ça, c'est bien.
1: Oui.
0: Ouais, moi, j'ai appris l'anglais directement au collège. Ne me demande pas de parler en anglais.
1: Repeat after me.
0: Repeat after me?
1: My tailor is rich.
0: Ah là là, vraiment, hein?
1: Tu aimes l'anglais?
0: J'aime beaucoup l'anglais.
1: Qu'est-ce que l'anglais t'aime?
0: Là, c'est autre chose. Franchement, j'aime beaucoup. Mais je me rappelle, j'avais fait un voyage linguistique quand j'étais au collège. Oh là là. Mais
1: ah oui.
0: Ah ouais. Tu sais, le collège, je peux dire que j'ai eu de belles années collège. Vraiment. Vraiment. Ah oui. J'ai beaucoup aimé mes années collège. Et on a eu l'occasion de faire un voyage linguistique. C'était magnifique. C'était sur la Barbade.
1: Ah.
0: Oh, c'était trop beau.
1: Barbados.
0: Yes, Barbados. J'étais dans une famille très accueillante, très. Oh là là, d'ailleurs cette famille m'avait adoptée.
1: Ah oui.
0: Oui, parce qu'il n'y avait que des garçons dans cette famille. Donc la maman, elle était contente d'avoir une fille avec elle pendant quelques jours.
1: Oui.
0: Quoi, on avait fait 2 semaines, je crois. Deux, trois semaines à peu près.
1: Mmh.
0: Oh, c'était super. Et bien figure-toi qu'il ne parle pas du tout français. Et pourtant, on arrivait à se comprendre. Et il y avait le plus jeune des frères, lui, il apprenait le français dans son école. Donc, il était content comme tout. Donc, quand des fois, je n'arrivais plus à trouver mes mots, mes formules de phrases,
1: ouais.
0: Eh bien, il m'aidait. Et moi, je l'aidais pour le français.
1: Gagnant, toi, tu apprenais l'anglais et lui, il apprenait le français.
0: Voilà, exactement. Mais c'est vrai que avec tous les copains copines, on s'est dit mais c'est bizarre, ça nous arrivait de parler entre nous en anglais. On s'oubliait.
1: Les Martiniquais.
0: Oui, les Martiniquais. On s'est dit mais attends, mais on est en train de parler anglais là.
1: C'est bien.
0: Oui,
1: ça prouve que vous étiez vraiment.
0: On était en immersion. Immersion totale parce que t'es dans une famille où on parle que l'anglais. On va pas parler français pour toi. Il y a même pas de créole. On a rencontré un collégien qui parlait le créole parce que lui, il était dans une contrée où on parle le créole.
1: D'accord.
0: Mais bon, il y en avait pas beaucoup. Mmh. Tu vois, c'était plus l'anglais. Mais c'était cool, vraiment. Oh, je suis retournée en arrière là. Oh là là.
1: Ça t'a bien aidé pour l'anglais, j'imagine.
0: Oui, bon, sincèrement, parler couramment, c'est pas moi, non, pas du tout. L'écrire, non, je vais me faire aider par les traducteurs là. Mais sinon, ça m'arrive d'écouter. Tu vois, quand on a un effort d'évangélisation, des choses comme ça, des campagnes d'évangélisation, et puis il y a un invité anglophone,
1: ouais.
0: Eh bien, je constate que je comprends Surtout, c'est quand tu suis déjà le message, mais il y a des choses que tu arrives à comprendre. Et j'ai dit oui, ouais, j'ai compris.
1: À bientôt, tu feras l'émission.
0: J'ai déjà dit amen avant même qu'il note. Avant les autres.
1: À bientôt, allô, tati, mimi, en anglais, alors.
0: Non, non, ça ira, merci. On continue en français, en créole, mais pas. Non, non, non, non, non, non, non. Et toi, Davis, je vois que tu aimes beaucoup l'anglais. Non?
1: Oui, oui, j'aime bien.
0: Ah,
1: j'aime
0: t'aimes bien. Tu parles bien l'anglais?
1: Pas aussi bien que je le voudrais.
0: Ben voilà, c'est ça, c'est toujours ça.
1: C'est de pratique.
0: Voilà, c'est vrai, c'est vrai. Mais quand on est en immersion dans une famille anglophone, on constate que ça vient. C'est ça, ça vient. Mais bon, nous sommes pas nés anglophones.
1: Et non.
0: Ah ben non. Donc pratiquons les deux que nous avons, français et créole.
1: C'est déjà pas mal.
0: Ah bon. Voilà. Eh bien, on va s'arrêter là, les enfants. Vous ne voulez plus appeler? Bon, eh bien, on en a eu trois. Trois demoiselles bien agréables. Oui. Eh bien, nous allons annoncer les points.
1: Ok.
0: Ah bah, ce sera ensemble. Hein. La première fois, Déborah, mais la petite sœur aussi, pareil, mais c'était plus Déborah. Déborah a eu 3 points. Léa n'en a pas eu parce qu'elle n'a pas trouvé la réponse. Et ensuite, les deux sœurs m'ont rappelé, Déborah et Sephora, et elles ont eu 3 points. Donc, en gros, elles ont 6 points. Eh bien, Davis, nous allons découvrir le psaume 1 avec Mia.
1: Ça marche.
0: OK. Maintenant, avant, on a un chant.
1: Vrai, vrai, vrai.
0: Oui, on a vrai, vrai, vrai. Eh bien, je suis déjà partie dans mon...
1: deux chansons, non?
0: Oui, normalement, il y en a deux. On a le temps d'écouter les deux?
1: Oui.
0: Ah ben oui, mais avant de découvrir Enfant de valeur avec Mia, nous allons écouter Jeunesse en mission dans Vrai, vrai, vrai, tout ce que la Bible dit est vrai. Et après, nous écouterons Entre Nours volume 1, Quand ça ne va pas. Bonne écoute à vous, cher Boutchou. À tout à l'heure.
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manque de sagesse, de patience, de douceur ou autre, demande-la à Dieu. Tu peux te décharger sur lui de tous tes soucis, car il prend soin de toi. Il est ton divin papa.

prend de valeur. Je vais te raconter l'histoire de Matteo qui découvre l'arbre du bonheur. Il était une fois un petit garçon nommé Matteo. Matteo aimait beaucoup courir, grimper aux arbres et jouer avec ses amis. Il voulait aussi apprendre à être heureux. Un jour, il alla voir son grand-père et lui demanda « Grand-père, dis-moi, comment être vraiment heureux ?» Le grand-père sourit et répondit « Mon petit, écoute bien. Celui qui veut être heureux choisit bien son chemin. Il ne suit pas ceux qui se moquent, qui font le mal ou qui cherchent à tromper les autres. » Matteo ouvrit grand ses yeux. « Alors, que doit-il faire ? » demanda-t-il. « Viens avec moi, » lui dit son grand-père. Alors, son grand-père l'emmena dans un parc, s'arrêta près d'un grand arbre près de la rivière. Ses branches étaient fortes, ses feuilles toujours vertes, et il donnait de beaux fruits. « Regarde cet arbre, » dit-il. « Il est planté près de l'eau. Grâce à la rivière, il ne manque jamais de force, même quand il fait chaud. De même, celui qui aime la parole de Dieu et la garde dans son cœur ressemble à cet arbre. Il est heureux, fort, aimable, respectueux, poli. Il porte de bons fruits dans sa vie. » Matteo observe l'arbre avec admiration. Puis, le grand-père ramassa une poignée de paille sèche qui s'envola aussitôt avec le vent. « Mais celui qui choisit le mauvais chemin, expliqua-t-il, ressemble à cette paille. Elle n'a pas de racines, elle ne tient pas. » Matteo réfléchit un instant, puis dit « Alors moi, je veux être comme l'arbre. Je veux grandir près de l'eau, près de la parole de Dieu, pour être fort et heureux. » Le grand-père hocha la tête avec un sourire. « Oui, mon enfant, le Seigneur prend soin de ceux qui choisissent le bon chemin. Voilà pourquoi ils sont heureux. » Et Matteo courut vers l'arbre, posa sa main sur son tronc solide et dit tout bas « Seigneur, fais de moi un arbre qui donne du fruit. Toi aussi, enfant de valeur, tu peux choisir de porter de bons fruits. »

ensemble le psaume 1er. Heureux l'homme qui ne marche pas selon le conseil des méchants, qui ne s'arrête pas sur la voie des pécheurs, et qui ne s'assied pas en compagnie des moqueurs, mais qui trouve son plaisir dans la loi de l'Éternel, et qui la médite jour et nuit. Il est comme un arbre planté près d'un courant d'eau, qui donne son fruit en sa saison, et dont le feuillage ne se flétrit point. Tout ce qu'il fait lui réussit. Il n'en est pas ainsi des méchants. Ils sont comme la paille que le vent dissipe. C'est pourquoi les méchants ne résistent pas au jour du jugement, ni les pécheurs dans l'assemblée des justes. Car l'Éternel connaît la voie des justes, et la voie des pécheurs mène à la ruine. Amen.

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0: Bonsoir, bonsoir à tous. Il va bien succéder à François Villeroy de Gallo. Le Parlement valide l'arrivée d'Emmanuel Moulin à la tête de la Banque de France. L'opposition accuse Emmanuel Macron de recaser ses proches avant de quitter l'Élysée en 2027. La France annonce avoir pris de premières mesures de précaution à Mayotte face à l'épidémie d'Ebola en RDC. Même si les autorités jugent que le risque d'épidémie dans l'archipel est très faible, vous l'entendrez. Et puis la tribune contre l'emprise de Vincent Bolloré sur le cinéma continue d'enflammer la croisette. Emmanuel Moulin sera bien le prochain gouverneur de la Banque de France. Après son audition devant les députés et les sénateurs ce matin, les parlementaires ne se sont pas opposés à sa nomination. L'ex-secrétaire général de l'Élysée a été proposé par Emmanuel Macron, comme ce fut le cas avant lui, avec Amélie de Montchalin à la Cour des comptes ou encore de Richard Ferrand au Conseil constitutionnel. Le chef de l'État accusé de placer ses pions à un an de la présidentielle, un jeu de chaises musicales qui ne devrait pas changer grand-chose, selon Bruno Cotresse, politologue et chercheur au CEVIPOF.
1: Il y a du mécano et du mercato, on va dire. Ça lui tient à cœur, évidemment, de verrouiller un certain nombre de points stratégiques. En même temps, ce sont des nominations à des emplois publics de haut niveau. Amélie de Montchalin, elle est présidente de la Cour des comptes. Si la Cour des comptes fait un rapport, je pense pas que parce qu'elle a été ministre macroniste, elle exonérerait Emmanuel Macron de toute

0: aux échanges de menaces entre Washington et Téhéran. Les États-Unis cherchent à déclencher une nouvelle guerre, selon le négociateur iranien. L'Iran qui promet d'ouvrir de nouveaux fronts au-delà de la région en cas d'attaque américaine, alors que Donald Trump a de nouveau menacé de frapper l'Iran si un accord n'était pas trouvé. Un risque épidémique élevé en Afrique centrale, mais faible au niveau mondial. L'OMS fait le point sur la situation sanitaire face à l'épidémie d'Ebola, qui a déjà fait 131 morts en République démocratique du Congo. La France annonce avoir pris de premières mesures de précaution à Mayotte, qui accueille une importante population émigrée originaire d'Afrique centrale, même si le risque d'importation du virus est faible, selon Imad Kanso, infectiologue à l'hôpital Antoine Béclair-Camard.
1: Une fois que les manifestations cliniques se font sentir, le patient va être vraiment dans un état assez grave. Donc pendant cette période, si vous voulez, de quelques heures, le patient ne va pas être en forme pour pouvoir voyager. Il va être facilement détectable, même dans l'avion. Il faut un certain temps pour faire ce périple de voyage avec des changements et des correspondances, entre guillemets. C'est long comme trajet. Ça laisse très peu de temps au patient dont l'évolution de la maladie se met en place pour qu'il parvienne à la destination de Mayotte.
0: Des propos recueillis par Nicolas Gomez. Le bras de fer se poursuit entre les signataires de la tribune anti-Bolloré et Canal+. Maxime Saada, le patron du directoire de la chaîne cryptée, menace de ne plus collaborer avec ses signataires. 600 professionnels du monde du cinéma, acteurs et réalisateurs notamment, s'inquiètent de l'emprise grandissante du milliardaire d'extrême droite sur le cinéma français. Et si cette tribune fait autant parler d'elle, c'est parce que la menace brandie par Maxime Saada pourrait mettre le secteur en grande difficulté. Christophe Miedouget.
2: Un film français sur deux est soutenu par le groupe de Vincent Bolloré. Sur 228 films produits dans l'Hexagone l'an dernier, 121 ont reçu une enveloppe de Canal pour un total de 155 millions d'euros. C'est deux fois plus que France Télévisions, 5 à 6 fois plus que Netflix ou TF1. Canal+ participe à des films de toutes sortes, comédies, thrillers, films de société, mais obtient ainsi le droit de les diffuser sur ses chaînes 6 mois après leur sortie, quand il faut attendre presque 2 ans pour les chaînes gratuites. La menace de couper en partie le robinet inquiète évidemment le milieu du cinéma. La société des réalisatrices et réalisateurs de film français appelle au calme et propose une médiation entre les signataires de la tribune et les équipes cinéma de Canal+.
0: Et en plein Festival de Cannes, les prises de position s'enchaînent. Cet après-midi, Dominique Farrugia a apporté son soutien à Canal+. Pendant ce temps, le collectif Zappé Bolloré lui revendique environ 2500 signataires. Et puis la mythique De Deux, bientôt ressuscitée en version électrique. Elle devrait être présentée demain par Stellantis. Le groupe automobile vise une commercialisation en 2028 et promet aussi un prix abordable à moins de 15 000 euros. Voilà pour l'info. Excellente soirée à tous.

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1: 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Il est 19h. Belle soirée. 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

0: avec Enaël.
1: Salut, salut.
0: Et puis avec Davis, bien sûr.
2: Hello, hello.
0: Alors ce soir, nous allons aborder ce thème, prends le temps de vivre. Et puis comme à l'accoutumée, nous découvrirons un nouveau texte biblique. Et puis pour partager un avis ou une expérience, comme d'habitude, n'hésite surtout pas à nous contacter au 0596 72 82 51, ou encore par SMS ou WhatsApp au 0696 218 280. Alors afin de bien débuter, nous vous proposons de découvrir le hit du jour, Koury avec Ryan Navish.
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0: je me suis sentie appelée à vous parler de prendre le temps de vivre. Pourquoi ? Ben parce que je ressens vraiment qu'on oublie souvent de prendre ce temps. On vit dans un monde où tout va vite, on enchaîne les il faut, les je dois. On est dans une société aussi qui nous demande beaucoup. Bon, c'est nous hein, qui acceptons de rentrer dans cette danse de dingue. Mais on nous demande beaucoup et on se demande beaucoup dans notre travail, dans notre rôle de conjoint, de parent. C'est vraiment quelque chose qui est très intense et puis rempli d'exigences.
1: Prendre le temps de vivre, pourquoi et comment. C'était Nathalie Martin qui est coach, qui est sur YouTube, et Erika ajouterait peut-être dans son rôle d'étudiante.
2: Effectivement. Eh bien, merci en tout cas à Davis pour cette belle introduction. Et puis, nous allons débuter en tout cas avec cette première partie. Et je vais vous poser cette question.
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2: Mais selon vous, lorsque l'on parle de vivre sa vie, qu'est-ce que ça veut dire? Est-ce que ça veut dire, ben, je sais pas moi, faire tout ce qui nous passe par la tête, tout expérimenter? Ça vous renvoie à quoi en fait cette expression?
4: Savoir ce qu'on veut.
2: Savoir ce qu'on veut.
4: C'est-à-dire définir ce qu'on veut dans notre vie.
2: Ok.
4: Par exemple, je prends un exemple. Si tu veux être une femme très très éloquente, il va falloir que tu poses, mettre des actions en place pour pouvoir le devenir. Et en sachant ce que je dois faire, quelles petites actions je dois faire au fur et à mesure, déjà ça te permettra de ne plus trop scroller sur les réseaux et de perdre des heures et des heures et des heures. Et puis après, à la fin de la journée, tu te dis, ouais, mais j'ai rien fait de la journée. Et donc ça, indirectement, tu vas te dire quand même, ouais, mais j'ai fait ça. Je suis fière de moi, donc je suis contente, j'avance vers mon objectif et du coup il y aura plus cette sensation de ouais, mais j'ai l'impression que ma vie me file entre les doigts quoi.
2: Mmh. Donc c'est quelque chose qui s'ordonne, qui se planifie en fait en quelque sorte.
4: Oui.
2: Ok. On fait un petit coucou à Eric qui vient d'arriver.

0: Alors effectivement, le fait de vivre sa vie, ça veut pas forcément dire de, comme a dit Béjouliane, de faire simplement tout ce qui nous passe par la tête et puis en fait on s'en moque. Il y a aussi la notion de profiter sainement, de savoir poser des limites, de savoir faire aussi le tri entre ce que l'on décide de garder ou pas, pour ne pas en fait simplement se mettre en danger.
1: Exactement.
0: Et du coup, c'est vraiment le fait de savourer chaque instant de la vie, mais surtout d'accepter les émotions qui vont avec. Parce que des fois, il y a des moments et qui sont beaux, mais je ne sais pas comment expliquer, qui sont tristes. Je sais pas, vous avez compris.
1: Oui.
0: Je pense que vous avez compris. Mais voilà, en fait, c'est ça. Est-ce que vous voulez rajouter quelque chose ?
1: Oui, en fait, comme tu l'as dit, à des moments dans notre vie, la vie n'est pas linéaire.
0: Mm-hmm.
1: La vie, c'est comme une courbe qui monte, qui descend, etc. Et si la vie était linéaire, à un moment, on se dirait, ouais, bon, c'est ennuyeux, en fait. Donc, il y a des expériences qu'on vit, il y a des choses qu'on va traverser, qui seront douloureuses, qui seront joyeuses, mais qui vont nous forger au niveau du caractère et qui vont nous permettre de réfléchir et de voir les choses différemment, de voir le monde différemment.
0: C'est vrai. Et du coup, est-ce que... Vas-y, Eric.
2: Non,
0: tu voulais...
2: Quelle était ta question précise?
0: Alors, ma question, c'était en fait, à quoi, selon vous, renvoie cette expression « vivre sa vie » lorsque l'on parle de vivre pleinement, mais ça consiste à faire quoi, concrètement?
2: Faire ta vie.
0: Ouais.
2: Oui. Après, ça dépend un peu du background de la personne.
0: C'est vrai. Ça,
2: pour
0: c'est...
2: certaines personnes, vivre sa vie, c'est pas du tout ce que tu as décrit. Hein. C'est, comment dire, brûler la chandelle par les deux bouts.
3: One life.
2: No limits. Et alors, ça donne lieu, ça donne des situations excessives, en se disant qu'on n'a qu'une seule vie. Et donc, pour certains, ça renvoie à ça. Toutes les opportunités, toutes les situations, peu importe les conséquences, demain est un autre jour, bon, ça peut renvoyer à ça. C'est ça. Donc tout dépend un peu
0: de la perception de chacun.
2: Oui, de sa culture, de sa moralité, de son éthique. Oui, tout ça rentre en jeu.
0: Vas-y, Joyelle.
1: Oui, et à l'expression one life, on peut dire que c'est positif et négatif en même temps. Parce que c'est vraiment négatif quand tu vas te mettre dans des substances, dans ce genre de choses, que tu vas faire des choses dangereuses qui peuvent avoir un résultat négatif sur ta vie, te rendre handicapé, enfin bref, plein de choses. Mais il y a aussi des faits intéressants, comme par exemple, si tu as envie de te lancer dans la musique, que tu as peur, que tout le monde te dit, ouais, tu vas échouer, tout ça. Je dis, tu sais quoi, de toute façon, j'ai qu'une vie, donc j'essaye,
0: ça
1: fonctionne pas. Tant pis, ça fonctionne génial.
0: Exactement. Et est-ce qu'aujourd'hui, vous pouvez dire que vous vivez votre vie pleinement?
1: Pas encore.
0: Alors moi j'avoue, pas encore non plus. Pas à 100%, voilà.
3: Qu'est-ce qui bloque?
0: Ah ben les obligations, voilà ce qui bloque. Tout ce qu'on doit faire. Et si à certains moments, mais prend beaucoup de place.
2: Il y a toujours des obligations.
0: Oui, c'est vrai, mais bon, c'est mon excuse. J'essaie de trouver une excuse.
2: Elles disparaissent jamais.
0: C'est
2: après,
0: vrai.
2: Tout dépend de si c'est une obligation qu'on se donne à soi-même,
0: mm-hmm.
2: ou si c'est une injonction qu'on subit des autres.
0: C'est vrai, voilà.
2: C'est deux perceptions différentes. Si on s'oblige à peut-être faire du sport tous les jours, c'est une obligation.
0: Mais c'est ça.
2: Voilà, ou si c'est une injonction, bon, c'est encore autre chose.
0: C'est vrai que c'est pas...
2: Donc, tout dépend, encore une fois, de comment on se positionne et quelle approche on a par rapport à la vie.
0: Et, vas-y, Anne.
4: Oui, du coup, comme disait Eric tout à l'heure là, ça dépend du background de la personne, de ce qu'elle a vécu avant. Je sais que, par exemple, moi, vivre la vie de tout le monde, dans globalité, ben c'était ce dont je rêvais parce que j'avais pas la vie de tout le monde avant. Du coup, vivre... je sais pas, tout travail, vie, sa vie, rentrer à la maison, ouais. C'est pas une vie que j'avais avant. Et c'est une vie que je voulais. Donc oui, j'ai eu ma vie, je la vis très bien. Parce que, à la base,
0: c'est ce que tu voulais.
4: Voilà, quand on remet mon passé et tout, ben je suis pas... Enfin, j'ai pas eu le primaire de tout le monde, le collège de tout le monde, donc j'aurais voulu avoir la vie de tout le monde. Donc en vrai, le basique de tout le monde, c'est la vie que je kiffe, tu vois, à la base.
0: Mais ça se trouve pas, en vrai. Mais alors, par rapport à ce que tu dis, est-ce que... Alors, Et par rapport à nos réponses de tout à l'heure, souvent en fait on a tendance à subir entre guillemets la vie au lieu de la vivre. Mais pourquoi en fait on n'arrive pas à justement vivre pleinement? Parce que bah, comme on l'a dit, bah, une vie, la vie on en a seulement une. Bon, je parle pas là au ciel, mais déjà sur Terre on a une seule vie. Donc pourquoi en fait on n'arrive pas à la vivre pleinement et à profiter de tout ce que tu as mis autour pour notre bien simplement?
1: J'ai deux hypothèses. Le regard des autres et nos pensées limitantes. Parce qu'avec le regard des autres, il y a des choses qu'on ne va pas oser faire, qu'on aimerait faire, qu'on souhaiterait faire, mais on n'a pas trop envie d'être jugé, on n'a pas envie d'être pointé du doigt, d'être condamné. Donc pour ne pas trop quitter la case, on ne va pas le faire. Et ensuite, nos pensées limitantes dans le sens où, avant même de l'avoir fait, on va se dire ouais, de toute façon, je vais échouer. Je vais pas réussir de toute façon, donc pourquoi le faire, tu vois? Donc, je pense que c'est pour moi l'une des deux raisons.
0: Vas-y, Davis.
3: Je vais rejoindre Joriane sur son premier point, le regard des autres. Vous avez peut-être déjà entendu parler d'expérience qui fait que alors on croit souvent qu'on est regardé, qu'on est le centre du monde. Et il y a des expériences qui ont été menées de, par exemple, s'habiller d'une façon ridicule et d'aller dans un supermarché. Et en fait, finalement, très peu de personnes font attention. Exact. Alors, je ne sais pas s'ils ont fait cette expérience en Martinique. Peut-être que la Martinique sera différente. Je ne sais pas. Mais en gros, ce que je retiens, c'est que en fait, chacun est le héros de sa propre vie. Mm-hmm. Et en fait, quand on se croit le centre du monde, mais on se trompe souvent.
0: C'est vrai, ça. Et oui. Vas-y. Anne, tu voulais.
2: Non, vas-y.
0: À chaque fois, en fait, je crois qu'il veut parler. Mais en fait, il y a aussi la routine, je pense, qui peut casser cet élan. Quand on veut profiter de la vie, quand on veut profiter de toutes ces choses, à certains moments, il faut.
2: Il faut.
0: Oh, je sais pas moi, il faut pouvoir mettre un petit peu de recul entre notre vie de tous les jours et pouvoir justement laisser place à.
2: Voilà, ce qui
0: peut se passer, voilà.
2: Alors moi, ce que je voulais ajouter, c'est que un élément aussi qui compte beaucoup, c'est la période dans laquelle nous sommes, dans quelle tranche d'âge sommes-nous, ce qu'on espère comme la vie top à 20 ans, 25 ans, c'est pas du tout ce qu'on aspire, ce à quoi on aspire quand on a 50 ans, quand on a 70 ans, c'est encore autre chose. Donc finalement, cette best life, mais c'est une quête permanente. Elle n'est jamais véritablement saisie pour dire bon, ça y est, si tu l'as saisie là, peut-être à 25 ans, bon, dans 5 ans, c'est peut-être déjà autre chose qui.
0: Exactement.
2: Voilà, c'est toujours.
0: C'est pas figé.
2: Voilà, c'est pas figé. Et puis chaque période de la vie appelle à d'autres aspirations. Ouais. Ce qui serait, de mon point de vue, un peu triste, c'est si on a les mêmes aspirations à 20 ans qu'à 50 ans. Bon, parfois, il y a des personnes de 50 ans qui peuvent fonctionner comme des adolescents parce qu'ils sont restés, entre guillemets, bloqués dans leur aspiration de jeune. Bon. Après, chacun voit aussi comment peut gérer ça. Mais en tout cas, il me semble bien qu'on est plutôt appelé à,
0: exactement,
2: à avancer, à évoluer, à progresser.
3: J'ai noté que Joriane et Erika, vous avez dit que actuellement vous ne vivez pas votre meilleure vie. J'aimerais savoir qu'est-ce que vous attendez. Est-ce que peut-être vous attendez, je ne sais pas moi, d'avoir plus d'argent, de travailler, je ne sais pas.
0: Non, en fait.
2: Charmant.
0: Non, alors non.
4: Erika dit non.
1: Si ma meilleure vie, ça doit se baser sur un os.
0: C'est ça, mais c'est pas la peine.
4: Oh là là.
1: Je dois quand même avoir ma vie avant de réfléchir à cette situation-là.
2: Ouais.
1: Sinon, ce serait triste quand même.
0: C'est ça. En fait, moi, je dirais pas que bon, je vais pas plaindre. En fait, je me plains pas de la vie que je mène. Parce que, en fait, compte, il y a plein de choses que je voulais, que je vis actuellement. Mais quand je dis que je ne la vis pas à 100%, c'est qu'il y a toujours ces petits moments où on se dit, bon, voilà quoi.
2: T'as toujours rêvé de présenter une émission à la radio.
0: Exactement,
2: sur
0: Espérance FM. Tu vois ça. Et puis.
4: Ça se réalise.
0: Voilà. Tu vois, exactement.
3: Je pense que l'être humain n'est jamais satisfait.
0: C'est ça, oui. Alors, oui, c'est vrai, il y a ça aussi.
1: Et c'est pour ça qu'il faut faire un petit peu du journaling, pardon, et un petit peu d'introspection.
3: Tu dis ça?
1: Oui, du journaling.
2: C'est
1: en anglais. Donc, si je devrais en traduire en français, ce serait en fait juste écrire tes pensées. Mais un peu différemment dans le sens écrire tes objectifs. Ça veut dire qu'est-ce que tu aimerais avoir. Par exemple, pour Erika, c'était mener un show radio, etc. Bah, tu l'as atteint, ton objectif. Enfin, j'ai pas le temps,
2: c'était une boutade en fait. Hein.
1: C'est un exemple.
2: Mais pourquoi un exemple comme ça, ouais.
1: Et donc, tu l'as atteint. Par exemple, pour l'exemple que j'avais pris au début, une femme qui veut parler de manière très très éloquente, une fois qu'elle a atteint l'objectif, de le marquer sur la feuille. Parce que dans le moment T, une fois que tu l'as, bah, c'est devenu normal. Donc, tu vas te dire, ouais, mais en fin de compte, moi, je voulais ci, c'est ça. Alors que si tu vois les objectifs que tu voulais, les objectifs que tu as atteints, tu vas te dire, ouais, j'ai quand même bien avancé. Hein. Donc, tu seras moins insatisfait de ta vie, étant donné que tu es conscient que tu as réussi à atteindre ce que tu voulais. Par exemple, la toi d'il y a 2 ans, ben, tu as atteint tous ces rêves.
5: Exactement,
1: de la toi de 2 ans.
5: Ça.
1: Maintenant, la toi de maintenant, elle a d'autres rêves que la toi de 2 ans plus tard va atteindre. Mais pour autant, tu as quand même atteint une certaine... comment dire, une certaine phase de vie que tu voulais à l'époque.
5: C'est ça. Donc il y a une certaine évolution. Exactement. Ça ne stagne pas. Mais en fait, comment on fait pour savoir si on vit vraiment notre vie? Comment on sait si on vit notre vie ou bien si on est là et puis on regarde la vie défiler?
4: Faut savourer, je pense. Hein. Faut savourer la vie, il ne faut pas vraiment subir le temps en mode.
5: Oui, c'est vrai, il
4: faut
5: des
4: jours.
2: Le fait de se donner des objectifs, ben, ça permet de rester tendu vers quelque chose. Et toutes les fois où on est dans cette situation, ben, ça veut dire que. On se donne les moyens quelque part. Donc on s'active, on met en place des choses. Donc, c'est tout ça qui crée en quelque part, j'allais dire qui crée la vie, non, mais qui nous permet de rester dans un mouvement, dans une dynamique. Quand il n'y a pas d'objectif, quand on se laisse porter un peu au petit bonheur à la chance, entre guillemets, bon, c'est pas pareil.
1: C'est ça. Pour répondre à ta question, j'aimerais dire de passer du temps avec soi, sans distraction. Ça veut dire que pour ceux qui ont de l'argent, partir dans une cabane sans réseau, sans machin, que tu restes là pendant une semaine, où tu réfléchis, où tu vas réfléchir sur ta vie, sur ta situation, sur comment tu te sens, et puis tester des choses aussi. Parce que comme dans certaines situations, on a l'habitude de certains comportements, de certaines choses, et on pense que c'est normal. Et quand on va tester un petit peu, voir, écouter un petit peu ce qui se passe autour de nous, on va se dire, ah, mais en fin de compte, j'aimerais bien avoir une vie un petit peu plus cadrée dans ce sens-là. En vrai, c'est vrai que si je pouvais faire ça, ce serait aussi plus intéressant, etc. Et donc, comme Eric le disait, il y a toujours du mouvement dans la vie que tu veux. Tu peux jamais avoir une seule pensée, une seule trajectoire du début à la fin. À un moment, tu vas te dire, non, c'est bien ce que je fais, mais j'ai envie de tenter autre chose. Et c'est justement ça, vivre sa vie. Parce que tu peux pas vivre une seule vie.
5: Exactement.
1: Tu peux pas te baser sur ce que les gens te disent pour vivre ta vie, mais sur toi, ce que tu veux, ce que t'aimerais, ce que tu aspires à, en fait, tout simplement.
5: C'est vrai, ça. Vas-y, David.
3: Je pense que effectivement, passer du temps avec soi-même, ça peut aider à réfléchir sur sa vie, mais aussi passer du temps avec d'autres et toutes sortes d'autres personnes, des personnes malades, pauvres. Ça permet de se rendre compte que notre situation n'est peut-être pas si mal.
5: C'est vrai.
3: Mais aussi côtoyer des personnes qui ont une vie, je n'ose pas dire plus intéressante que notre vie, parce que là je porte un jugement sur notre vie, mais côtoyer toutes sortes de personnes ouvre certains horizons.
5: C'est vrai, c'est ce que tu dis.
4: Ouais.
5: Et par rapport à cet aspect de temps, parce que tout à l'heure on l'a évoqué, et puis dans la petite chanson aussi on a entendu
4: oui.
5: ça exactement. Mais souvent en fait on dit qu'on n'a pas le temps, on manque de temps pour ce qu'on voudrait faire par rapport aux obligations dont on a parlé aussi tout à l'heure. Mais quel conseil vous pourriez donner à un jeune ou une jeune qui voudrait vraiment prendre le temps pour les choses qui lui tiennent à cœur, mais qui a par exemple d'autres obligations respectives en fait.
4: Les choses qui lui tiennent à cœur?
5: Oui.
4: Ben, je pense qu'il devrait continuer à faire ce qui lui est respectif, c'est ça? Les choses nécessaires. Et puis prendre, je sais pas, un mois de l'année ou une semaine pour, comme dit Joriane, voir ailleurs, soit voyager,
6: aller voir une famille dans un pays étranger. Peu importe, ouais, c'est ce que je pense.
0: Ok.
7: Après, on sait que tout ne pourra pas se faire en une journée.
0: C'est sûr.
7: Donc, juste se donner un objectif et juste

0: enfin, sur une limite de temps, un mois par exemple, et pouvoir faire ce qu'on veut faire en fait.
1: Souvent quand on dit oui, on manque de temps, on ne manque pas de temps en fait. Il y a quand même 24 heures dans une journée. Et souvent, on a plutôt des bouffeurs de temps. Donc par exemple, les réseaux sociaux, TikTok, honnêtement, oui, je l'avoue, je passe beaucoup de temps sur TikTok. Et ce n'est pas bien du tout. Mais c'est un bouffeur de temps. Par exemple, les 4 heures que je passe sur TikTok, je pourrais les prendre.
2: 4 heures par jour?
1: Non, pas forcément par jour.
2: Ah d'accord.
1: Pas par jour, mais 4 heures quand même. Beaucoup. Mais que je passe dessus, je pourrais les prendre pour faire mon projet, pour faire ce sur quoi je veux avancer. Si je veux améliorer mon niveau de dessin, dessiner à la place d'être sur le téléphone à scroller, tu vois, enfin des choses comme ça, parce que vraiment c'est facile de dire oui mais j'ai pas le temps, mais en fin de compte quand on est déter et qu'on veut vraiment un truc, on se trouve du temps, on arrive quand même à trouver du temps. Donc juste s'observer, se dire qu'est-ce qui me prend du temps, qui n'est pas obligatoire, que je peux enlever, arrêter, etc., ou même diminuer, pas forcément arrêter.
2: Mais Joriane, est-ce qu'on oublie notre objectif? Est-ce qu'il faudrait le noter sur des post-it? Est-ce qu'on l'oublie? Pourquoi on se laisse absorber par des choses, des bouffeurs de temps?
1: La procrastination. Parce que souvent, on a l'objectif, le grand objectif, mais on ne prend pas les petites marches qu'on doit prendre.
3: Exactement,
1: pour atteindre l'objectif.
4: Et puis bon, scroller, c'est facile.
3: C'est ça, c'est ce que je voulais dire.
4: Donc, si on doit faire quelque chose, une activité qui va demander de la concentration, de l'application, des recherches, etc., de la lecture, bon, ça demande des efforts, de l'endurance, et bon, c'est beaucoup moins attractif. Maintenant, il faut se donner, comme on l'a dit, des priorités. Garder un espace pour la détente, pour le scrollage, le tiktokage, mais pouvoir être rigoureux sur cet aspect pour ne pas se laisser submerger et garder le cap malgré tout.
1: Je dirais plutôt des moments de récompense, pas le scrollage. Après l'effort, le confort, c'est pas ce qu'on dit. Voilà.
2: Mais en parlant de rigueur et de réconfort, est-ce qu'il ne faut pas se faire un planning, peut-être pas serré à la minute près, mais au moins un planning qui nous permettra de s'assurer qu'on a passé suffisamment de temps pour les priorités?
3: Oui, c'est possible aussi.
5: Ça dépend de la personne, moi je pense. Parce que certains pourraient faire un planning et ne pas le suivre. Ou il y a d'autres où ils sentent que là, bon, j'ai passé un petit peu trop de temps à regarder le téléphone, il faudrait que je fasse autre chose. Donc vraiment, ça dépend de la personne.
3: C'est ça.
6: Peut-être une technique qui est absolument pas avérée, ne le faites pas si vous n'êtes pas, vous savez pas faire deux choses en même temps.
2: C'est réservé aux professionnels.
6: Exactement, tout à fait. Moi, par exemple, fut un temps où quand les plannings ne fonctionnaient pas, quand noter ne fonctionnait pas, quand se concentrer ne fonctionnait pas, si par exemple votre péché mignon c'est de scroller sur TikTok, vous savez, vous mettez le scrollage automatique, vous baissez le son, vous mettez ça juste à côté et puis vous faites en même temps ce que vous voulez faire et vous avez TikTok à côté.
4: Je savais pas qu'il y avait un scrollage automatique.
6: Moi non plus. Du coup, je faisais ça. Souvent, en fait, je mets. Comme si vous regardez un film, en fait, vous mettez le film. Et puis, en fait, je sais pas, vous dessinez en même temps. Vous écrivez en même temps. Vous faites. Bon, je faisais mes devoirs dessus. Bon, c'est pas grave.
2: Ouais, est-ce qu'on peut vraiment se concentrer?
3: C'est ça.
2: C'est la question.
6: C'est pour ça que j'ai dit que c'était pour les
3: gens. Oui, tout dépend. Parce qu'il y a des
4: personnes qui peuvent faire
3: plusieurs choses. C'est vrai.
1: Personnellement, je sais que les to-do lists me vont mieux que les plannings. Du coup, ce que je fais, c'est je me donne une deadline, par exemple 10 jours, 14 jours, où je dois finir cette tâche avant le 14 avril ou quelque chose comme ça.
2: Alors, petite pause. Oui. Plus on se fixe un temps long, plus ça prend du temps, d'ailleurs.
1: Oui, aussi, c'est vrai. Mais une fois que tu as dépassé cette deadline-là, tu es obligé de le faire. Ça veut dire que tu ne peux pas arriver au lendemain si tu ne l'as pas fait. Donc, plus tu laisses les choses traîner, plus tu auras du boulot à faire après.
4: Après, il y a des personnes qui aiment travailler sous pression.
3: Oui, c'est vrai.
4: Se disent plus productives, plus efficaces.
3: Je connais une.
2: Erika
4: par exemple, oui. Mais bon, c'est pas figé, hein, ça peut être la réalité d'aujourd'hui et puis dans quelques années ce sera différent. Donc l'idée aussi c'est de bien se connaître. Si on a besoin de beaucoup de temps pour une tâche, ben, on s'accorde le temps. Si on préfère être sous pression, ben, on se met sous pression, mais il faut aussi assumer ce qu'implique la pression, c'est-à-dire du stress, peut-être. Et puis ça peut aussi finalement être trop juste et puis passer à côté de l'objectif. Donc se connaître soi, c'est déjà un bon début.
0: C'est vrai. Exactement. Eh bien, nous allons marquer une petite pause musicale avec ce morceau. Maintenant, je vis avec Mirella, Steven et Canto. Et on se retrouve.

0: chapitre 6, versets 24 à 34. Nul ne peut servir deux maîtres, car ou il haïra l'un et aimera l'autre, ou il s'attachera à l'un et méprisera l'autre. Vous ne pouvez servir Dieu et Mammon. C'est pourquoi je vous dis, ne vous inquiétez pas pour votre vie de ce que vous mangerez, ni pour votre corps de quoi vous serez vêtu. La vie n'est-elle pas plus que la nourriture, et le corps plus que le vêtement? Regardez les oiseaux du ciel. Ils ne sèment ni ne moissonnent, et ils n'amassent rien dans des greniers, et votre Père Céleste les nourrit. Ne valez-vous pas beaucoup plus qu'eux? Qui de vous, par ses inquiétudes, peut ajouter une coudée à la durée de sa vie? Et pourquoi vous inquiétez au sujet du vêtement? Considérez comment croissent les lits des champs. Ils ne travaillent ni ne filent. Cependant, je vous le dis, que Salomon, même dans toute sa gloire, n'a pas été vêtu comme l'un d'eux. Si Dieu revêt ainsi l'herbe des champs qui existe aujourd'hui et qui demain sera jetée au four, ne vous vêtira-t-il pas à plus forte raison, gens de peu de foi? Ne vous inquiétez donc point et ne dites pas « Que mangerons-nous? Que boirons-nous? De quoi serons-nous vêtus? » Car toutes ces choses, ce sont les païens qui les recherchent. Votre Père Céleste sait de quoi vous avez besoin. Cherchez premièrement le règne et la justice de Dieu, et toutes ces choses vous seront données par-dessus. Ne vous inquiétez donc pas du lendemain, car le lendemain aura soin de lui-même. À chaque jour suffit sa peine. Amen. Nous avons lu un extrait du sermon sur la montagne de Jésus, l'un des discours fondateurs de Jésus au début de son ministère dans l'évangile de Matthieu. C'est là qu'il présente clairement son projet pour son ministère, mais aussi tout simplement pour l'ensemble de l'humanité. Et dans la section que nous avons lue, il est surtout question de faire un choix de priorité entre l'amour pour Dieu et l'amour pour l'argent, ce qui est appelé ici mammon. Alors voilà, il invite ceux qui l'écoutent à l'époque, mais aussi nous aujourd'hui, à donner à Dieu cette première place, cette priorité absolue. Alors je voudrais simplement maintenant qu'on puisse réfléchir un instant et chacun pourra donner son avis sur la conclusion de la section quand Jésus dit « À chaque jour suffit sa peine ». Alors, comment... Alors précisément, il dit « Ne vous inquiétez donc pas du lendemain. Le lendemain aura soin de lui-même. À chaque jour suffit sa peine. » Comment concilier ce message de Jésus, ce conseil « À chaque jour suffit sa peine » avec la nécessité de se projeter, de faire des plans, de préparer l'avenir, notamment pour les plus jeunes, en termes de formation, etc. Et même aussi pour les adultes. Comment concilier ces deux réalités, ne pas s'inquiéter du lendemain, à chaque jour suffit sa peine, un pas à la fois, un jour à la fois, et la nécessité qui s'impose à tous de pouvoir faire des plans pour demain.
1: Alors, moi,
0: vous avez 4 heures.
1: Oui.
0: Ok. Qui est-ce qui...
1: Moi, je dirais qu'en fait, on doit quand même, en tant qu'être humain, se projeter. On doit justement réfléchir à ce qui nous ferait plaisir dans le futur et tout. Mais que, en fait, cette phrase « à chaque jour suffit sa peine », ça nous invite, en quelque sorte, à vraiment remettre... en fait, comment expliquer? À remettre les choses entre les mains de Dieu, dans le sens où... Mais certes, oui, on peut faire des plans, on peut faire des projets pour l'avenir, mais on n'a pas la main dessus. C'est ça la réalité. On peut projeter de faire beaucoup de choses, même commencer à mettre en œuvre des choses pour mieux préparer notre avenir, mais la finalité, on ne la connaît pas. Donc pour moi, la phrase « à chaque jour suffit sa peine », c'est vraiment quelque chose pour nous rappeler que malgré tout, nous, en tant qu'être humain, on ne peut que... comment dirais-je, contribuer à ce qui va se passer aujourd'hui, je sais pas.
0: Oui, vas-y.
2: Non, je suis d'accord avec ce qu'Erika disait et je me dis que le texte à chaque jour suffit sa peine. Ça veut dire que on va faire les choses à notre hauteur. Mm-hmm. On va faire les choses de la manière dont nous on peut le faire et Dieu va s'occuper du reste. Par exemple, j'ai une expérience actuelle. J'aimerais pouvoir partir faire mes études d'orthophoniste, mais c'est pas sûr que je sois acceptée. Et du coup, dans ce texte-là, au lieu de paniquer, au lieu de t'inquiéter, au lieu d'être stressée, au lieu de te ronger les ongles, tu vas dire bon Seigneur, je me suis inscrite. J'ai envoyé mon document, j'ai envoyé mes affaires, j'ai fait comme j'ai pu, maintenant c'est toi qui t'en occupes.
0: Mmh, très bien.
2: Donc c'est dans ça. Ce cadre-là.
0: Oui, c'est aussi une façon, je suis tout à fait d'accord avec ce que vous dites, c'est une façon également d'accepter nos limites. Nous ne sommes pas tout puissants, seul Dieu est tout puissant. Et donc, quand bien même on ferait des plans, parce que cette parole n'interdit pas de faire des plans, même si on fait des plans, par exemple, je décide de construire une maison, mais je ne pourrais pas la construire en un jour.
1: C'est ça.
0: Je suis obligé, malgré tout, de faire un jour à la fois. Et à chaque jour suffira effectivement la peine pour mettre en œuvre cette maison. Quand bien même il existe un plan pour avancer. Donc le plan, oui, mais en même temps reconnaître que mais finalement nous sommes limités et nous avons besoin de Dieu parce que ben, c'est avec lui qu'on réussit à avancer, à progresser et à réaliser ces plans-là. Oui. Donc en conclusion, sauf s'il y a quelqu'un d'autre qui voulait
3: rajouter. Dire que oui. notre cerveau est vraiment puissant et peut nous aider à faire des projets lointains. Mm-hmm. En même temps, j'ai l'impression que Dieu nous a fait pour vivre un jour à la fois.
0: C'est ça.
3: Parce que le fait d'aller dormir, c'est comme si c'est une espèce de petite mort.
0: C'est une limite salvatrice, ouais, en quelque ouais. part. Parce que sinon, on se prendrait facilement pour Dieu. Mais cette limite-là, du jour à la fois, nous ramène à notre finitude. Nous sommes des êtres limités. Et en reconnaissant cette limite, humblement, on ne peut que se tourner vers Dieu, celui qui précisément nous réveille chaque matin pour pouvoir accomplir le reste du plan. Voilà.
1: Et bien, nous remercions Evie, en tout cas, pour cette belle méditation.
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1: Nous remercions encore une fois Davis pour cette belle intro et puis nous vous invitons bien sûr à appeler au 0596 72 82 51 ou encore par SMS ou WhatsApp au 0696 218 280 pour nous partager vos avis et puis si nécessaire, gagner cette opportunité de participer à ce beau moment de louange. Alors maintenant, nous allons parler toujours du même sujet, mais nous allons voir l'aspect plutôt collectif, donc avec les autres. Et j'aurais aimé vous poser cette question. Est-ce que le fait de partager des moments avec les autres, quand on vit notre vie pleinement, ça signifie que l'on doit vivre en fait sa vie par procuration, en quelque sorte? Alors, vivre sa vie par procuration, c'est-à-dire vivre sa vie à travers les autres?
2: Non.
1: Vous êtes tous convaincus, c'est un non catégorique.
3: Peut-on manger un bon plat à travers les autres? Non, il faut manger.
1: Alors non, exactement. Et bien voilà, c'est exactement la même chose.
2: Goûter.
1: Donc comme vous le dites, normalement en fait, les autres ne devraient pas avoir le fin mot de l'histoire dans notre vie. Et surtout si ce que l'on fait nous tient à cœur. Et en fait, on n'est pas appelé à vivre les rêves des autres ou encore à vivre leur vie pour eux. Vraiment, chaque personne est un individu à part entière et doit normalement faire les choix qui lui sont propres, même si à certains moments, ça arrive. Et voilà. Donc, en fait, comment à ce moment-là, quand ça arrive, continuer en fait à vivre sa vie pleinement Mais en fait, en stoppant ça, en fait, en arrêtant de vivre à travers les gens, est-ce qu'il y a une méthode? Est-ce que vous avez des conseils pour ça?
2: Tu poses tes limites.
1: Mm-hmm. Poser ses limites.
2: Puis, ça dépend de ton entourage aussi.
1: C'est-à-dire
2: En fait, si t'es entouré que des gens qui veulent faire leur désir à eux, mais en fait, ouais, tu as beau poser tes limites, ils vont pas réagir, en fait.
1: C'est vrai. Et ce que tu dis, c'est important, parce qu'en fait, quand on parle d'entourage, ben, on parle de personnes qui vont pouvoir nous accompagner dans des moments forts, sans jugement ni critique. Quand on va dire, par exemple, ben, moi, j'ai envie de sauter en parachute. Des personnes qui seront là pour nous soutenir dans nos projets, pour nous conseiller à certains moments. Et si ces personnes sont aussi dans cette optique de vivre leur vie pleinement, elles pourront aussi être des moteurs qui vont nous inspirer. Donc l'objectif, c'est vrai, c'est déjà dans un premier temps d'être bien entouré et puis de poser ses limites comme l'a dit Jouriane. Mmh. Non, mais c'est toi qui as dit, oui, poser ses limites.
2: Ah oui. Non, je voulais rebondir sur ce que... Anne. Ce que Anne disait.
1: Non, mais ce soir, c'est la reprise. C'est bon,
2: Anne. C'est la reprise. Excusez-moi. Non, je voulais rebondir sur ce que Anne disait, sur le fait que j'aimerais dire qu'il y a deux types d'entourage. Il y a l'entourage familial, mm-hmm, et il y a l'entourage amical, connaissance, etc. Et en fonction de l'entourage dont on parle, il y aura différentes manières de gérer la situation. Par exemple, l'entourage familial, tu vas pas utiliser la même chose qu'avec tes amis, etc. Avec ton père, si ton père te dit quelque chose, je dis non, à ton père comme ça, c'est une bonne base que tu vas avoir.
1: C'est sûr.
2: Donc voilà. Mais par exemple, avec tes amis, ils vont avoir une certaine vision de la chose. Ils vont te dire oui, non, fais pas ci, fais ça, etc. Et avec tes amis, tu es capable de dire non, moi, ma vision, c'est ça. J'écoute ton conseil, c'est très intéressant, mais pour autant, moi, ce que je veux faire, c'est ça. Donc, tu vas pas rentrer dans ma vie et me dire tu fais ça, tu vois. Donc, voilà. Et même, on peut changer d'entourage. On peut changer d'amis.
1: C'est vrai, ça.
2: Donc, au niveau des amitiés, même si c'est des amitiés de longue date, etc., il y a toujours un moyen de changer, contrairement à la famille où là c'est un petit peu plus compliqué, où il y a certaines personnes qui arrivent à couper les ponts franchement, mm-hmm, et c'est terminé, et il y a d'autres qui sont un petit peu plus bordées sur l'émotionnel et qui ont un petit peu plus de mal à couper, mm-hmm, mais pour autant il faut savoir poser leurs limites avec respect, mm-hmm, en faisant attention à la manière dont tu vas le dire, etc., mm-hmm, parce que voilà, c'est toujours la famille, c'est toujours les parents, mais pour autant savoir faire comprendre à tes parents, si on prend le sujet des parents, que papa, maman, je suis moi, je ne suis pas vous. C'est vrai, vous m'avez donné la vie, vous m'avez donné naissance, vous m'avez éduqué, mais maintenant je suis adulte, je suis majeur auprès des yeux de l'État, etc. Et c'est à moi de vivre ma vie. Vous allez me conseiller, me donner des conseils, me dire oui, bon, ce que tu fais, c'est pas forcément bien, peut-être que tu devrais le faire différemment, mais pour autant, vous pouvez pas dire tu fais ça, tu fais pas ça.
0: Et si papa dit pas caille-moi, ici,
1: ah, c'est là là. Ouais, qui, hein. Ça, c'est vrai, c'est la mentalité.
2: Si je vis encore chez tes parents.
0: Si on prend caillou,
2: ça va prendre ta maison.
1: Voilà.
0: Écoute, sous quoi sans quoi au gant, vous avez ça, vous en avez bouffé.
1: Bon, ça c'était.
0: Non. C'est bon, peut-être pas votre génération, mais la génération précédente, on a connu ça. Donc c'était un peu une façon, j'allais dire virile, mais correcte, de pousser chacun à assumer aussi ses responsabilités. Aujourd'hui, on est plus dans le dialogue, etc. Bon, voilà. Mais bon,
1: c'est ça,
0: chaque génération a ses défis.
1: C'est ça. Alors, par rapport à ce que tu as dit, Jouriane, moi, je trouve que ça va aussi avec la notion d'affirmer ses choix. Parce que, oui, il faut poser ses limites, mais il faut aussi vraiment affirmer ses choix. Ne pas se laisser... je sais pas comment expliquer, en fait.
0: Imposer quelque
1: voilà.
0: chose.
1: C'est ça, ne pas se laisser imposer quelque chose qu'on ne voudrait pas et qui ne nous correspond pas. Parce qu'en fin de compte, je vais prendre un exemple simple. Il y a des personnes qui imposent à leur enfant de faire telle ou telle étude. En fin de compte, est-ce que l'enfant sera épanoui? Pas forcément. Est-ce qu'il va apprécier ce qu'il fait? Non. Pas forcément. Donc à un moment donné, il y a ce besoin aussi de faire ce qui sera pour notre bien, ouais, en fait, mm-hmm, compte. Parce que, mais comme on l'a dit, les choix que l'on fera, nous, vont avoir des répercussions sur nous. Oui, peut-être sur la famille et autres, mais premièrement, on sera les premiers affectés, en fin de compte.
3: Les parents pensent parfois bien faire. Hein.
1: Oui, c'est ça.
3: Si l'enfant choisit un métier artistique, ils ont peur que ça ne marche pas.
1: C'est ça.
3: Ils conseillent plutôt un métier plus classique.
1: Le doigt.
3: Par
1: exactement,
3: exemple.
1: T'as tout compris.
2: Dans cette situation-là, les parents vivent justement par procuration chez leurs enfants. Ça veut dire qu'eux voudraient avoir fait ces études-là, voudraient avoir ce travail-là, mais ils n'ont pas pu. Du coup, bon, bah, mon enfant va le faire comme ça indirectement, je serai un petit peu ce que j'aurais voulu être, sauf que ce n'est pas possible.
1: Exactement, c'est ça. Mais alors, vivre pleinement, c'est aussi, en fait, c'est synonyme de moment passé avec soi, comme nous l'a dit Joriane tout à l'heure.
3: Dans une cabane.
1: Oui, exactement. Ou bien à l'hôtel. Mais c'est synonyme de moment où on a besoin de se ressourcer, nous. Comment exprimer et expliquer aux autres que certaines activités, certains moments doivent se vivre vraiment sans eux? Ça doit être juste nous et nous-mêmes. Parce que souvent, c'est mal interprété, c'est mal pris, c'est pris comme de l'égoïsme. Mais comment expliquer ça?
3: Est-ce que ça peut rejoindre le fait de décliner une invitation?
1: Par exemple, ça peut rejoindre ça.
2: Ça peut être... Dans la formulation, je pense.
1: Oui, dans la formulation.
2: Que tu vas utiliser.
3: Mm-hmm. Donne-moi un petit exemple.
2: Bah, je sais pas, quelqu'un invitez-moi.
1: Alors, Joriane, moi je t'invite à mon anniversaire à la plage. Faut que tu viennes en fait.
2: C'est quel jour?
1: Ben, c'est demain.
2: Aïe aïe aïe, il m'appelle, j'ai déjà prévu un truc, je peux pas.
1: Mais pourquoi? Mais c'est pas tout le temps, on se voit pas tout le temps, c'est juste mon anniversaire.
2: Mmh. Oui, c'est ton anniversaire, mais j'ai déjà prévu quelque chose depuis une semaine, je peux pas déporter.
1: Oh là là.
2: Je te promets, je vais me rattraper, t'inquiète.
1: Voilà, mais c'est juste un petit exemple. Parce qu'en fait, souvent, ben, y a certaines personnes qui ne savent pas. Il faut que je continue à rigoler. Il y a certaines
3: pourquoi
1: personnes
3: qui ne savent
1: pas dire non. Qui ne savent pas, voilà, dire non. Et qui vont dire, ok, finalement, je viens. Et en fin de compte, après. Ben,

0: sentir, enfin regretter d'avoir accepté, regretter d'avoir fait quelque chose à contre-cœur. Et ben oui, c'est une question, la question que je vous ai posée, elle est basique, elle est simple, mais en fait il faut le dire, il y a, en fait à certains moments il faut juste expliquer les choses de façon claire, de façon posée, et le dire sans faire semblant de, mais juste dire mais j'ai pas envie, je ne me sens pas de, et bien voilà.
1: Certains se demanderaient, faut-il justifier forcément?
0: Alors moi je dis que non,
2: non.
0: On n'a pas toujours besoin de justifier quoi que ce soit aux autres. En fait, moi je pense pas que ce soit nécessaire. Voilà, c'est ça.
2: Je pense que c'est en fonction du caractère de chacun.
0: C'est ça, il y a ça aussi.
2: Parce que pour certaines personnes, il n'y a pas d'utilité à se justifier, mais pour d'autres, ils vont se sentir un peu plus rassurés.
0: C'est ça.
2: En expliquant.
3: Si tu es plus proche de la personne,
2: Oui, aussi, tu ne vas pas t'expliquer devant tout le monde.
0: C'est ça.
2: Dans certaines situations, si tu t'es juste non je peux pas, je suis désolée, ça peut être bon, et pour d'autres personnes ils vont dire oui bon en fait je peux pas parce que j'ai déjà prévu un truc, donc je peux pas vraiment,
3: même si tu n'as pas prévu quelque chose.
2: Si t'as pas prévu,
3: mais
2: si t'as vraiment prévu quelque chose et que tu peux vraiment pas, tu vas expliquer sans rentrer non plus en profondeur en expliquant tout le truc à la personne, un petit peu voilà, tu vas expliquer, tu vas dire non je peux pas, je vais me rattraper, t'inquiète pas, parce que voilà, mais
0: Alors on va terminer sur du coup deux questions par rapport aux conseils qu'on pourrait donner. Dans un premier temps, qu'est-ce que vous pourriez dire à une personne qui a peur ou qui hésite en fait à solliciter d'autres personnes pour, je sais pas moi, faire une activité, pour passer des petits moments de bonheur ensemble. Cette personne elle a peur, elle hésite. Qu'est-ce que vous lui conseilleriez de faire?
3: C'est comme quand tu envoies un message risqué.
2: Tu écris et puis tu fermes le téléphone.
4: Je me rappelle de l'année dernière, nous avions eu Arama le Festigia avec la thématique Do It, fais-le.
3: Yes.
4: C'était pas tout à fait Just Do It. C'était Do It. Et précisément, l'animateur de l'événement, c'était Ludwig. Il avait trouvé un slogan différent de Just Do It. Il avait trouvé un slogan, je sais pas si vous vous en rappelez.
5: Ouais, ça me dit quelque chose.
4: Logical Fail. Et après, il ajoutait Just Do It. Mais l'idée, c'était de se lâcher, en fait.
0: C'est ça.
4: Se lâcher, lâcher prise et vivre l'instant présent, puisque on l'a dit tout à l'heure, à chaque jour suffit sa peine. Le jour présent, l'instant T, c'est ce qu'on a à vivre, quoi.
0: C'est ça.
2: J'ai envie de rajouter que parfois il faut juste arrêter de trop réfléchir, de se dire oui mais si je fais, enfin de comment dire, de non pas spéculer mais d'imaginer des choses, oui mais si je le fais, est-ce qu'il va pas faire ci juste fais le, tu connais pas, je prends un exemple avec l'émission locale, on nous ont mis programmé un petit rendez-vous etc, et avec des vrais chefs d'entreprise, ils ont fait des tests à des entretiens pour rentrer avec etc, et au début tous les jeunes étaient au fond, personne n'osait aller parler tout ça. Moi je suis arrivée, j'avais très faim j'avoue, donc je suis pas encore allée, j'ai un petit peu mangé et puis après j'ai regardé la salle, je me suis dit bon alors qu'est-ce que je vais voir en premier, et je me suis pas dit oui mais si après ils vont me juger, ils vont dire ouais t'es mal habillée, t'es mal machin, je me suis dit tu sais quoi, fais-le, de toute façon chaque personne aura un jugement sur toi.
0: Exactement.
2: Si tu prends chaque jugement pour ensuite le prendre sur ton dos et puis après dire oui mais il me dit ça, tu vas pas avancer.
0: C'est ça.
2: Donc juste fais-le. Et puis qui sait, ce qui est amusant, c'est que très souvent, quand tu oses, le jugement est plutôt positif au contraire de négatif, tu vois. Du coup, juste fais-le. Réfléchis pas, oui, mais il va me juger, il va dire ça. Non, fais-le. Dans un certain cadre, bien évidemment. Mais fais-le, lâche-toi, ne va pas réfléchir, ne va pas spéculer, etc. Ose. Et puis après, tu seras encore plus fier de toi. Tu vas dire, oh, j'ai osé, j'ai parlé à cette personne-là, je suis trop fier de ça. C'est mieux.
0: Exactement.
1: On fait souvent plus facilement des scénarios catastrophes que des scénarios de succès.
0: Et ces scénarios catastrophiques en général ne se réalisent pas forcément. Donc oui, c'est vrai que c'est une autre façon de penser qu'il faut mettre en place pour pouvoir mieux aborder les choses.
2: Parce que dans la réalité, le pire qui puisse t'arriver, c'est juste la personne te dit non, j'ai pas le temps.
0: C'est ça. Voilà.
2: On va pas sortir un couteau et tout de suite, non.
0: Exactement.
1: Quoi que de nos jours.
0: Mais bon.
2: Non, pas jusque là quand même.
0: On espère. Alors, bon, c'est vrai que j'avais deux questions à vous poser, mais en fin de compte, c'est la même chose. Donc, elles se rejoignent. Donc, on va. Non mais c'est la même question. C'est... Elle se rejoint. Et vu qu'on a bien répondu, on va juste terminer notre émission en disant qu'en fait, mieux vaut se créer.
6: Anne n'est pas d'accord.
0: Ah, tu n'es pas d'accord. Tu veux que je pose la question? Mais oui, mais je pose la question, mais c'est la même chose. Tu verras. Les auditeurs vont voir. Alors, quel conseil donneriez-vous à une personne qui se limite et qui a peur d'oser de faire, enfin, d'oser faire ce qui lui plaît? Alors, vas-y, Anne, nous écoutons.
1: Tu as posé la même question deux
0: c'est
1: fois.
0: Ça, c'est presque la même chose la en même fait. Chose, juste, je me suis.
2: Mais les réponses seront différentes.
0: Oui, c'est ça. Mais alors, je vous laisse répondre si vous le voulez.
2: Bah, ose. Motive-toi, fais-le.
0: Et ben voilà.
2: C'est ça. Parce que donne-toi un petit peu de courage.
4: Là, j'ai quoi au feuille.
2: Mets-toi dans des circonstances qui vont te donner le courage de le faire. En fait.
6: Ouais. Après, pourquoi est-ce que tu n'as pas le courage de le faire?
0: C'est autre chose.
7: Là, c'est vrai que c'est.
1: Pas just do it. Puis après ça, hein.
0: Et bien effectivement, mieux vaut se créer des souvenirs aujourd'hui que regretter demain. Et puis il y a une chose aussi, c'est que tu ne connaîtras pas tes limites tant que tu resteras dans ta zone de confort. Et c'est en explorant tes capacités petit à petit que tu te découvriras.
2: J'ai un dernier point.
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